0: tout.
1: Tu vois, ça vient de l'adolescence. Ça vient de la mobylette. Ça vient de là. Voilà.
0: Et voilà.
2: Là, peut-être auparavant, parce qu'avant la mobylette, il y avait le vélo. C'était déjà pareil avec le vélo. Oui, mais bon.
0: Oui. Bah, t'es soigneux. Qu'est-ce que tu veux que je te dise? Voilà, c'est pour ça que t'habites à la riche. Alors. T'es riche. Tu es riche de toutes ces choses que tu conserves. Mon chaton, t'as pas de point. Et Florence, elle a déjà un point. Alors, tu vas me marquer ce deuxième point.
2: Enfin,
0: ce premier point. Tiens, je mets une petite chanson. Alors, on va parler d'oiseaux. Écoute bien cette question. Un albatros, tu vois ce que c'est qu'un albatros?
2: Je vois ce que c'est un albatros.
0: Alors, il paraît qu'un albatros, ça peut voler des mois, voire des années sans toucher terre. Est-ce que c'est vrai ou faux? Top chrono, 5 secondes. Est-ce que les Alors?
2: Oui, je dirais oui.
0: Eh ben, t'as bien raison. Parce qu'ils peuvent totalement rester des mois en vol grâce au vent marin, au vol plané. Il y a certains jeunes albatros qui passent vraiment des mois, voire des années sans revenir à terre. Bon, ils se posent parfois sur l'eau et puis ils chopent un poisson, mais c'est vrai. Premier point pour Jean-Pierre.
1: C'est Bernard et Bianca qui volaient sur un albatros, je me souviens.
0: Absolument.
1: Ouais, c'est ça, hein, c'est ça. Bien. Florence, avec ici Pays de Savoie, qui a déjà un point. Ah, Florence, en Haute-Savoie, qui est en voiture, qui revient d'un mariage un petit peu plus tôt. Pourquoi? C'était pas bien le mariage? Ou c'était prévu comme ça?
3: Non, ah bon. C'était bien en fait. Mais c'est parce que j'ai un rendez-vous chez le dentiste ce soir et voilà. Il a été avancé le rendez-vous.
1: On est au cœur de vos vies.
0: Un rendez-vous chez le dentiste.
1: C'est sympa, ça, le dentiste.
0: J'ai tellement d'empathie pour toi.
1: C'est une petite vérification ou on est sur. Il va y avoir un peu de bricolage?
3: Non, c'est juste retirer un fil. Hein.
1: Ah bon, ça va, un petit fumeur, ça va aller. Alors, quelques éléments de ta vie, tu bricoles pas trop, bon, tu sais quand même monter un petit meuble, mais t'es pas plus manuel que ça, hein, Florence, pas
3: non,
1: particulièrement
3: non,
1: ce que tu aimes faire. En revanche, tu adores cuisiner, mais tu adores cuisiner quand tu es dans un état particulier. Lequel?
3: Quand je suis énervée.
1: Ça, c'est ta méthode à toi pour te détendre, quoi. T'es vénère, tu vas cuisiner.
3: Voilà, c'est ça, il faut que je me défoule.
1: Alors tu fais quoi comme plat bien énervé?
3: Quand je suis énervée, je peux faire des ratas, je peux faire un ragoût, un bœuf carotte. Tout ce qui passe dans le frigo, en fait, il faut que je prépare.
1: Ah oui, c'est pas mal, ça, du pain perdu, des plats du Nord.
3: Ouais,
1: pourquoi tu fais de la carbonade flamande et des plats du Nord alors que t'es en Haute-Savoie?
3: En fait, à la base, j'étais de Lille.
1: Ah, voilà.
3: Les carbonates, c'est notre région,
1: en fait. Ah, ok, je comprends. Tiramisu, pudding, cookie, pain perdu, salade de fruits. Joli, joli, tout ça, c'est les bonnes choses que tu sais faire. Florence, sauras-tu marquer un point de plus? On va le savoir tout de suite en écoutant l'idole de ma jeunesse. Dorothée, avec ses petites chaussettes rouges et jaunes à petits points. On va parler de chaussettes. Écoute bien cette question, Florence, pour un point. Albert Einstein portait toujours des chaussettes dépareillées. Est-ce que c'est vrai ou faux? Selon toi, 5 secondes, top chrono. Albert Einstein portait toujours des chaussettes dépareillées.
3: Ouais, moi, je dirais vrai.
1: C'est faux. Albert Einstein ne portait pratiquement, en fait, jamais de chaussettes parce qu'il trouvait tout simplement ça inutile et ça datait de l'enfance.
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1: Ici, nous sommes avec Stella qui joue avec ici Paris-Île-de-France contre Guillaume qui joue avec ici Champagne-Ardennes. Stella, un point. On va pas s'emballer non plus, c'est pas dingue dingo,
2: non, c'est pas
1: chérie.
2: Ouf. Pas dingue non plus.
1: Tu as marqué, t'adores chanter, tu aimes la musique,
3: oui.
1: Tu fais partie d'un
3: oui.
1: chœur de gospel.
3: Oui.
1: Ça fait 20 ans que tu chantes.
3: Oh, happy day. Oui, c'est vrai.
1: Alors, tu as même fait des concerts, allez, Nîmes, Calais, tu fais des mariages, tout ça.
3: Exact.
1: Bon, mais
3: Oui. Et je chante aussi du pop rock, du Adele, enfin voilà, je fais plein de choses.
1: Eh ben voilà, c'est bien ça. Donc ça veut dire que tu connais un petit peu les chansons, quoi.
3: J'espère, oui. Alors pas tout, hein, mais oui.
1: Ah non, on va pas dire j'espère. Tu sais qu'avec moi, c'est la team winner, c'est Dami Dolan.
3: Oui, allez, c'est parti.
1: Alors, je t'explique.
3: Je croise les doigts.
1: Mais bien sûr, croise tout ce que t'as. Alors, les deux mots manquants, c'est-à-dire que tu vas voir la chanson, paf, elle se déroule, et à deux endroits, elle va s'arrêter, tu vas entendre poète, et tu devras me donner les deux mots. Là, on écoute une... Voilà, il y en a deux à trouver, chérie. Hein. Attention, écoute bien, c'est une chanson de Serge Gainsbourg. Élise.

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1: Lisa, alors Elisa, oh. Saute-moi au cou.
2: Je la connais.
1: Et bah vas-y, c'est quoi Elisa,
2: des poux. Elisa, cherche-moi des poux, Elisa.
1: Elisa, cherche-moi au cou, Elisa.
2: C'est ça.
1: Elisa. Et oui, bravo.
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1: Cherche-moi des poux et mets tes doigts dans
2: la jungle.
1: Voilà.
2: Tes cheveux. Tac. Mes cheveux plutôt.
1: Ça fait trois pour toi. Bravo.
3: Guillaume, est-ce que tu...
2: Ah, deux points, ouais.
3: Guillaume qui n'a pas de points. Faut que je la dise combien de fois cette phrase, Guillaume?
1: Et voilà, c'est reparti pour le management toxique.
3: C'est mon coaching, coaching à moi.
1: On voit qu'est-ce que ça donne. Hein.
3: Dis-moi, mon Guillaume, est-ce que tu les avais, les deux mots, là, sur Serge Gainsbourg?
4: Oui.
3: Ah,
4: oui.
3: Peut-être encourageant pour nous. Cela dit, tu vas pas tomber sur ce titre-là. Donc, on va voir. Guillaume, qui est très sympathique, qui, depuis tout à l'heure, vous a dit qu'il cherchait un emploi dans le téléconseil. N'hésitez pas à nous joindre à la radio, si vous voulez lui donner un coup de main. Qui fait des belles pâtisseries avec ses mots, mais qui est fan de Dragon Ball Z. Eh ouais, t'es 40 ans, t'es génération Club Do à fond, toi.
4: C'est ça, exactement.
1: À fond.
3: Bah attends,
4: exactement.
3: J'avais la carte d'anniversaire.
4: Qui n'a pas connu Club Do Roté? Bah,
3: évidemment, mais j'avais ma carte d'anniversaire. Tu l'avais, ta carte
1: bien,
3: de membre,
1: c'est
3: ou
1: bien,
3: pas
1: c'est
3: Guillaume.
4: Alors, j'avais pas ma carte de membre à ce moment-là, mais par contre, j'ai pu l'avoir parce qu'ils avaient ressorti tout un album collector de génération Club Do Roté, où ils avaient refait exprès la carte de membre, vraiment la vraie carte de membre du Club Do Roté.
3: Et la collector, je suis d'accord. T'as des objets, t'as des tasses, des verres, des maillots, des jeux.
1: Un quiz musical à trouver.
3: Tout ce qu'il a sur Dragon Ball Z. Vous savez, on n'est pas pressé parce qu'on sait qu'on a les bonnes réponses. Ça va être rapide.
1: Oui, bien sûr.
3: Non, attends, ça va être
1: rapide.
3: Vas-y. Voici Gigi Lamoroso. C'est Dalida. La chanson s'arrête à deux reprises. J'ai envie de dire bon courage à ton rire, j'ai un peu peur. On y va.

0: Alors, Arriva Gigi l'Amoroso, Croqueur d'amour, L'œil de velours, Commune. Est-ce que tu as une petite idée? On peut lancer le chrono.
1: Mais comme une caresse.
0: Comme une caresse. Gigi l'Amoroso, toujours vainqueur, parfois sans.
1: Sans peur.
0: Sans peur. Mmh. Donc, caresse et peur. Vérifions. Oui.
2: Arriva Gigi l'Amoroso.
0: C'est très bien, bravo. Mmh.

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1: Alors Mathieu, il paraît que quand tu avais 17 ans, tu étais au lycée militaire d'Issoire. C'est ça ?
2: Tout à fait. C'est ça.
1: Et pour rentrer chez toi, tu dois prendre le train de nuit. Voilà, forcément, un jour.
2: La région Auvergne étant bien desservie par la SNCF.
1: Ouais, bah oui, ça.
2: Parce qu'Éric ne me contrôlait pas.
3: Alors, tu vas te détendre car je suis auvergnat.
1: Mais c'est pour ça qu'il t'a dit ça.
3: Mais je confirme ce que tu dis, c'est quand même compliqué.
1: C'est très compliqué. Alors, qu'est-ce qui s'est passé ?
2: Eh ben, en prenant le train de nuit à 12h30, je me suis endormi. Et je me suis réveillé, en fait, dans le dépôt des trains. Le train est arrivé en gare et était reparti au dépôt.
1: C'est le début d'un film d'horreur, ça. Tu sais, ça peut faire un film d'horreur, hein.
3: C'est l'Auvergne.
1: C'est l'Auvergne, dans un hangar, t'es paumé, et là, c'est le drame. Alors, qu'est-ce qui s'est passé? Parce que tu peux pas sortir du hangar.
2: Ben, en fait, déjà, je me questionnais savoir où je me trouvais. Et je suis sorti du train, et par chance, j'ai vu un technicien sur le quai. Qui lui aussi se demandait ce que je faisais là. Donc je lui ai expliqué que je me suis endormi et je me suis réveillé là.
1: Et ben voilà.
2: Et il a réussi à me ramener par un dédale de couloir à la gare. Et j'ai réussi à avoir ma correspondance.
1: Et tu es très chanceux, joue au loto cette semaine. Alors, mon chat...
3: Sortira-t-il de la maison des secrets? La réponse la semaine prochaine.
1: Ah bah, la maison des secrets, ça a démarré hier, les gars. Alors, Mathieu, tu as 4. Écoute bien, là, je vais te proposer une question à choix multiple. Je te pose la question, je te fais des propositions de réponses. T'auras 10 secondes pour me donner ton choix et remporter 3 points. Tiens, une petite ambiance. My pocket. Alors écoute bien, aujourd'hui, le 24 juin, c'est le lancement des soldes d'été. Ça va durer jusqu'au 21 juillet. Alors, petite question, selon une récente enquête, quel budget les Français prévoient-ils de consacrer en moyenne aux soldes d'été? Alors écoute bien ce que je te propose. Combien ils veulent claquer d'oseille? 133 euros, 183 euros, 233 euros, pas un centime, c'est des radins comme Éric Bastien. Bah oui. Alors, combien ils vont claquer, les Français, en solde d'été? 133, 183, 233 ou pas un flèche? Top chrono, 10 secondes.
2: J'irais 233.
1: Tu dirais 233. Et ben, t'as totalement raison, oui, exactement. Et c'est en baisse par rapport à l'année dernière, c'était 307. Bon bah voilà, allez, bonne solde à tous. Ça te fait 7 points mon petit chat.
3: Tu vas aller faire les soldes, Émilie? À Itoy, dans la Vienne?
4: Un petit peu, ouais, je pense.
3: Ah oui, tu vas aller t'acheter une clim. Je vous rappelle qu'Émilie nous nargue avec sa clim depuis...
1: Excuse-moi, on est dans un studio climatisé, donc...
3: Oui, enfin, il y a beaucoup de monde, là, donc il fait un peu plus chaud.
1: Tu vas arrêter de faire la dicose, là, t'es dans un studio climatisé, tu travailles ici toute la journée, tout va bien.
4: Je travaille en clim.
3: Et

0: on a du, comment ça s'appelle ça, c'est bien ça.
1: Un brumisateur.
0: Un brumisateur, c'est parfait. Émilie, alors Émilie, on a fait un peu connaissance avec elle, un fils s'appelle Abel, elle est paxée à Quentin, on l'appelle Magic Mimi, ça c'est pour tous les collègues. Et alors, on a découvert que si il y avait un artiste avec qui tu pourrais déjeuner là pour 13 heures, ce serait qui?
2: Bien David Guetta.
0: Alors tu l'as vu en concert ou pas?
2: Oui. Ouais, j'ai eu la chance de pouvoir le voir au Stade de France.
0: Bah là, il y a quelques jours alors.
2: Exactement.
0: Et alors, c'est comment?
2: Incroyable.
0: Incroyable.
2: Vraiment, ouais. Ah oui, oui.
0: Et t'aimerais parler avec lui? Qu'est-ce que je sais pas, vous pourriez parler de quoi si t'étais avec lui à 13h? Qu'est-ce que t'aimerais lui dire?
1: La cuisine.
2: Savoir un petit peu tout, ouais, sa vie, comment il compose, comment il crée, et puis. C'est contre venir en France quand même.
0: Bien sûr, ah bah oui, bonne question. Parlons de ta rencontre avec Quentin. Et alors là, on va aller dans le vintage, dans la nostalgie.
2: Rencontre au lycée, en effet.
0: Et
2: ça
0: oui.
2: Fait quelques temps maintenant.
0: À la cafette. C'était au lycée. Alors, vous étiez dans la même classe ou pas du tout?
2: Non, il a un an de plus quand même.
0: Et alors, vous êtes rencontrés, mais au lycée où ça? Au foyer, dans la cour?
1: À la cafette, elle vient de te le dire.
0: Non, c'est moi qui l'ai dit. Elle dit à la cafette.
1: Elle l'a dit.
0: Ah ouais?
2: À la cause.
1: Voilà.
0: Je coûte rien. Mais c'est comme dans la série, genre, voilà, bisous, bisous, tout ça. Il y avait le mec avec les bretelles, l'autre avec ses couettes.
2: Non, on s'est rencontrés à la pause, tout simplement. Il était un peu plus vieux. Voilà, j'avais envie de le découvrir. Et,
0: ah bah oui.
2: Et ça a bien matché.
0: Et ça fait combien de temps que tu es avec lui, là, du coup?
2: Ça fait plus de 15 ans. Hein.
0: Plus de 15 ans, ouais, dis donc, bah, bravo. Petit mariage ou non? Pour l'instant, vous êtes paxé. On en reste là, c'est bien, c'est une bonne formule.
2: On en reste là, on c'est très bien.
0: D'accord.
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1: Ah, nous sommes au taquet avec Mathieu qui a 7 et Émilie qui a 6. Alors, voilà, j'ai une fois de plus une petite anecdote qui va faire plaisir. Ce n'est pas le premier candidat qui a ce talent inutile, mais c'est un talent inutile que Éric Bastien ne comprend pas. Parce que Mathieu, ton talent inutile, c'est que tu es super souple, tu peux mettre tes mains à plat par terre avec les jambes tendues. C'est vrai ?
2: C'est vrai, c'est vrai.
1: Tu sais que c'est le rêve d'Éric Bastien de faire ça.
3: C'est quoi l'intérêt surtout ?
1: Il n'y a pas d'intérêt, c'est juste pour être souple, avoir un corps souple.
3: Ah oui, d'accord.
1: Voilà. Donc, il en rêve. Hein. C'est-à-dire que dès qu'il y a un auditeur qui a ce talent, après, il est là, il essaye. Et je voudrais le filmer parce que ce serait drôle, mais bon, je n'ose pas.
3: Ouais, vidéo gag n'existe plus, donc.
1: C'est vrai. Alors, il paraît qu'un jour, tu pars en vacances aux États-Unis avec un copain et tu as fait du camping primitif, donc du camping sauvage, en fait.
2: C'est tout à fait ça, oui.
1: Alors.
2: En fait, c'est.
1: Raconte.
2: Le camping primitif, en fait, on va dans une forêt, il y a rien en fait. Il y a juste des toilettes sèches où il y a un écriteau sur le toilette où c'est écrit « Faites attention aux serpents, regardez bien s'il n'y en a pas un dans le fond ».
1: Oh my God.
2: Et aussi autour du terrain de camping, enfin, il y a des écriteaux qui nous disent de se méfier des ours et de laisser la nourriture dans les voitures pour éviter qu'on se retrouve avec un ours dans la tente.
1: Oh bah,
3: mais je croyais que tu voulais être un ours.
1: Bah, de toute façon, oui, tu comprends l'ours, toi.
2: Moi, je comprends l'ours.
1: Bah, évidemment, donc t'avais rien à craindre. Mais alors, du coup, t'as passé combien de temps dans ce camping primitif?
2: On a passé 2 nuits.
1: Ouais, parce que quand même, c'est un peu flippant, quand même.
2: Ouais, disons qu'on n'a pas bien dormi parce qu'à chaque craquement de branche, on s'inquiétait un peu quand même.
1: Bah oui, tu m'étonnes. Tiens, voilà un coyote. Oh, un ours. Bon, il vaut mieux aller faire autre chose. Bien, écoute-moi. Tu es en tête, tu peux effectivement marquer 5 points de plus. Je pense que tu vas réussir parce que tu es brillant. Et donc, on va y aller avec la question cash, une ambiance.
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1: Alors, chez le coiffeur, comment ça s'appelle quand on fait des fines mèches de cheveux pour éclaircir, pour qu'elles se fondent naturellement dans la masse? Chez le coiffeur, quelle technique consiste à éclaircir des fines mèches de cheveux pour qu'elles se fondent naturellement dans la masse? Comment ça s'appelle quand on fait des fines mèches? Top chrono, 10 secondes.
2: Un balayage?
1: Et ta ta ta ta ta ta ta la la. Olé, oui, c'est un balayage. Bien évidemment, tu as 5 points de plus, tu as 12, bravo.
3: Ah, il a fait un sans faute là, Émilie. Hein.
1: Oui, sans faute.
3: Ah oui.
1: Oui, sans faute.
3: Émilie, là. Bon, on a 5 points à prendre dans un instant, ce qui est pas mal, ça nous ramènerait à 11. Alors ok, il aurait toujours la tête, mais on a le bingo avant 13h qui peut te permettre d'être avec nous vendredi et de m'offrir 3 candidats déjà pour la semaine. Émilie, alors on est un petit peu tête en l'air ?
5: Un peu, oui.
3: Bon, un peu, un petit peu gauche, hein. J'ai quelques exemples. Bon, déjà, tu casses souvent des affaires. Déjà.
5: En effet.
3: Oui. Oui. Non mais bon, ça arrive. Émilie, un jour tu étais au bar avec ton fils et ton chéri, puis vous êtes partis, vous vous promenez, et le téléphone de ton chéri a sonné. Qu'est-ce que t'as découvert ?
5: Eh ben, j'ai découvert qu'une personne appelait mon contact d'urgence pour lui dire qu'ils avaient retrouvé un téléphone et c'était le mien en effet.
3: Voilà,
5: ça faisait plus de 10 minutes qu'on était partis.
3: Un petit peu tête en l'air, tu laisses ton téléphone au bar. Ça s'arrête pas là, on peut remettre la musique, oui. Lors d'un déjeuner professionnel, tu pars sans ton sac à main, tu le laisses au resto.
5: En effet, ouais, ça m'arrive souvent.
3: Non mais souvent, il paraît que ça t'est arrivé une dizaine de fois quand même de laisser ton sac.
5: Oui, ça m'arrive fréquemment, oui. En effet, je pars, je pense à autre chose, voilà, je parle avec les gens et voilà.
3: Non, c'est pas fini, elle a oublié les clés sur la porte de la maison. Alors, ça fait très tête en l'air, tu t'es retrouvé en dehors de ta maison avec les clés, dans le froid, avec ton fils qui avait 3 ans. Qu'est-ce que t'es obligé de faire quoi? Un serrurier?
5: Oui, en effet, j'ai dû faire appel à un serrurier en urgence.
3: Ben oui, ça t'a coûté une fortune, tout ça en plus.
5: Oui.
3: Oh là là là là.
5: Un vrai agacement, être dans le froid et payer en urgence.
3: Je vois ça, je comprends. Bon, Émilie, allez, on se le tente là. 5 points à prendre avec un petit extrait.
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3: parler des pâtes que tu sais faire parfaitement bien avec des sauces. T'en as parlé tout à l'heure. Voici ta question, elle vaut 5 points. C'est une question cache. Comment appelle-t-on les pâtes en forme de papillon ou de nœud papillon? Comment elles s'appellent? Top chrono, 10 secondes. Émilie, les pâtes en forme de papillon.
5: Farfalle.
3: Oh, t'as été les chercher loin, celle-là. Hein. Mais oui, ah, oui, c'est ça. Bah oui, c'est les pâtes italiennes, les farfalle.
1: Les farfalle, ça veut dire papillon en italien.
3: Mais bien sûr.
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1: Alors, on va parler d'un truc qui m'a fait crever de rire parce que c'est arrivé à moult amis à moi. Anne-Sophie, c'est ma petite chèvre de la semaine. Parce que elle rencontre le fils d'un patient avec qui elle sympathise. Voilà, et puis elle le voit à l'extérieur et là, elle se rend compte que le gars, il est assez imbu de sa personne. Il dit toujours, ah, moi, je, ta, ta, ta. Et là, qu'est-ce qui se passe? Ta copine t'envoie un texto pour te dire ça s'est passé comment?
2: Et là. Et là, je réponds à ma copine, enfin, je pense répondre à ma copine en disant, oh la cata, laisse tomber, j'ai une fille, à papa qui se la pète, vraiment un trou du cul. Et je reçois la réponse, et la réponse, en fait, eh ben, c'était lui. Et je lui avais envoyé à lui le message.
1: Et il a répondu quoi, lui?
2: Il a répondu, oh ben, c'est bien, maintenant je sais ce qu'il en est, à jamais.
1: Oh mon Dieu.
2: Ah, oui. Quand j'ai raconté ça à ma copine, puisqu'on a ri, après ce moment, j'étais pas.
1: Bah oui.
2: Et après, j'ai dit, oh, pis après tout, bon, pas trop pis, hein, c'est fait.
1: Bon, tu l'as jamais revu ou pas?
2: Non, je l'ai jamais revu.
1: Oh, bah oui, tu m'étonnes. Oh mon Dieu. Bah oui, c'est vrai que c'est vraiment un fils à papa qui se la pète.
2: Oui. Oh ouais, ouais. J'aime pas les gens qui se la racontent comme ça. Non, moi j'aime bien les gens simples.
1: Eh bah, t'as bien raison, ma chérie. Moi non plus, j'aime pas les gens qui se la pètent. Alors.
2: Voilà, exactement.
1: Par contre, là, excuse-moi, mais avec ma réalisatrice Céline, on a eu un petit moment
3: de fraîcheur.
1: Non, d'angoisse. Parce que figure-toi que ma petite Anne-Sophie, elle a un talent inutile.
3: Ah.
1: Elle tord ses bras à 90 degrés à l'envers. C'est-à-dire, tu peux m'expliquer comment tu fais?
2: En fait, si tu veux, par exemple, si je pose mes mains à plat sur une table, la partie de devant le coude, en fait, et le coude vont se tordre et repartir de l'autre côté.
1: Oh my God.
2: C'est une malformation de naissance.
3: Ah. On a essayé, mais.
2: Ah, quand je fais ça à la maison, mon mari, il est dégoûté. Mes enfants aussi, elles partent en courant. Enfin, c'est ce que tu fais, maman.
1: En régie, il y a Roxane qui a la technique qui fait. Moi aussi, ça, c'est mon truc. Bah, tu nous montreras comment c'est, Roxane, qu'on puisse voir en vrai. Voilà.
2: C'est bizarre, hein, ça fait bizarre.
1: Ok, ça fait bizarre.
3: On travaille avec des gens strange un peu. Hein.
1: Ouais, mais moi, j'adore. Alors ma chérie, écoute bien. Là, t'as 6 points, t'es en tête. Je vais te donner l'opportunité d'en marquer 5 de plus grâce à la question cash et cette petite musique.
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3: C'est un père à Stéphane qui adore Robert.
1: Ah, j'adore. Alors, ma petite Anne-Sophie, quel est le surnom du ministère français de l'économie et des finances? Quel est le surnom du ministère? Écoute bien, le ministère français de l'économie et des finances. On lui donne un nom plus court. Top chrono, 10 secondes. On dit. Ah si. Si, chérie.
2: Des finances.
1: On sait bien.
2: Les impôts?
1: Ah non, on n'appelle pas ça les impôts. On appelle
2: l'économie
1: ça.
2: Des finances.
1: On appelle
2: les
1: ça.
2: Les finances publiques?
1: Bercy. On appelle ça Bercy parce que leurs bureaux sont à Bercy.
3: Et merci beaucoup. Hein.
1: Oh là là. Bon, allez, je te.
3: Ma femme travaille à Bercy, je la suis parfaitement.
1: Bon, tu restes en tête avec 6 points.
3: Faites attention, ma femme travaille à Bercy, faites attention à les dossiers.
1: Faites attention à.
3: Ah, excusez-moi, nous repartons en direct, retrouver notre reporter depuis la Grande Couronne en direction de Paris. Stéphane, comment ça va dans le train?
5: Ça va super bien. En plus, il y a la clim, alors c'est bien.
3: C'est parfait. On est où là? Parce qu'on sera. Alors, pour ceux qui nous rejoignent, on s'approche de la Tour Eiffel, c'est là que tu vas.
5: Oui.
3: On en est où là?
5: Et là, je suis à Rosa Parks, qui est juste avant Magenta.
1: Ah, bah ça va, t'as encore un petit 20 minutes quand même.
3: Voilà, ça part pas grand monde tout ça, mais t'es pas loin. En gros,
1: t'arrives.
3: On y croit, il nous reste quelques minutes avant d'arriver au pied de la Tour Eiffel. Hein. Oula!
5: Oui.
3: Je sens le coup de frein.
1: Ah bah c'est le métro là.
3: Je sens que c'est bloqué. Bon Stéphane, alors bougeons avec toi depuis tout à l'heure. Stéphane, des petits soucis quand même, un petit gaffeur aussi hein, Stéphane.
1: Ah oui.
3: Stéphane, il est dans une grande surface, il y a un monsieur qui propose de déguster du nougat. Qu'est-ce qu'il dit Stéphane?
5: Non merci, je suis pas très fromage.
1: Voilà. Ah bah oui, bien sûr.
3: Oui, le gars ne sait pas reconnaître du nougat du fromage. Bon voilà, non mais ça s'arrête pas là. Au cinéma, bon, Stéphane, il vaudrait bien entrer dans une salle hein, si le film a commencé. Mais qu'est-ce qu'on t'a dit?
5: Je travaille pas ici, monsieur.
3: Voilà, parce qu'il demande. Il dit, est-ce que je peux rentrer? Est-ce que je peux aller là? Le film a doit. Non, mais je travaille pas. Voilà. Puis c'est comme ça, tout le temps comme ça. C'est pas fini. Il mange une galette des rois au boulot, alors qu'il a un plombage. Le plombage, il saute.
5: Voilà, à cause de la fève. À cause de la...
1: Ah, t'as croqué la fève.
3: Eh oui, alors du coup, il y a du sang un petit peu partout. Il a fallu aller chez le dentiste. Et après, tu travaillais. Le patron, il n'a pas aimé. Hein.
5: En plus, devant le directeur qui faisait un discours pour la nouvelle année.
3: En plus, le sang. Bon, je crois que je vais arrêter là parce qu'on a bien senti que, voilà, du bon Pierre Richard quand même. Hein.

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3: Salut à toutes, salut à tous et bienvenue dans Décibel. Hey, on est le 21 juin, joyeuse fête de la musique à toutes et à tous. Est-ce que j'ai failli faire un terrible lapsus et dire joyeuse fête de la musique? Bien sûr, mais on va faire comme si. Ça ne signifiait absolument rien. Je demande à mon psy d'arrêter d'écouter cette émission immédiatement. Donc la fête de la musique, ça se passe toute la journée, hein, depuis ce matin sur votre radio, ici toutes les heures. On déguste les ici live que les artistes divers et variés, nombreux et nombreux, nous ont offerts. Et c'est un régal. Là, ce sont les auditrices et les auditeurs qui fêtent la musique en partageant avec vous leurs chansons préférées. Filons retrouver Sylvie. C'est la première de la soirée. Comment ça va, Sylvie?
4: Ben, ça va bien, Émilie, et toi?
3: Ça va, joyeuse fête de la musique.
4: Merci, toi aussi. Merci beaucoup.
3: Je ne sais pas ce qui est le mieux, en fait, que ce soit la fête de la musique, que ce soit l'été. Enfin, en tout cas, c'est un bonheur, ce début de soirée ensemble. Sylvie, t'as des souvenirs, toi, de fête de la musique? T'es déjà montée sur scène? Parce qu'au départ, l'idée de la fête de la musique, c'était que toutes les Françaises et tous les Français qui savaient jouer d'un instrument ou qui avaient envie de chanter pouvaient le faire ce soir-là. Tu l'as fait, toi, ou pas?
4: Alors, écoute, ça remonte à très très loin. Ouais. Oui, parce que j'avais commencé à apprendre un peu le clavier, donc j'avais des copains sur Paris à l'époque, et du coup j'avais fait un tout petit morceau, mais j'étais super fière parce que bon, même si je suis pas une virtuose du piano. Je me dis, je l'ai fait en fait.
3: Tu montais sur scène, ben oui.
4: Exactement, c'est ça, ouais. C'était vers la Bastille, c'était super sympa.
3: Trop bien. Bon bah celles et ceux qui sont en train de se préparer d'ailleurs pour aller chanter dehors ou pour aller applaudir le groupe de leurs meilleurs potes qui font des reprises d'Oasis. C'est souvent ça la fête de la musique. Et ben amusez-vous, amusez-vous. Nous avec Sylvie, on va écouter du Julien Doré. Ah bon Sylvie, incroyable. C'est juste ton chanteur préféré. T'es prête pour le 2 juillet pour aller le voir au cinéma?
4: Oui, je suis prête. Je suis très jalouse quand même parce qu'il y en a là qui vont bientôt y aller là pour l'avant-première à Montpellier. Oui. Donc voilà. Mais écoute, oui, je suis prête. Ça va être un super moment, je pense.
3: T'as choisi une de mes chansons préférées de Juju et c'est le premier album, évidemment. Donc voilà, ça va bientôt faire 20 ans qu'il est sorti, ce qui est assez incroyable. Il aura 20 ans en 2028, il s'appelle Ersatz, ce premier album. Mmh. Et dessus, il y a cette chanson dingue qui s'appelle Les bords de mer.
4: Les bords de mer. Qui fait partie de la tournée, faisait partie de la tournée, qui va sûrement continuer dans les festivals. Mais ouais, super, super chanson. J'avais lu, tu vois, que cette chanson, alors, ça a été écrit par Dorian, je crois. Et puis une dame qui s'appelle Edith
3: Fambuena.
4: J'ai oublié son. Exactement, c'est ça.
3: Edith Fambuena, c'est une grande aussi réalisatrice, productrice, qui a beaucoup bossé notamment avec Étienne Daho.
4: Exactement. Donc voilà, très très chouette musique avec des accords aussi pas forcément classiques dans les arrangements, ce qui donne un peu de, tu vois, de la profondeur, je trouve encore plus de sens à la chanson.
3: Et de la mélancolie parce que ça raconte quand même l'histoire d'un mec qui est au bord de la mer et qui se rend compte que les bords de mer sans la fille qu'il aime, c'est nul.
4: C'est ça, voilà, tout est nul, les feux d'artifice c'est nul, tout est nul. C'est ça. Ouais. Et très très belle chanson et très belle reprise sur la tournée aussi.
3: Alors on l'écoute. En se laissant le choix de pleurer un bon coup si jamais on a besoin, justement.
4: Voilà.
3: C'est une chanson.
4: Ça fait du bien parfois.
3: Merci beaucoup Sylvie.
4: Ben de rien. À bientôt Émilie.
3: À la prochaine. Voici.
4: Salut.
3: Julien Doré, Les bords

0: Soleil, cette chanson de Julien Doré, Les bords de mer et Juju au cinéma. Le dernier pestacle, c'est le nom de ce film, concert, une séance unique dans plus de 350 cinémas en France, en Suisse, en Belgique et au Luxembourg. 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
0: Julie nous rejoint en ce jour de fête de la musique. Salut Julie. Allô, allô.
2: Vous m'entendez?
0: Oui, ça y est Julie.
2: Ah bon?
0: Mais oui. Je me suis dit, c'est dingue, qu'est-ce qu'elle est calme Julie ce soir.
2: Oui, oui, non, mais je disais bonjour de manière plutôt enthousiaste, mais là on m'a pas entendu.
0: Ça y est, on s'est trouvé. Julie, oui, je disais c'est la fête de la musique, est-ce que c'est un jour particulier ou est-ce qu'il n'y aura pas de sortie ou de choses particulières ce soir?
2: Ah si, toujours c'était la fête de la musique.
0: Ah.
2: Moi j'ai eu la chance parce que dans ma ville, c'est une petite ville, donc ils ont fait ça samedi dernier, donc concert, danse, j'en ai profité un petit peu en avance, mais ça ne m'empêchera pas de sortir ce soir-là aussi.
0: Trop bien. Alors, ma chère Julie, on va écouter une chanson qui donne très envie de chanter. Ceci dit, si on essaye de la chanter, on peut avoir des petits problèmes parce qu'elle est très très difficile. C'est Girl on Fire de Alicia Keys. Pourquoi cette chanson-là ?
2: Sûrement pas pour la chanter, justement.
0: Mais elle donne envie, on non, est d'accord je... Elle donne de l'élan, on se dit « Allez, moi aussi, j'y vais avec elle !» Et on ne peut pas, on n'est pas humainement équipé pour le faire.
2: Bah, peut-être pas avec la voix, mais par contre, le côté élan, et ouais. On y va, c'est exactement ce que me fait cet effet pour cette chanson, en fait.
0: Ouais.
2: Donc c'est pour ça que je l'ai choisie. Je me suis dit « Allez, on arrive à l'été bientôt, là, c'est la semaine prochaine, faut y aller !» Et puis au niveau du sens, alors là, j'avais été surprise un jour, je me suis intéressée aux paroles.
0: Ouais.
2: Et c'est un sens un petit peu plus profond que ce que j'imaginais quand je l'écoutais. Moi, c'est un peu la suite d'allumer le feu de Johnny Hallyday, quoi. Ça y est, on a allumé le feu, mais faut pas se cramer. Donc ouais. Là, elle dit bien, faut être enthousiaste, etc. Mais faut garder les pieds sur terre. Le monde n'est quand même pas aussi sympathique qu'il en a l'air,
0: oui.
2: Mais c'est un bel équilibre entre la joie de vivre et puis la réalité.
0: Bah oui, mais c'est vrai, il y a un très joli clip qui était sorti à l'époque, et je dis à l'époque parce que cette chanson va avoir 15 ans. C'est fou,
2: ouais.
0: Au mois de septembre. Non, pardon, elle va avoir 14 ans. Elle aura 15 ans l'année prochaine. Mais enfin, c'est dingue de se dire que Alicia Keys, 15 ans plus tard, sa chanson, elle fait pas dater, je trouve. Enfin, là, on va la réécouter ensemble, hein, vous ferez une idée. Mais Julie, qui l'a déjà réécoutée, puisqu'elle nous la demande ce soir, ça vieillit extrêmement bien.
2: Ouais, moi j'aime bien ces chansons-là, c'est quelque chose que j'écoute très régulièrement dans l'année.
0: Ouais.
2: Et ça fait partie des trucs, pour moi, c'est un peu intemporel, quoi.
0: C'est vrai, mais ça c'est le talent d'Alicia, des titres intemporels et des chansons qui nous donnent de l'élan. Alors, on va l'écouter. Et pour les plus aventureuses et aventureux d'entre vous, tentez de la chanter. Je ne sais pas, moi, sur un malentendu, ça peut marcher, mais moi, ça n'a jamais fonctionné. Julie, merci beaucoup pour ce joli choix.
2: Merci, et puis bon courage aux chanteurs.
0: Oui, merci. Et à leurs proches.
2: À leurs proches, surtout. Bonne soirée. Au revoir.
0: Merci, bye bye. Voici la hurissante et réjouissante Alicia Keys.

0: chanteuse, pianiste, autrice, compositrice. Elle a énormément de talent, Alicia Keys, et on va pouvoir la voir d'ici quelques semaines dans un documentaire, Alicia Keys, Girl from Hell's Kitchen. La fille de Hell's Kitchen, c'est le nom du quartier de Manhattan dans lequel elle a grandi. Alicia Keys racontera son parcours et ses petites aventures et ses grandes aventures dans les rues de New York dans les années 90. Il vient d'être présenté au film festival de Tribeca, qui est sous le patronage de Robert De Niro, donc c'est pas n'importe quoi ce festival du film, et ça devrait arriver jusqu'à nous très bientôt. Alicia Keys, Girl from Hell's Kitchen.
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0: Si on allait faire un petit tour en 2018, déjà parce que cette année-là, on était pour la deuxième fois de notre histoire, et oui, je m'inclus dans ce groupe, champion du monde. Oui, quand la France gagne, moi je suis très footballeur en moi, vraiment. Donc on est les champions, c'était en 2018 pour la deuxième fois. Je dis ça parce que demain, c'est le deuxième match de l'équipe de France, et puis vendredi prochain, le troisième match. Donc voilà, il faut qu'on se mette un petit peu en mode supporter. Alors en 2018, qu'est-ce qui se passait musicalement? On venait de perdre Johnny Hallyday, mais son album posthume, Mon pays, c'est l'amour, a réalisé un démarrage absolument incroyable, quasiment 800 000 exemplaires écoulés en une semaine.
2: J'en parlerai au diable si l'heure vient à sonner.
0: 2018, on a perdu plein de gens qu'on aimait beaucoup. Hein. France Gall, Jacques Higelin, Morane, Yvette Horner, Charles Aznavour, Rachid Taha, trop de monde cette année-là. On a perdu aussi la chanteuse des Cranberries, Dolores O'Riordan et Aretha Franklin. 2018, c'est aussi l'année du premier tube d'Aya Nakamura.

0: Un été français, Indochine, énorme tube de 2018. Et dites donc, comme on est le 21 juin, ça veut dire que demain, on est le 22. Fan d'Indochine, tenez-vous prêts. Demain, c'est l'anniversaire de Nicolas Sirkis.
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1: On fête la musique avec les auditrices et les auditeurs de Décibel jusqu'à 21h. Ève nous fera écouter du Aerosmith. Gwen nous repassera un petit Juliette Armanet qui va vous faire danser. Roland, lui, a ressorti Makeba, grand tube de Jane. Et puis je vous donnerai aussi des nouvelles.

0: De Jeanne Chéral et Jean Dujardin qui se sont retrouvés ensemble en studio et c'est absolument délicieux. Marc-Ange est avec nous. Bonsoir Marc-Ange.
1: Salut.
0: Bienvenue dans Décibel. Comment ça va?
1: Ça va, super et toi?
0: Ça va très bien, je te remercie Marc-Ange. Tu nous gâtes ce soir puisque tu nous ramènes à l'époque de Thriller de Michael Jackson mais avec une chanson qu'on connaît pas.
1: Bah, c'est une chanson effectivement qui est pas connue. Alors tu avais dit un peu Thriller, alors effectivement cette chanson est sortie sur l'édition 25e anniversaire de Thriller,
0: ouais.
1: Mais elle a été enregistrée milieu 1990.
0: Ah, donc c'est un peu après quand même, Bad même.
1: Ouais, exactement, donc avec son titre du coup For All Time, je pense qu'elle a été ajoutée à l'édition 25e anniversaire pour le côté un peu Thriller, pour toujours.
0: Oui.
1: Je pense qu'elle a plus du coup été ajoutée pour son titre que par rapport à la chronologie des dates.
0: Ouais. Oui, et puis même le son. Alors ceci dit, c'est très intéressant parce que tu me dis qu'elle est enregistrée à peu près en 90. C'est fou parce que Dangerous, qui est l'album emblématique des années 90 de Michael Jackson et qui sonne vraiment R&B américain de cette époque, eh ben, on ne l'entend pas vraiment dans For All Time.
1: Bah, c'est vrai. En plus, du coup, la chanson a été enregistrée pendant ces sessions de l'album Dangerous.
0: Ouais.
1: Mais du coup, je pense que du coup, elle n'a pas été retenue par rapport au style de l'album qui est vraiment différent de la chanson.
0: Ouais, c'est ça, c'est pour ça. Voilà, c'était une jolie perle, mais qui n'avait pas sa place dans ce collier, qui était Dangerous. Alors, Marc-Ange, t'es allé voir le film sur Michael?
1: Oui, bien sûr. J'ai été hier aussi. Donc là, je suis à mon 7e visionnage.
0: Oh waouh! Alors toi qui adores Michael Jackson, que penses-tu de la performance de son neveu Jafar, autant dans la danse que dans la démarche que dans les mimiques?
1: Ah bah vraiment, c'est exceptionnel. Quoi. On a vraiment l'impression de voir Michael. Il y a des moments où vraiment on oublie carrément que c'est lui. Donc c'est un travail vraiment parfait, hein, franchement.
0: Ouais.
1: Faut applaudir, quoi.
0: Ah oui, là pour le coup, c'est un travail d'acteur fou et aussi il fait jouer sa génétique. On sent qu'il y a des choses que certains acteurs pourront jamais arriver à atteindre, même en travaillant des années, quoi.
1: En vrai, qui d'autre qu'un Jackson pour interpréter un Jackson finalement.
0: Oui. Alors à la fin du film, moi je suis allée le voir avec ma fille et il y a un énorme indice qui nous fait penser qu'il y aura une suite. Est-ce que tu penses qu'il y aura une suite à ce film?
1: Oui, bien sûr. Ça a été confirmé par le président de Lionsgate notamment. Donc même du coup le message, son histoire continue.
0: Ouais.
1: Il y aura bien une suite et même 30% du deuxième film est déjà tourné. Donc il y aura un deuxième film.
0: Bon bah très bien. Alors pour celles et ceux qui n'y sont pas allés, le premier film il s'arrête au moment de la tournée Bad, justement sa première tournée mondiale et absolument triomphale. Donc la suite évidemment ce sera du Dangerous. Donc on est finalement en plein dans l'actu avec le choix de ta chanson Marc-Ange.
1: Bah ouais, du coup je suis content de faire découvrir cette chanson aux auditeurs, donc j'espère qu'ils vont apprécier.
0: Ah ben on y court, For All Time, un titre inédit enregistré au tout début des années 90, comme vient de vous le dire Marc-Ange, et que vous pouvez retrouver, si jamais il vous plaît, sur la réédition 25e anniversaire de Thriller. Et merci Marc-Ange, à la prochaine.
1: Merci Emilie, à bientôt.

0: un inédit de Michael Jackson à l'instant, For All Time.
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0: Un duo, Jeanne Chéral et Jean Dujardin. Je l'ai passé jeudi soir dans l'émission, mais faut que je le repasse pour les copines et les copains du week-end, parce que vraiment, ce duo est absolument délicieux. L'histoire commence quand Jeanne Chéral chante une chanson d'amour pour un acteur non identifié nommé Jean. Régulièrement écoutée sur votre radio ici. Et Jeanne Chéral a été invitée sur le plateau de C'est à vous. Et elle chante cette chanson, Jean, devant Jean Dujardin. Tous les deux sont un peu émus, émoustillés, ravis finalement de cette rencontre. Alors ils ont fini en studio ensemble. Jeanne Chéral et Jean Dujardin, c'est la nouveauté du moment. Je pense à vous, je pense à vous.

0: Jeanne et Jean, mais ils vont merveilleusement bien ensemble. Jeanne Chéral, Jean Dujardin. Je pense à vous, petit tube de l'été, pourquoi pas. Et si vous voulez applaudir Jeanne Chéral sur scène, eh bien, la semaine prochaine, tous et toutes à 7 au Théâtre de la Mer pour le merveilleux festival nommé Quand je pense à Fernande.
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0: Il est temps d'accueillir Roland. Bonsoir Roland.
2: Bonsoir Émilie, comment vas-tu?
0: Je vais très bien et toi?
2: Eh bien moi je vais très bien, mais bon, il fait très chaud ce dimanche.
0: Ah hein, oui, hein. C'est vrai.
2: 21, oulala, ça cogne, même à Paris je crois.
0: Ça cogne partout, mais en même temps, voilà, c'est la fête de la musique, donc à tout moment on a un orage,
2: oui,
0: hein, t'inquiète
2: donc,
0: pas.
2: Donc voilà, il ne faut pas trop boire et d'alcool non plus. Hein.
0: Oui, c'est vrai.
2: Ce jour-là, hein, voilà.
0: Faut s'hydrater
2: sinon,
0: avec un peu d'eau. Ah oui, non, ça c'est nul. Non.
2: Ah ben oui, mais malheureusement, B, ça existe. Et ça gâche la fête.
0: Oui.
2: Et je voulais savoir une chose, en premier, est-ce que le conseil de classe s'est bien passé pour toi?
0: Le conseil de classe de Décibels s'est très bien passé, merci.
2: Ah.
0: Le proviseur a dit qu'on ne s'était pas relâché au troisième trimestre, il était très content.
2: D'accord.
0: Et donc, on est convoqué pour la rentrée des classes le 31 août prochain.
2: Wouhou. Ah, génial! Tout ton fan club est content.
0: Ah ben, bah, moi aussi, hein. Dis donc, merci.
2: Ah ben bah oui,
0: c'est trop gentil.
2: Et merci Radio France, ici, au service de l'audiovisuel, hein, d'apprécier autant Émilie Mazoyer, notre animatrice préférée.
0: Mais dis donc, mais Roland, mais je vais pleurer. Enfin, je peux pas pleurer un 21 juin, c'est la fête de la musique. Ben bah, ça m'émeut ce que tu dis. Merci beaucoup, c'est très très gentil. C'est très très très gentil.
2: Alors,
0: et en plus, alors toi, tu penses aux autres, parce que après m'avoir demandé de mes nouvelles à moi, je sais que la chanson de ce soir, elle a une saveur particulière puisque tu veux l'offrir à ta sœur Danielle, parce que c'est son anniversaire demain.
2: Exactement. Et donc elle écoutera pas en direct. Mais elle écoutera demain. Elle est née le 22 juin. Et cette chanson, elle est sortie le 22 juin 2015.
0: Ouais.
2: C'est marrant. Juste un jour après la fête de la musique, c'est la chanson de Gênes en hommage à Makeba, à Myriam Makeba.
0: Une
2: belle chanson magnifique que j'avais découverte dans ton émission. Et cette chanson également, moi, elle m'évoque beaucoup de choses puisque mon père ressemblait à Dave et ma maman ressemblait à Evelyn Champagne King. Elle était de l'océan Indien.
0: Ah.
2: Donc c'est une métisse un petit peu comme la maman de Jeanne.
0: Ok, oui, donc il y a plein de points communs. Et donc cette chanson-là. Cette chanson-là, Jane Makeba, c'est aussi une chanson idéale pour danser. Et on sait, Roland, parce que ça fait plusieurs fois que tu passes dans l'émission, que les chansons dansantes, c'est quand même un petit peu ta famille préférée.
2: Avec Francis Cabrel, c'est ma famille préférée, tout à fait. Et j'ai envie toujours de faire mes danser tes auditrices et auditeurs. Et peut-être que l'année prochaine également, on pourra danser sur des super tubes oubliés ou des tubes très, très à mode, pourquoi pas.
0: Génial. Bah, merci Roland et merci d'avoir participé si souvent à notre émission du dimanche. Et un gros bisou à Danielle pour son anniversaire alors.
2: Merci pour elle, Émilie. Et bisous à toute ton équipe et à toi. À bientôt.
0: Merci et bonne fête de la musique tout le monde. Roland vous gâte avec cette chanson de Jane. Elle s'appelle Makeba.

0: Ah bah c'est vraiment le quart d'heure des habitués ce soir dans le décibel des auditrices et des auditeurs, puisqu'après Roland qui nous a tellement gâté avec Jane, Gwen va arriver.
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0: C'est un de nos auditeurs chouchou. Gwen, salut, comment vas-tu?
2: Salut Émilie, ben, ça va et toi?
0: Bien, bonne fête de la musique Gwen.
2: Eh ouais, obligé. Immanquable.
0: Alors, c'est ce qu'on disait tout à l'heure avec Roland. C'est pas forcément la fête la plus réussie de l'année, mais il n'empêche qu'on va la faire quand même.
2: Oui, tout à fait. Voilà. Tout à fait. Voilà.
0: Et puis, à un moment, nous... tu sais pas pourquoi il se met à pleuvoir et tu fais, ah ben oui, c'est la fête de la musique. Et voilà.
2: Mais c'est juste pour rafraîchir.
0: C'est ça. Exactement. Exactement. Gwen, ce soir, tu as décidé, alors toi, pas de nous rafraîchir, au contraire, tu as décidé de nous faire griller sous la flamme de Juliette Armanet. Tu l'aimes beaucoup, Juliette?
2: Ah, énormément. Énormément. C'est une artiste que j'admire beaucoup. J'ai eu la chance de la rencontrer. En plus, elle est adorable. C'est un amour. Et puis, il y avait un petit manque. Donc là, j'ai repensé à elle quand Sébastien Tellier a sorti son titre en duo avec elle début du mois de juin, je crois.
0: Oui, Attraction.
2: C'est ça. Voilà. Et du coup, je me suis dit, tiens, ouais, elle manque un peu. Si on passait un titre chez Émilie, juste pour finir la saison, comme ça, ça permet aussi de bien mettre le feu, quoi.
0: Ouais, je suis d'accord.
2: Et voilà.
0: C'est une très bonne idée. Et c'est vrai qu'on n'a jamais suffisamment de doses de Juliette Armanet. Alors, ceci dit, elle a fait du cinéma. Elle a fait un bébé aussi. Félicitations à elle. Hein. Elle a un tout petit bébé qui vient de naître. Et donc là, elle revient à la chanson. Donc oui, le duo avec Sébastien Tellier. On se dit, bon, allez, ok. Donc elle est rentrée en studio. Et puis, oui, ce serait bien que d'ici, début 2027, on ait un nouvel album. Ça te va, toi, comme planning?
2: Ah, moi, ça m'irait bien. Hein. Franchement, je prends de suite.
0: Ok, bah, nous aussi, on va envoyer notre planning à Juliette Armanet en espérant qu'elle nous prenne au sérieux. On fait comme ça?
2: Ça marche. En tout cas, Émilie, je voulais te remercier pour toi et toute l'équipe pour cette saison musicale qui nous a fait un bien fou.
0: Ah, merci, merci. Oui, c'est vrai, ça fait du bien de se retrouver tous les dimanches pour écouter de la musique ensemble.
2: Hein, et puis tous les soirs de la semaine aussi.
0: Et aussi, oui, bien sûr. Mais le dimanche, ça a quand même un goût particulier parce que c'est vous qui choisissez tout et ça, c'est génial.
2: C'est ça.
0: Et du coup, je travaille moins aussi. Enfin, je ne veux pas vous mentir, hein, mais j'aime bien le dimanche quand même.
2: Ouais.
0: Merci Gwen, je t'embrasse fort.
2: Avec grand plaisir, à très vite, bel été à tout le monde.
0: À très bientôt, et je vous rappelle que Gwen a un compte Instagram de découverte musicale absolument

0: Elle a du cristal dans la voix. C'est comme ça que Sébastien Tellier, avec qui elle partage un duo récemment sorti, décrit Juliette Armanet. Et ben, c'est vrai, ça faisait du bien de l'écouter. Merci à Gwen pour cette bonne idée.
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0: Cali, j'avais envie qu'on se fasse un petit point Cali, vous et moi, parce que ça commence à faire un bail. Dites donc, on est tombé amoureux de Cali en 2003 avec son premier album, L'amour parfait.

Eh oui, c'était en 2003 que L'amour parfait de Kali est sorti et a cartonné d'ailleurs, hein, plus de 400 000 exemplaires vendus. Kali, il fait souvent des tubes avec des histoires d'amour qui tournent mal.

vient de recevoir une très très bonne nouvelle du côté de Cali. Son nouvel album, Cali Fury, c'est son vrai nom de famille, sera disponible le 25 septembre prochain. Et on a déjà un premier extrait, une toute nouvelle chanson de Cali qui s'appelle Encore. Chanson d'amour à la Cali, rien n'est simple, mais tout est joli. Cali, encore, l'album le 25 septembre. Et la chanson la plus populaire de Cali, parmi vous, auditrices et auditeurs, eh ben, c'est une histoire de rupture. Le gars se fait larguer, certes, il douille, mais la chanson est géniale. Elle s'appelle « Elle m'a dit ». 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

0: Ali Kali, rendez-vous au mois de septembre. Il fera évidemment partie des invités de rentrée de Décibel pour son nouvel album Kali Suri.
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0: Dans Décibel, on célèbre la fête de la musique avec les auditrices et les auditeurs qui, comme chaque dimanche, mais particulièrement aujourd'hui, soignent les choix musicaux qu'ils partagent avec vous. J'en veux pour preuve, Ève. Bonsoir, Ève.
2: Bonsoir, Émilie.
0: Oh là là, Ève, joyeuse fête de la musique.
2: Oui, joyeuse fête de la musique à tout le monde.
0: Merci. Ève, cette chanson que tu as choisie peut me rendre...
2: Oui, et que tu chantes très bien hors antenne.
0: Tu m'as entendu, t'étais dans la console. Mon Dieu! Ah oui, bon, je ne vais pas la dévoiler tout de suite, car si je dis le mot, je vais être obligée de chanter. Énorme tube du début des années 70 du groupe Aerosmith.
2: Et qui est tellement belle encore aujourd'hui. Pour tout te dire, tout à l'heure, j'ai regardé, je fais, oh, je vais regarder de quoi elle date la chanson. Ouais. Oh, et ben, j'ai pris une claque parce qu'en fait, j'avais pas capté qu'elle datait il y a si longtemps.
0: Ah oui.
2: Parce que j'ai l'impression qu'elle passe quand même très souvent en radio, ou dans ma tête, hein, certainement. Oui, mais je sais pas, oui, j'avais pas capté que c'était si vieux.
0: Ben, elle fait pas ses 50 piges, quoi.
2: Ah non,
0: c'est
2: pas
0: ça.
2: Du tout.
0: C'est ça. Elle s'appelle... Vas-y, dis le titre. Sinon, si je le dis, moi, je vais être obligée de chanter.
2: Dream On.
0: Dream On !
2: Tu vois, tu chantes.
0: Elle est tellement incroyable, cette chanson. Alors, qu'est-ce qu'elle te fait dans le corps ? Parce que c'est une chanson puissante, quand même.
2: Oui, alors, elle me parle. Dans le sens où, moi, je suis assez peu sensible à l'art. La plupart des tableaux, j'ai pas d'autre expression, ça me parle pas.
0: Ouais.
2: Et alors la Dream On, ça me parle depuis toujours. J'adore le mot rêve.
0: Oui.
2: Donc son équivalent en anglais aussi. J'ai le mot dream qui est tatoué sur ma peau aussi.
0: Oh, wow.
2: Dire que c'est mon mot préféré vraiment. Et parce que c'est tellement beau et important de rêver,
0: c'est
2: d'avoir
0: vrai.
2: Toujours des choses qui te poussent, qui te tirent vers l'avant, même quand ça va pas et quand ça va bien aussi. Hein, c'est chouette d'avoir des rêves. Et je trouve ça tellement beau, tellement important.
0: Ouais.
2: Alors il y a une version qui est aussi tellement belle et tellement émouvante. C'était suite à l'attentat au marathon de Boston,
0: oui.
2: Boston, ville d'origine du groupe. Cette version avec une chorale, c'est... Oh, tu vois, j'en ai encore des larmes.
0: Des frissons,
2: là,
0: ben ouais.
2: Beau.
0: Hyper
2: ça
0: émouvant.
2: Au trip. Ouais,
0: ça, je pense que vous pouvez le retrouver facilement sur YouTube, mais c'est vrai que...
2: Dream On, Boston, ouais. Tu mets trois mots, tu tombes dessus, tu peux pas faire autrement. Et c'est tellement beau. Cette chanson me prend au trip et j'ai jamais pu expliquer pourquoi, parce que je pense que la première fois que je l'ai entendue, j'ai pas compris du tout les paroles parce que j'étais trop petite.
0: Oh.
2: Moi, je suis née en 75, donc après.
0: Ah ben
2: quand je dis que cette chanson me parle, tu n'as pas besoin de comprendre parfois, ça te happe, c'est beau et c'est tout et t'as pas besoin de plus que ça finalement.
0: Bah alors on y va, on perd pas de temps parce que c'est une merveille et tu nous l'offres ce soir. Merci beaucoup, Ève.
2: Alors bon rêve à tout le monde, pas que cette nuit, pour toute la vie.
0: Oui.

0: Un Himalaya du rock'n'roll dans vos oreilles à l'instant dans Décibel. Pour terminer l'émission de ce soir, Dream On et Aerosmith. Merci à l'équipe de l'émission. Ce soir, on était avec Iris Guitoni, Iki, Elodie Bianca Maria, Sadi Karaou et Franck Moilier. Demain, Décibel, à 20h, ce sera avec Freds, un nouveau phénomène musical qui vient du Canada. Et vous allez l'adorer. À demain, 20h.
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4: Bonjour, bon dimanche, sous mes applaudissements, c'est Willy vient déjeuner chez vous, numéro 1064.
5: Ça pioche.
4: Bonjour la tribu.
5: Bonjour.
4: Alors, qui est là aujourd'hui? Bah, tiens, Nicolas Malabeuf est encore là. Bonjour mon bon Nicolas.
6: Bonjour Willy, bonjour tout le monde.
4: Et Fabien et mon autre geek. Bonjour mon Fabinou.
7: Bonjour Willy, bonjour à tous.
4: Et bienvenue à tous. Voilà, c'est reparti pour un nouveau numéro de votre émission utile sur votre radio utile. Vous voulez comprendre l'actu et les tendances du moment avec nos invités. C'est ici que ça se passe. Si vous voulez rire et sourire de l'actualité, des tendances du moment, bah, c'est aussi ici que ça se passe. Voici 55 minutes, pas comme les autres. Alors vite, mes amis, notez les dossiers du jour. Dans un instant, pourquoi les alternants galèrent à trouver des entreprises? Si vous avez des enfants étudiants et qu'ils cherchent une alternance, vous avez sûrement remarqué que c'est de plus en plus difficile. Les entreprises en prennent moins, alors que c'était l'une des grandes causes du gouvernement. Alors que se passe-t-il? La réponse dans un instant. Et puis vers 12h30, il y a tout pile 90 ans. Bien, Hugo Frey avait déjà 90 ans. Mais surtout, il y a eu la création des congés payés. Alors 90 ans après, les Français sont-ils toujours attachés à leurs vacances? La réponse dans 20 minutes. Et bien sûr, mes amis, nous faisons cette émission ensemble. Ah, je vous le répète tout le temps, mais il y en a qui sont sourds. Alors j'en répète en cœur.
7: Parlez plus
4: on
7: fort.
4: On fait cette émission ensemble. D'abord sur le groupe Facebook, mon Sabinou.
7: Pareil, je me répète, oui. Mais pour nous retrouver, il faut taper sur Facebook Youpi la vie avec Willy Revelli. C'est un groupe bien sûr complètement gratuit, on partage plein de choses. Nous avons un coucou d'hier de Catherine en ce dimanche, Catherine Dumont. Je vous écoute en podcast la semaine, j'adore ça.
4: Ah, c'est bien.
7: Donc
4: c'est
7: on
4: très,
7: la
4: très
7: salue,
4: bien.
7: Catherine.
4: C'est,
7: d'ailleurs.
4: C'est qu'il y a des podcasts, effectivement.
7: Mais oui, et même sur l'application ici, c'est complètement gratuit.
4: Exact.
7: Et message de Yuri, il habite Carcassonne. Bonne fête de la musique. Mais oui, nous sommes le 21.
4: C'est l'été.
7: Avec mon groupe, je joue ce soir dans un bistrot de village.
4: Très bien.
7: Donc, continuez à réagir, c'est complètement gratuit. Le groupe Facebook, c'est Youpi la vie avec Willy Revelli.
4: Voilà, et appelez-nous aussi, on vous attend. C'est la libre antenne du week-end. Vous êtes tous des chroniqueurs, vous faites tous partie de cette tribu. 0810 055 056. Appelez-nous, vous passez à tout instant. Et vous repartirez d'ici la fin de l'émission avec.
7: Alors, elle n'a pas 90 ans, mais elle est toujours en vacances.
4: Loin.
7: C'est la carte carburant qui vaut 100 euros, le tirage au sort en fin d'émission.
4: Comme on l'offre depuis fin août, on a l'impression que ça fait 90 ans qu'elle est là, mais pas du tout.
7: Mais elle est utile.
4: Mais elle est utile. 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C'est bon, on a tout dit.
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4: Allez, ouvrons notre premier dossier. Bonjour, Julien Gossa.
8: Bonjour.
4: Bonjour mon cher Julien, bienvenue ici. Alors vous êtes maître de conférence à l'université de Strasbourg. Vous nous confirmez mon cher Julien qu'en ce moment les étudiants ont beaucoup de mal à trouver des entreprises pour leur alternance.
8: Ah oui, c'est beaucoup plus difficile aujourd'hui que ce que ça l'était il y a 5-6 ans.
4: Ouais.
8: Mais les choses sont un petit peu tendues. Et puis on ne sait pas trop où ça va, quoi.
4: Voilà, vous qui enseignez en IUT informatique à Strasbourg,
8: c'est ça.
4: Voilà, vous avez des élèves qui vous le disent là, en ce moment ?
8: Oui, on en a, mais enfin, moi, je travaille plutôt sur les données nationales. Ouais. Et effectivement, on le constate sur le terrain
4: c'est
8: aussi.
4: C'est ça, voilà. Et alors, est-ce qu'on sait d'où ça vient? On sait, il se passe quoi alors? Pourquoi est-ce que tout alors, à coup, ça se tarit comme ça?
8: Le principe de l'alternance, c'est que c'est un dispositif pédagogique qui va permettre aux jeunes de rentrer dans l'emploi en étant à moitié dans la formation et à moitié dans une entreprise. Donc, typiquement, lundi, mardi, ils vont être en formation et puis mercredi à vendredi, ils vont travailler directement. Et ça, c'est un dispositif qui est très efficace pour certaines populations, c'est-à-dire les métiers qui ont des problèmes d'attractivité.
4: Ouais.
8: Alors, typiquement,
4: comme lesquels, si par exemple
8: La métallurgie, les finances publiques, c'est-à-dire que c'est des métiers qui font un peu peur ou qui attirent pas vraiment. Et donc, ça permet de rentrer dedans un petit peu plus, en plus en souplesse que quand on se retrouve juste à la fin de ses études. Mm-hmm. Donc ça, c'est l'aspect positif. Et puis, c'est très efficace pour les jeunes qui sont à la fois éloignés de la scolarité et à la fois éloignés de l'emploi. Parce que si les jeunes qui sont près de la scolarité, ils font leurs études. Et puis, les jeunes qui sont proches de l'emploi, ils ont qu'à être employés. Donc, c'est vraiment fait pour une petite niche de la population. Et ce qu'a fait le gouvernement à partir de 2018, c'est qu'il a voulu augmenter sensiblement le nombre d'apprentissages.
4: Voilà, exactement. C'était comme une cause qu'ils avaient prise à bras-le-corps. Hein. Vraiment, ils avaient poussé pour l'apprentissage.
8: Voilà, c'est ça. On voulait arriver à 1 million d'apprentis, donc on y est arrivé. Hein. C'est-à-dire passer de 400 000 apprentis, on avait 400 000 apprentis en 2018, à plus d'un million. Et en fait, ça allait très très très vite parce que le gouvernement a mis énormément d'argent sur la table. C'est-à-dire qu'on est passé d'une dépense nationale de 7 milliards d'euros par an à 25 milliards d'euros aujourd'hui. Voilà. Et alors, ce qui se passe quand on fait ça, c'est que on fait gonfler le nombre de places d'apprentissage, mais pas nécessairement là où on en a besoin. C'est-à-dire que comme les places sont financées par l'État, il y a des employeurs ou il y a des formations qui se mettent à ouvrir des places en apprentissage pour avoir les financements publics beaucoup plus parce qu'il existe un besoin.
4: D'accord.
8: Voilà.
4: Ce qui fait qu'à chaque fois qu'on entendait, par exemple, que si on fait une alternance, on est quasiment sûr de trouver du boulot après, là, c'était même pas le cas finalement. Aussi.
8: Alors c'était le cas parce que l'époque l'alternance était parfaitement adaptée aux emplois.
4: Voilà.
8: Donc comme c'est les employeurs qui ouvraient des places de formation uniquement quand ils avaient besoin d'un employé, globalement ça se passait plutôt pas mal. Là on commence à avoir des employeurs et on commence à avoir des formations qui ouvrent des places surtout parce que c'est financé par le public. Et donc ces places, effectivement, conduisent de moins en moins à l'emploi. Donc là, ce qu'on constate, c'est que le taux d'insertion professionnelle en sortie de l'apprentissage est en train de baisser.
4: Est en train de baisser.
8: Ouais, voilà. Alors donc ça, on a ça d'un côté, et puis de l'autre, comme on a créé cette nouvelle dépense, alors quand on passe à 25 milliards d'euros pour comprendre ce chiffre, le budget de toutes les universités, c'est 17 milliards d'euros. Donc on aurait pu doubler le budget des universités françaises avec le même volume d'argent, en gros. Et ça a eu aucun impact sur le taux de chômage des jeunes, sur l'insertion professionnelle des jeunes au niveau national. Donc c'est-à-dire qu'on a créé une dépense qui en fait n'a pas d'efficacité. Donc à partir de là, Donc le gouvernement a commencé à réduire cette dépense-là en réduisant le financement des formations et en réduisant les aides aux employeurs. Donc naturellement, il y a des formations qui ferment, il y a des employeurs qui prennent de moins en moins d'apprentis.
4: Ça bouchonne partout, là, du coup. Qu'est-ce qui se passe,
8: C'est ça qui se passe, c'est que comme on a créé plein de formations en apprentissage, qu'on a fait énormément de publicité pour l'apprentissage, il y a plein de jeunes qui veulent faire de l'apprentissage, mais on a dépassé le nombre de jeunes qui veulent faire de l'apprentissage par rapport au nombre d'employeurs qui sont prêts à prendre un apprenti. Donc maintenant, il y a une concurrence pour arriver à prendre les places.
4: Et donc là, alors, qu'est-ce qu'on peut dire là aux jeunes là qui rêvent d'alternance en ce moment ou aux parents qui sont inquiets?
5: Bonne nouvelle.
8: Donc oui, il faut être très très prudent quand on rentre dans une formation en alternance. C'est-à-dire que si le contrat d'alternance n'est pas signé avant de signer avec la formation, il y a un réel risque de pas arriver à trouver un employeur. Et à ce moment-là, c'est l'alternant qui doit payer lui-même sa formation. Donc ça peut coûter très cher en réalité de s'engager dans une formation sans avoir un employeur derrière.
4: Bon, bah merci beaucoup, mon cher Julien, de nous avoir dit ce qui se passait, effectivement, parce que j'avais lu pas mal de choses là ces derniers jours sur effectivement les apprentis qui galéraient à trouver des entreprises. Et ben maintenant, on a compris pourquoi. Et quand j'ai dit à Julien, alors qu'est-ce qu'on fait ? Et ben voilà, vous avez compris. Donc bonne chance à vous, les jeunes. Merci beaucoup, Julien Gossa, donc maître de conférence à l'Université de Strasbourg, d'être passé nous voir. Passez un bon dimanche. On parle de quoi avec toi, mon Fabinou, dans un instant ?
7: L'actu web, spéciale fête de la musique. Ah. On va chanter avec nos hommes politiques. J'ai trouvé des vidéos très marrantes sur internet.
4: Oui. Quelle drôle d'idée.
7: Oui.
4: Eh ben très bien, ça va être Waterloo avec nous.

0: chanter Abba, bien évidemment. Jean, pas confondre Charles Doré. Il vient après Charles Doré.
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0: Évidemment, Charles Doré arrive dans un instant. Et là, c'était Abba. Et là, c'est
2: Charles Doré.
0: Fabien. Le mec, il est perdu. Fabien Emo. Alors, mon Fabinou.
3: Bah, l'actu web spécial fête de la musique.
4: Évidemment,
3: sur le 21 juin. Et on aime la musique. On aime chanter en France. D'ailleurs, d'après un sondage, 83% des Français déclarent chanter régulièrement, voilà, au quotidien, donc sous la douche, dans la voiture, au travail, vous chantez où vous voulez. Comme nos hommes politiques. Oui, souvenez-vous, il y a quelques mois, Emmanuel Macron a chanté La Bohème de Charles Aznavour lors d'un dîner d'État en Arménie. C'est un peu faux quand même. Autre homme politique, Nicolas Sarkozy, lui, il est plutôt Johnny Hallyday que Charles Aznavour.
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0: Il parle.
4: C'était chez Catherine Sellac.
3: The Voice, ce n'est pas pour demain, mon Nico. En revanche, Marine Le Pen chante super bien. Écoutez-la sur une chanson de Dalida.
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3: C'est juste, hein.
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3: Paroles. Ça me rappelle des programmes d'hommes politiques, ça, justement. Passons maintenant au créateur de la fête de la musique, Jack Lang. Il y a quelques années, il avait interprété à la télé une chanson de Khaled, Aïcha.
0: Khaled, s'il vous plaît, enfin.
3: C'était pas Khaled. C'est un autre chanteur, je comprends. Mais le meilleur chanteur reste quand même l'ancien ministre de l'Éducation nationale, Jean-Michel Blanquer. Lui, il chante ses propres créations.
0: Ah oui.
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0: Mais c'était pas mal.
4: Je ne pense à rien.
3: Bon, il y a un peu de IA derrière.
0: Oui,
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4: Il est meilleur chanteur que ministre, hein.
0: Ah ouais, moi j'aime bien.
4: Ça n'engage que vous, je rigole.
3: C'est comme Jean-Michel. Vous aimez chanter, vous aimez
0: peut-être. On a déjà des problèmes.
4: Oui, on n'est plus à ça près.
3: Si vous aimez le karaoké, j'ai une application pour vous. Ça s'appelle Smule. Ça s'écrit S-M-U-L-E. Avec plusieurs centaines de millions de téléchargements, Smule est sans aucun doute l'application de karaoké la plus populaire sur smartphone et tablette, avec un catalogue de plus de 10 millions de titres. L'appli propose certains titres gratuits. Sinon, il faut compter 9 euros par mois ou 49 euros l'année. Si vous êtes, si vous aimez le karaoké, c'est pas grand chose. Et le petit truc en plus, Smule met aussi l'accent sur le partage social, notamment en vous permettant d'enregistrer votre performance en vidéo avant de la partager sur vos réseaux sociaux, ce qui donne des reprises très étonnantes.
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0: c'est pas mal.
3: Bah quoi ?
0: Il essaye. C'est un essai.
3: C'est le 21.
0: Oui, de toute façon, c'est ce qu'on va entendre toute la soirée.
3: Ça fait mal, Jean-Jacques. Allez, reviens et vite. On en a marre d'entendre tes reprises chaque année à la fête de la musique, car souvent la musique n'est pas bonne.
0: Ah non, elle n'est pas bonne. Merci, mon bon Fabinou. Tiens, on va chanter le jingle qui arrive là. La la la la la la la la la la la la la la la la la. On va faire un petit coucou à Pierre. Bonjour Pierre.
8: Bonjour Willy, merci de me recevoir.
0: Mais de rien mon Pierre, comment tu t'appelles donc Pierre, manifestement, tu nous appelles d'où mon Pierre?
8: Oui, je vous appelle de La Salle en Ile-de-France où je m'entraîne tous les dimanches, vous écoutant d'ailleurs.
0: De La Salle de sport, c'est ça que tu veux dire?
4: La Salle des Fêtes.
8: Ouais, je m'entraîne très très souvent. Non, pas La Salle des Fêtes malheureusement.
0: Donc salle de
8: on y transpire tout autant.
0: Oui, c'est vrai. Donc salle de sport, donc Pierre il fait son sport et justement parce que je crois que tu te présentes à une élection qui a un rapport avec ton sport. C'est pour ça, vas-y, explique-nous.
8: Oui, ben sur ça, ben merci beaucoup de me permettre d'en parler. Là cette année pour la 4e fois consécutive, je fais le casting des égéries pour être égérie dans l'enceinte Fitness Park.
0: D'accord.
8: Dans laquelle j'ai commencé.
4: C'est une salle de sport, faut dire.
0: Voilà, donc Fitness Park est une salle, oui, là où ne va pas Nicolas, effectivement, parce qu'il va dans aucune salle. Il va dans une salle qui s'appelle Saupiquet, qui est une autre salle de sport dans laquelle on bouffe.
8: Avec ce qui est bien, c'est qu'on peut toujours s'inscrire dans tous les cas. Hein. Il n'est jamais trop tard. Hein.
0: Voilà. Donc tu te présentes pour être égérie Fitness Park, et donc ça se passe comment alors?
8: Eh bien, ça se passe qu'il y a un petit formulaire d'inscription à remplir sur le site.
0: Ouais.
8: Il faut aller sur mon petit lien que je peux envoyer.
0: Ouais.
8: On appuie sur « Je vote », le formulaire d'inscription arrive et on a juste à valider le compte avec le petit mail qui attend. Donc, bah on peut se glisser dans les spams.
0: Okay.
8: Et on peut voter pour moi. Donc,
0: on va tous voter pour toi. Tu vas aller sur la page Facebook de l'émission.
3: Youpi la vie avec Willy Revelli. Voilà. Tu partages ta page.
0: Tu y es sur la page Facebook, mon Pierre.
3: Tu partages.
0: Voilà. Et bah, tu sais quoi?
8: Merci beaucoup, c'est adorable.
0: Et bah, dès qu'on a terminé l'interview, dès qu'on raccroche, clac! Tu mets donc le lien pour voter pour toi.
3: Sur notre groupe.
0: Et on va dire tout le groupe de voter. Voilà, on vote tous pour Pierre.
3: Il doit être musclé, Pierre.
0: Il doit être beau, Pierre. Alors,
3: il doit être musclé,
0: Pierre,
3: il a énorme.
0: Tu dois avoir des gros bras, Pierre.
8: Surtout, je pars de très très loin. J'ai d'ailleurs écrit tout mon parcours et mon histoire. Si vous voulez voter pour moi, vous pourrez un petit peu voir qui je suis, d'où je viens et où je vais.
0: Ah bah, écoute, c'est une chanson, ça, non? Je pars, d'où je viens et
3: ça,
0: où
3: ça
0: je vais.
3: Ça pourrait être du Goldman.
8: Dans le registre de la chanson, alors. Je m'adapte.
0: Merci mon Pierre.
4: Ça donne de l'espoir. Ouais.
0: Et on te souhaite bonne chance, Pierre. Ouais. On va tous voter pour toi. Donc tu mets bien le lien sur le groupe Youpi la vie avec Willy Revelli. On va tous voter pour Pierre. Bravo Pierre.
3: Bravo.
0: Allez, on te souhaite bonne chance, mon Pierrot. Merci beaucoup d'être passé nous voir. Et tu repars évidemment avec ta sélection.
4: Avec 100 euros de carburant.
0: Voilà. Dans un instant, mes amis, on va vous présenter un invité pas banal parce qu'on aime vous présenter des invités pas banaux. Mais d'abord, tiens, il est là. Charles Doré.
3: Il est brillant.
0: Avec famille ou pas famille. Pas famille.

0: de Charles Doré avec famille ou pas famille.
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0: Allez, comme promis, place à la personne pas banale du dimanche. Bonjour Mickaël Pantin.
3: Bonjour.
0: Bonjour mon Mickaël. Alors tu as 15 ans. Et voilà, tu es originaire de la banlieue parisienne, tu n'habites pas à Pantin, Mickaël Pantin, j'espère. Non,
4: Elle est bien cette première question.
0: Ouais, tu es bien. Tu viens d'où, mon cher Mickaël, qu'on sache à peu près?
3: De Bougival.
0: Wow. Bougival.
3: C'est pas très loin de Versailles.
0: Très bien, Bougival, pas très loin de Versailles. Alors, donc, 15 ans, je l'ai dit, Mickaël, et tu as une grande passion dans la vie, c'est la photo, mais tu aimes photographier quoi?
3: De l'industrie, des usines.
0: Voilà.
4: Ah, ça, c'est pas banal.
0: Ouais, c'est pas banal quand même. Il photographie les fleurons de la France industrielle. Alors quoi, par exemple?
3: C'est ça.
0: Quoi, par exemple?
3: De la petite industrie jusqu'aux géants.
0: Ouais.
3: Donc j'ai photographié des usines comme ArcelorMittal à Dunkerque. Je sais pas si vous connaissez.
0: Bien sûr.
3: Et jusqu'aux plus petites filatures des Vosges, donc les dernières filatures de France.
0: Voilà. Donc des hauts fourneaux.
3: Des fourneaux traditionnels.
0: Voilà, donc des hauts fourneaux, des incinérateurs, donc des usines. Non mais c'est fou ça.
3: Oui.
0: Et alors ce qui est dingue, c'est que ces grandes entreprises, enfin ces entreprises, t'ouvrent leurs portes. Hein. Tu peux y aller et faire des photos.
3: Oui, c'est pas si simple.
0: Ouais.
5: Il faut les autorisations, je suppose.
0: Ouais.
3: Oui, c'est pas. Une usine, ça reste un endroit dangereux.
4: Oui, ouais. Même pour la sécurité.
0: Et donc, comment est-ce que tu arrives à les convaincre alors, Mickaël?
3: Bah, le plus dur, c'est de se lancer parce qu'on n'a pas de crédibilité au début.
0: Ouais.
3: C'est-à-dire que une usine, pourquoi elle vous autoriserait de la photographier alors que vous n'avez jamais fait d'usine avant, etc.
0: Bah ouais.
3: Et moi, j'ai eu la chance en fait de commencer chez ArcelorMittal directement.
0: Ouais. Pourquoi tu les connaissais?
3: Ils ont fait une porte ouverte en fait, et j'étais le seul à faire leurs deux sites en un week-end, donc ils me connaissaient. Et j'ai réussi à les convaincre.
5: C'est rigolo.
3: Et en passant vraiment de très très loin de la fonte à l'époque.
0: Ouais.
3: Donc très très loin du métal en fusion. Et j'ai fait mes preuves, j'ai pu lancer mon projet.
0: Oui.
3: Et plus j'ai fait des usines, plus j'ai appris les règles de sécurité. Donc plus j'ai préparé à d'autres usines.
0: Voilà.
3: Et à la fin c'était plus simple.
5: Oui, voilà.
0: Et donc maintenant, j'allais dire, tu as un portfolio, comme on dit. C'est-à-dire que maintenant tu as plein de photos à montrer pour convaincre d'autres usines. Tu sais pourquoi maintenant elles te laissent y aller, les usines? Elles trouvent quoi de bien dans ce que tu fais, Mickaël?
3: Moi, j'ai un projet qui commence à être assez important. En fait, l'industrie aujourd'hui, elle a de plus en plus besoin de s'ouvrir.
0: Ouais.
3: Les gens ont une image qui est devenue extrêmement négative de l'industrie.
0: C'est vrai, tu as raison.
3: Ils ont toujours une image qui est un peu celle de la mine, notamment les adolescents de mon âge.
0: Mmh.
3: Et aujourd'hui, l'industrie ne ressemble plus du tout à ça.
0: Ouais.
3: Genre, moi, quand je visite une usine, c'est tout neuf, il y a des ordinateurs partout.
0: Ouais.
3: Il y a de moins en moins de travail physique.
0: Ouais.
3: Et moi, j'essaie de parler aux jeunes de mon âge. J'ai déjà fait des conférences.
0: Ouais.
3: Pour leur présenter justement mon travail et essayer de se dire à travers mes clichés, quand ils les voient, ils se disent, moi aussi je pourrais me voir travailler là-dedans, c'est pas l'horreur en fait.
0: Voilà, c'est ça, c'est pas le truc sale, ça pue, il y a du bruit, heureusement ça a un petit peu changé. Et donc, tu viens de le dire, tu fais des conférences, tu exposes tes photos, c'est ça?
3: Oui.
0: Voilà.
3: Et tu exposes à plein d'endroits.
0: Ouais.
5: Trop bien.
0: Comme par où là, dernièrement c'était où par exemple, tiens?
3: Oui. Ben, j'ai fait des expositions avec GL Events.
0: Ah oui, GL
3: dans les salons d'industrie régionaux.
0: Ouais.
3: Et nationaux. J'expose à Eurosatory.
0: Ouais.
3: Sur le stand du G4, mon projet. Bon. Et j'ai exposé aussi à l'Elysée durant l'exposition du Grand Fabriqué en France.
4: Voilà. Ah, t'es allé à l'Elysée.
0: Ouais, à l'Elysée. Et elle vient d'où alors cette passion pour les usines, mon cher Mickaël? Ça vient d'où tout ça, cette passion pour la sidérurgie?
3: Moi, ça vient à la base de musée de la mine et de la sidérurgie. Vous en avez un peu partout en Europe, notamment en Allemagne et dans le nord de la France.
0: Ouais.
3: Et en fait, à travers ça, au début, je faisais de la photographie d'architecture et d'archives.
0: Mmh.
3: Où j'ai photographié le patrimoine industriel, notamment le patrimoine minier et sidérurgique. Et j'ai beaucoup voyagé pour. Et les usines ont commencé à s'ouvrir alors que j'avais déjà plus de 2 ans de photographie d'industrie derrière moi.
0: Ouais. Et donc, tu vas voir des usines en France et aussi ailleurs en Europe, c'est ça? Tu bouges aussi un petit peu en dehors de la France?
3: Ça a enfin commencé.
0: Voilà.
5: Bravo.
0: Et franchement,
5: c'est super, franchement.
0: Il est quand même incroyable, Mickaël. À 15 ans, il a. Il y a un endroit où on peut voir tes photos, je sais pas, une page sur les réseaux sociaux ou un truc?
3: J'ai un Instagram.
0: Vas-y, donne-le.
3: Industrie-en-lumière.
0: Industrie en lumière.
3: C'est ça. Mmh. Et j'ai un Instagram aussi. Et pardon, j'ai un site web aussi.
0: Ouais.
3: À mon nom, Mickaël.Pantin, mickaëlpantin.com.
0: Voilà. Mickaël Pantin, donc PANTIN.com. Bravo,
5: Mickaël.
0: C'est pas mal.
5: Il est déterminé.
0: Il est génial, Mickaël. Je suppose que plus tard, tu vas bosser là-dedans.

0: ce métier-là, c'est ça ton rêve?
1: Oui, oui.
0: Ouais.
1: Eh ben, écoute, oui, oui, dans l'industrie.
2: C'est bien parti.
0: Eh ben, on te le souhaite, mon cher Mickaël. Merci beaucoup hein, d'être passé nous voir. Mickaël Pantin, donc, il a 15 ans. Il photographie les sites sidérurgiques partout en France. Voilà l'occasion aussi de saluer celles et ceux qui bossent en usine. Et je pense évidemment à Mama Rovell.
2: Évidemment.
0: Voilà, quand j'étais petite, elle bossait beaucoup en usine, ma maman.
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2: Allez, partons gaiement vers la deuxième demi-heure de votre talk show du dimanche. Alors ici, c'est comme la messe du dimanche,
3: mais en pas pareil.
2: Dans un instant, bien, nous allons normalement, si tout va bien, parler des congés payés. Je vous dis ça parce qu'on a un petit peu de galère à joindre notre invité.
4: Mais
2: on ne sait jamais. C'est ça, c'est les aléas du direct, c'est mes amis. C'est comme ça, ici, on ne triche pas. Sinon, on va vous prendre le premier couillon qui passe dans les couloirs.
5: Faites-en
2: passer pour l'invité. Mais non.
4: Enfin, nous... En même temps, trouver du monde dans les couloirs un dimanche. Oui. C'est la maison de la radio.
2: C'est pas bête. C'est pour ça qu'on ne le fait pas. C'est pas par honnêteté. C'est juste qu'on ne peut pas le faire. Votre tribu est là. Vous l'avez entendu. Oui. Fabien Aymon, mon chouchou. Oh, et Nicolas Malabeuf, mon autre chouchou. Enfin, notre enfant de la télé.
4: Je peux balancer un truc?
2: Vas-y.
4: Parce que tout à l'heure, il a fait un selfie. Oh. Pendant que vous faisiez la première interview.
2: Oui,
4: et vous étiez sur les réseaux sociaux, sur Snapchat, vous envoyez des selfies à des jeunes filles.
6: Oh, comment ça, à des jeunes filles? Bah, à des filles de mon âge, qu'est-ce que ça veut dire? Mais pas du tout.
4: C'est quoi,
6: je vous écoute toujours avec intérêt,
4: mais
6: j'ai
4: pas là.
6: Mais j'ai eu un moment d'absence.
2: Ah oui, là, on a bien compris. Oui. Donc tu fais des photos de toi? De quoi?
4: De lui?
6: Que j'envoie à mes amis.
2: C'est le visage que tu envoies?
6: Bah, évidemment, je suis habillé.
2: Bon, bah, ça va. Alors, ça me rassure. Bah, poste-les sur le groupe Facebook de l'émission, tes photos, mon cher Nicolas.
4: Pour faire l'audience.
2: Alors,
4: si vous voulez voir Nicolas Malabeuf nu, vous vous connectez sur le groupe Facebook, c'est gratuit. Hein. Youpi la vie avec Willy Revelli, vous tapez ça sur la barre de recherche. Et nous avons, tiens, Jeanne de Troyes, je suis prof de musique, parce que c'est la fête de la musique.
2: Ah oui.
4: J'adore enseigner aux enfants, car c'est un moment de partage avec souvent beaucoup d'émotions. Donc voilà, on embrasse Jeanne de Troyes. Et bonne nouvelle, tiens, si vous habitez à Troyes, le 19 septembre, Willy Revelli.
2: Ah oui, c'est moi.
4: Vous faites un spectacle
6: il
4: à Troyes.
6: Il est pas au courant.
2: Je sais même pas au courant, j'ai l'air.
4: Oh là là là là là là.
2: Vous je vais où? Je vais à Troyes.
4: Vous faites un spectacle à Troyes, dans la salle le 3 fois plus à l'ouest.
2: Ah bah,
4: donc, et les résas sont déjà en ligne sur leur site
2: venez,
4: internet.
2: S'il vous plaît, soyez gentils, achetez des places.
4: Hein. Donc continuez à... Oui, ça nous arrange.
2: Oui, oui.
4: Continuez à réagir sur le groupe Facebook, c'est gratuit. Youpi la vie avec Willy Revelli.
2: Et appelez-nous à 0810 055 056. On vous attend pour réagir sur ce que vous voulez. Si vous voulez parler des vacances, on a parlé de l'alternance, ou nous faire un petit coucou. Vous êtes les bienvenus et vous repartez aujourd'hui encore, mon Nicolas.
6: Eh bien, on va tirer l'un d'entre vous au sort. Pour la carte carburant qui vaut 100 euros, c'est en fin d'émission, donc vite.
2: Insupportable. Merci beaucoup. Mais d'abord, si vous n'avez pas suivi l'actu, pas de panique. L'actu vous suit. Il est temps pour moi de mettre
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2: Allez, et comme aujourd'hui, c'est la fête de la musique, voici l'actu musicale avec, pour commencer, cette bonne nouvelle. Pour les 30 ans de son album Première Consultation, le chanteur Doc Gynéco remonte sur scène. Le vrai Doc Gynéco dans la musique française, apparemment, c'est Patrick Bruel. Oui, enfin, après là, 30 ans plus tard, c'est Doc Géronto. Hein. La chanteuse américaine Christina Milian, la femme de Matt Pokora, rate son examen de français pour prolonger son visa en France. Oh ben qu'elle se rassure, apparemment son mari aussi l'a raté, son examen de français. Je comprends pas, je comprends rien. Pour protester contre l'utilisation de l'intelligence artificielle qui pourrait éteindre leur voix, 1000 chanteurs britanniques sortent un album entièrement composé de silence. Pas très original, hein. Etienne Dao, Carla Bruni, ça fait des années qu'ils le font. Allô. Après avoir construit une cabane, Vianney annonce qu'il sera papa très prochainement. On sait donc où il a mis sa dernière bûche. Oh. Non mais c'est la folie de la cabane en ce moment. Hein. Vianney en a construit une, Patrick Bruel a failli y aller, franchement. Là, Céline Dion annonce 10 nouvelles dates de concert à Paris. Quel courage pour celle qui souffre du syndrome de l'homme raide, comme Renaud, mais lui c'est juste après l'apéro. Le domicile de Florent Pagny, cambriolé dans les Yvelines. Heureusement, en repartant, les voleurs lui ont laissé sa liberté de penser. Nouveau single de Florent Pagny, savoir voler. Voler sans attendre, voler tout prendre, mais savoir voler. Juste pour le geste, de me laisser des restes et s'en aller. Oh, c'était beau là. Hein.
4: C'est beau.
2: Le chanteur marseillais Jul flashé à 180 km/h sur autoroute. Il écoutait sa propre musique dans la voiture. Tu m'étonnes qu'il voulait arriver très très vite. La NASA envisage d'envoyer de nouveaux astronautes sur la Lune en 2027. Alors que pour beaucoup moins cher, à tout moment sur Instagram, Madonna peut vous montrer la sienne. 20 ans après leur séparation, les L5 se reforment. C'est les vieilles 5. Enfin, la question du jour. Justement, les L5 se reforment pour chanter la bande originale du film La Patte Patrouille. Mais est-ce que la Patte Patrouille, c'est aussi le surnom des policiers qui enquêtent sur Bruel?
6: Ouh,
2: la Patte Patrouille. Vous avez deux heures. Oui, réfléchissez un peu. Heureusement, dans 193 jours, c'est fini, 2026. Voilà. Ah là là, les L5. Et moi, je suis content. Mendels. Ah mais toutes les femmes de ta vie.
4: Par contre j'ai peur moi parce que j'habite dans les Yvelines comme Florent Pagny. J'espère que je vais pas me faire.
2: Oh mais non, il ne cambriole que les stars.
6: Y a rien chez toi. Y a rien.
2: Bon mes amis, si vous n'allez pas bien, on a le droit d'avoir des coups de mou. Eh ben, si on a un petit coup de mou, on a la solution pour vous. Quand je vous dirai à vous, où que vous soyez, même si vous conduisez, vous vous pilez. Là, je m'en fous. Même sur l'autoroute, j'en ai rien à foutre. Et quand je vous dirai à vous, vous allez me faire palabapapala, et ça ira 100 fois mieux. Regarde. Là, ça va pas. Là, ça va pas.
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2: À vous. Palabapapala. Et voilà, ça va 100 fois mieux. C'est la seule radio qui vous fait ça. Oh. Un jingle et ça va beaucoup mieux. C'est ça la magie de votre radio ici. On revient dans un instant, juste après les négresses vertes. Voilà l'été, évidemment, puisque c'est pile l'été.
6: C'est l'été.
2: Voilà.

0: Brachon.
1: C'était les Maigrettes Vertes avec Voilà l'été.
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1: Allez, ouvrons notre nouveau dossier. Bonjour Guenelgo.
4: Bonjour.
1: Bienvenue ici, vous êtes directrice de l'Obosco, l'Observatoire de la Société de la Consommation. Alors il y a donc tout pile 90 ans sont nés les congés payés. Alors ça veut dire quoi Guenel? Qu'avant il n'y avait pas de vacances quand on était employé ou salarié?
4: Ah ben non, avant il n'y avait pas de vacances pour une très grande majorité des Français, et même les vacances ça n'existait pas, c'était même juste pas pensable en fait.
1: Voilà.
4: À ce moment-là, pas travailler, c'était soit être malade, soit être au chômage.
1: Au chômage.
4: Donc non, ça n'existait pas.
1: Voilà, donc l'idée d'avoir du temps pour soi, c'était même pas quelque chose qui était dans la tête des gens quoi.
4: Absolument pas. Ouais. Et à ce moment-là, d'ailleurs, c'était même pas quelque chose qu'ils demandaient. Hein. Ce qu'ils demandaient, c'était avoir du temps dans une journée ou du temps dans une semaine, hein, mais pas les vacances.
1: Bon. Et 90 ans après, alors Guenel, vous diriez quoi là, que les Français sont attachés à leurs vacances?
4: Ah ben c'est même pas ça, c'est que les Français, enfin, c'est que les vacances sont au centre de la vie des Français. On l'a vu dans notre étude et dans notre ouvrage et dans notre étude avec l'Observatoire Utopia, c'est-à-dire que les Français sont toutes choses égales par ailleurs, c'est-à-dire quelle que soit leur revenu, quelles que soient leurs conditions de vie, etc. Eh bien, plus on est engagé dans ces vacances, plus on part, plus on est heureux. Donc on voit à quel point, en fait, c'est central aujourd'hui.
1: C'est un facteur de bonheur, vous dites, hein, même les vacances. Hein.
4: C'est un facteur de bonheur, c'est un facteur de beaucoup de choses, parce que c'est une véritable école buissonnière, les vacances. On y apprend plein de choses, on y apprend l'autonomie, on y apprend aussi créer des souvenirs, on y apprend aussi l'ouverture à l'autre. C'est devenu extrêmement important, et c'est quelque chose dans laquelle les Français, enfin, qui est au centre de leur vie, on les prépare, on y pense. Alors on les a ces vacances, et puis ensuite on en parle.
5: Oui.
1: Et là, par exemple, tiens, les Français là, c'est quoi à peu près la physionomie du Français là qui part en vacances? C'est quoi? Il va où? Il reste en France? Alors, il bouge un peu? Il ressemble à quoi? Il aime bien que ça bouge? Il aime bien le train-train?
4: Alors ça dépend lesquels en fait. Ça dépend. Il y a plusieurs visages de vacances. Et puis d'ailleurs, il y a ceux qui partent en vacances et puis ceux qui ne partent pas. Et ceux parmi ceux qui ne partent pas, hein, c'est à peu près 28 à 30% des Français. Il y a ceux qui partent pas parce que ils n'ont pas forcément envie de partir en fait. Et puis d'autres qui partent pas parce qu'ils sont empêchés de partir pour des raisons financières souvent évidemment. Mmh. Et puis parmi ceux qui partent, il y a différents effectivement types de profils. Alors ce qu'il faut savoir, c'est que 70% des Français partent en France.
1: Mmh. Hein,
4: Après, on a souvent des représentations parfois très exotiques, mais en réalité, la physionomie justement des vacances françaises, c'est une sorte de simplicité heureuse en fait, et souvent en France, souvent pas très loin, hein, en moyenne, disons, c'est à entre 2 et 5 heures de voiture, parce qu'on y va souvent en voiture, et puis voilà, ce qu'on va y faire, c'est relativement simple. Hein. On va être souvent à la mer aussi.
1: Ouais. Et on préfère le train-train, le calme, c'est ça plutôt?
4: Alors, il y en a 30% hein, des Français qui vont chaque année au même endroit en vacances.
5: Ouais.
4: Mais les autres aiment bien découvrir. Et vont changer de destination. Il y a différentes. Il y en a aussi une partie qui, de temps en temps, revient sur les pas de sa famille, son histoire. L'aspect un peu mémoriel. Bon. On voit tout ça.
1: Guenel, restez avec nous encore une petite minute, s'il vous plaît. Je voudrais vous présenter Angélique qui est là. Ça va, Angélique?
6: Oui, ça va, bonjour.
1: Bonjour, Angélique, les appels de la Somme. Toi, tu vas où là en vacances? Est-ce que pour toi, les vacances, c'est important? T'en fiches?
6: Super méga important.
1: Cet
6: été en famille.
1: Ouais,
6: en
1: tu vas
6: plus,
1: où?
6: On va en Sardaigne.
1: Ah, bah, je viens avec toi.
6: Pas de soucis, avec grand plaisir.
1: Tu devais partir avec qui à la base?
6: Alors, on part en famille parce que j'ai deux tanguis à la maison.
1: Quel âge ils ont, les deux tanguis? J'adore.
6: 27 et 24.
5: Ouais.
1: C'est des grands bébés qui veulent. Là, le tanguis, c'est-à-dire c'est des grands garçons, des grands enfants qui partent pas de la maison, quoi.
6: Ouais.
1: Voilà.
6: Ils sont bien.
1: Donc, le mari, les deux grands, c'est ça?
6: C'est ça. Et du coup, c'est super important parce que quand on travaille, forcément, plus mon mari travaille beaucoup le matin, moi je finis très tard le soir. Et les vacances, c'est vraiment le moment de se retrouver en famille, d'être ensemble, de penser à autre chose.
1: Ouais.
6: Et comme Gwenaëlle disait, en fait, c'est aussi le moment de se ressourcer et puis de rencontrer d'autres personnes, d'autres cultures, c'est super enrichissant. Et les vacances, c'est sacré, je pense. Au niveau familial, c'est très, très important.
0: Et alors, pourquoi tu pars en Sardaigne? Est-ce que tu as envisagé de partir en France et pour quelle raison?
6: Alors, on est déjà parti un peu en France, mais on a découvert l'Italie et on a eu un vrai coup de cœur.
1: Ah, bah ça, c'est normal. Et encore, tu ne me connais pas.
6: Oui, voilà.
1: Parce que là,
2: avec Willy,
1: franchement,
2: c'est une aventure.
1: Avec moi, je suis l'Italien le plus incroyable du monde, tu sais.
6: Bah oui, voilà. Et du coup, on avait fait la Sardaigne du Sud il y a deux
1: beau.
6: Ans.
1: Ah, c'est beau.
6: Et cette année, on va dans le Nord.
1: Eh bah, profitez bien. Merci d'être passé nous voir. Je t'embrasse très, très fort. Tu repars évidemment, ma chère Angélique.
0: Les 100 euros de carburant pour la Sardaigne.
1: Et Guenelgo, j'ai oublié de le préciser, mais vous l'avez dit un petit peu tout à l'heure, que vous avez écrit un livre qui s'appelle Le Livre des Vacances aux éditions de l'Aube. Guenelgo, donc directrice de l'Obosco, l'Observatoire de la Société de la Consommation. Et il y a donc 72% des Français en 2025 qui sont partis en vacances et 86% qui considèrent les vacances comme importantes. Voilà, donc c'est exactement ce qu'on vient de dire là. Merci infiniment, ma chère Guenelgo. Tu as passé un bon dimanche. Dans un instant, on fait quoi avec toi, mon bon Nicolas?
0: Eh bien, aujourd'hui, c'est la fête de la musique. On va revenir sur un concert dantesque.
1: Dantesque. C'est les Forbans? Non, c'est pas. C'est ni Karen Cheryl ni les Forbans.
0: Ah, peut-être.
1: Ah, mais d'abord Damiano David. Alors lui, il fait des concerts dantesques en ce moment. À tout

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2: La chanson, c'était Next Summer. Nicolas Malabeuf, notre enfant de la télé, là, quand il y en a mal. Alors, mon bon Nicolas.
3: Mais alors, que faisiez-vous le 10 juin 2000? Vous vous souvenez de... pas?
2: Non.
3: Bon, alors moi, je n'étais pas né.
4: Qu'est-ce qu'il raconte?
3: En tout cas, c'était le concert de Johnny Hallyday à l'occasion de ses 40 ans de carrière. Aujourd'hui, c'est la fête de la musique, évidemment. Revenons sur ce concert gratuit organisé au pied de la Tour Eiffel. 600 000 spectateurs assistent à l'événement qui est retransmis en direct sur TF1.
4: J'ai regardé à la télé, j'ai regardé.
3: Ah, voilà. Vous aviez 10 ans, je crois.
4: 10 ans.
3: Et alors, j'ai retrouvé une interview des répétitions. Johnny n'était pas dans un état incroyable.
5: C'est toujours impressionnant, je vous dis, franchement. Un jour de jour J, je suis un peu nerveux quand même.
3: Et alors, sur le champ de Mars, les fans s'agglutinent. Certains arrivent même avec 3 jours d'avance. Ils dorment sous la pluie. Allons voir les fans de l'idole.
6: On a dormi devant la grille. On était gelés, mais bon, qu'est-ce qu'on ferait pas pour Johnny?
7: Il n'y en a qu'un, il n'y en a pas deux.
8: Et vous avez dormi ici même, là?
9: On a dormi ici même, sous la pluie.
6: J'ai apporté des cales pour jouer à la bolotte en attendant.
8: Et si jamais ça tombe?
6: C'est pas grave, ça me lave les cheveux.
3: Et alors, à 1h du début du concert, Johnny s'invite même dans le JT de 20h de Thomas Hugues sur TF1, et il était encore un peu endormi.
5: Alors, c'est vrai que dans... au cours d'un, d'un grand événement comme ça, parce que pour moi c'est un grand événement de faire la Tour Eiffel, d'abord parce que la Tour Eiffel ça représente Paris, une dame de fer.
3: Il a réussi à chanter. Merci Johnny, en tout cas, c'est pas dans quel état il était. En tout cas, sur TF1, l'avant-soirée est animée par Arthur et Stéphanie Pilonka en direct du Champ de Mars. Dans les coulisses, Arthur rentre dans la loge de Johnny, mais il tombe sur Jamel Debbouze et le public était pas ravi.
10: Tout le monde voit la loge de Johnny. J'ai frappé. Johnny?
11: Ouais, ça va? En fait, je vous explique, je suis pas Johnny Hallyday, comme vous pouvez le constater. Johnny, pour avoir fait le concert ce soir, il a une appendicite buccale.
10: Mais vous connaissez le répertoire de Johnny, Jamel?
11: Bien sûr. La Ziza, je te veux, si tu serais d'accord.
3: Voilà. Bon, le public attendait Johnny avec impatience. Et alors, lors de cette avant-soirée, même Evelyne Delia était là. Elle est présente sur place pour faire un point météo.
10: Comment ça va, Evelyne?
12: Ça va très bien.
10: Rassurez-nous, on est mort de trop.
12: Oui, c'est vrai, on s'est fait des frayeurs toute la journée avec ce temps gris, avec ces quelques gouttes cet après-midi. Mais j'ai d'excellentes nouvelles pour ce soir. Et je peux annoncer à tout le monde que nous ne devrions pas avoir une goutte de pluie pendant tout le concert.
3: Ouais. Et 26 ans plus tard, Evelyne Delia est toujours là. Et donc à 21h, Johnny ouvre le show sur Allumer le feu. Sur scène, il est rejoint par Jean-Louis Aubert, les Rita Mitsouko ou encore Florent Pagny. Fin du concert, 2h30 plus tard, les fans sont émus.
13: Il faut pas qu'il meure un jour, parce que sans lui, on sera perdu. Il remplace Elvis Presley ici en France, c'est tout, c'est notre vie, c'est tout. Bon, Johnny, c'est tout pour nous. Sans lui, à mon avis, on serait perdu.
14: Et vous avez l'air très très ému.
15: Ouais.
14: Vous venez d'où?
15: De Bretagne.
3: Ah, c'est peut-être pour ça qu'il pleut. Et enfin, le petit potin, eh bien, c'est que sur TF1, le concert avait rassemblé évidemment 9 millions de Français.
2: Merci beaucoup et vive la Bretagne, vive Johnny.
3: Oui.
2: C'est toujours très marrant de le réécouter.
3: Ah, incroyable.
2: Et
4: dans ces
2: puis
4: interviews.
2: Les fans sont fans. Hein, ouais.
4: Ah, bah oui.
2: Quand t'es fan de Johnny, t'es fan de personne d'autre. Mes amis, est-ce que vous saviez que tout est vibration?
3: Ah non.
2: Vous ne le saviez pas, ça? Eh bah, tant mieux, on en parle juste après ça.

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1: De retour ici, mes amis, c'est Willy vient déjeuner chez vous. On passe à table tous ensemble les samedis et le dimanche en direct entre midi et 13h. Mais vite, ce sont les 5 dernières minutes.
2: Oh, pas déjà.
1: Si, alors, place à la bonne initiative et la bonne pensée du dimanche. Bonjour François-Marie Dru.
3: Bonjour.
1: Bienvenue ici, mon cher François-Marie. Alors, vous êtes, comme aujourd'hui, merci, c'est beaucoup la fête de la musique, on va évoquer la musique un petit peu de manière un peu différente avec vous. Vous êtes, entre autres, musicothérapeute et auteur du livre « Tout est vibration », l'édition augmentée 2026 qui vient de sortir. Alors, malheureusement, on a que 5-6 minutes devant nous, donc ça va être un petit peu rapide, mais je voulais vous avoir au téléphone, mon cher François-Marie, parce que j'ai lu votre livre, la première édition, il y a quelques mois déjà, et votre livre a changé radicalement ma pensée, ma façon de penser de plein de choses dans ma vie. Donc déjà, un, je voulais vous dire merci. Et deux, en un mot, mon cher François-Marie, vous êtes musicien et vous soignez, je mets des guillemets parce que vous allez nous expliquer, mais les gens grâce à la musique, grâce aux vibrations, grâce au son.
3: Tout à fait, oui, oui.
1: Allez-y, expliquez-nous.
3: On peut. Moi, j'ai le plaisir de le faire, mais ça existe depuis la nuit des temps.
1: Bien
3: la
1: sûr.
3: Musique, c'est pas que pour voilà, c'est pas que c'est un business ou une industrie, c'est de l'énergie. Là, les ondes sonores, c'est de l'énergie. C'est compris par la nuit des temps de pas plein de traditions, mais aujourd'hui, avec les neurosciences, avec plein d'outils différents, on soigne autant des problèmes physiques, psychologiques, neurologiques, avec les vibrations sonores. Parfois, c'est de la musique, mais parfois, c'est juste des vibrations,
1: des
3: fréquences que le corps ressent profondément. Voilà, sans lumière, on peut pas vivre, mais elle s'arrête à la peau, alors que le corps, il vibre profondément dans le corps. Donc, il y a des outils, il y a des choses, on peut le soigner très concrètement. Donc, moi, j'étais musicien, mais progressivement, en soignant moi-même et en soignant les autres, on voit cette pouvoir du son à l'œuvre tous les jours.
1: Alors, ce pouvoir du son est vraiment énorme. Alors, en gros, je vais vraiment schématiser, mais je vais le faire un petit peu avec mes mots et j'en suis vraiment désolé, François-Marie. Mais en gros, nous, on vibre. Voilà. Mmh. Et puis, la musique, les sons, c'est de la vibration. Et puis, tout ça, ça peut s'accorder?
3: Oui. En fait, on est fait de, si vous regardez votre corps, c'est des organes. Ces organes sont faits de cellules qui vibrent. Ces cellules sont faites de molécules qui vibrent. Ces molécules sont faites d'atomes qui vibrent. Et c'est pareil autour de nous. Tout ce que vous voyez, tout vibre. La table devant vous, les molécules d'air qui sont entre vous, et tout vibre. Et quand ça vibre, après, t'as deux vibrations qui se retrouvent, qui se rencontrent. Quand deux fréquences se rencontrent, il y a une interférence, il y a une résonance. Et en musique, parfois, ça peut être consonant ou parfois, ça peut être dissonant. Parfois, ça peut se construire ou détruire. On peut.
1: Voilà. Et c'est pour ça que tout bêtement, puisqu'on parle de musique, voilà pourquoi il y a des musiques, par exemple, qui nous touchent, qui peuvent nous faire pleurer ou je sais pas quoi. Voilà. On peut être comme ça un petit peu ému. Et quand vous dites que vous soignez par la musique, vous soignez quoi? On peut guérir quoi? On peut guérir?
3: Alors, il faut faire attention sur le mot soigner, guérir.
1: Bien sûr,
3: ça dépend toujours du degré. On va dire tout. Quand même, avec humilité, tout, c'est-à-dire qu'il n'y a pas mais ça dépend du symptôme, du degré du symptôme, du mode de vie de la personne, du temps d'application des vibrations, de la récurrence du son. Il y a plein de choses. Donc, moi, avec mes diapasons, ces diapasons qu'on met sur le corps, on met ça sur les points d'acupuncture, sur les points de réflexologie, d'acupuncture, mais si vous avez après, on n'est pas obligé de se former non plus à ça, intuitivement, vous pouvez le faire vous-même, vous avez un torticolis, vous mettez le diapason, vous mettez les vibrations pendant 5 minutes, et vous verrez que ça détend toutes les chairs, les ligaments, les muscles, ça fait sécréter, ça fait la vibration mécanique du son engendre une cascade de réactions électrochimiques, donc ça fait produire de l'oxyde nitrique, et on se soigne de problèmes physiques, autant de problèmes physiques que psychiques, par la respiration, les méditations sonores, le chant au quotidien, les gens faisant ça chez eux librement, s'ils le font tous les jours, ils trouvent un apaisement au quotidien qui va finir par les aider à leur équilibrer leurs émotions, à trouver l'inspiration, retrouver l'énergie et créer détendre le système nerveux, ce qui fait que
1: les vibrations qui réorganisent nos cellules.
3: Les ondes sonores, c'était la revue Science en 1988 disait très précisément, les ondes sonores ont la capacité de réorganiser la structure de nos molécules de réagencer nos molécules. Il y a des expériences, on appelle ça la cimatique, vous mettez du sable sur une plaque et on fait vibrer la plaque et vous voyez le sable se disposer dans des formes géométriques très très très belles. Donc le son, la vibration sonore peut informer, c'est-à-dire donner la forme, redonner la forme où dans laquelle l'énergie va circuler plus facilement et progressivement, le symptôme disparaît.
0: Et j'ai une question, mais pour vous, Willy, dans quel sens le livre de François-Marie a changé votre vision de voir les choses?
1: Voilà, moi j'avais un petit peu tendance à pas comprendre certains de mes fonctionnements. Moi, je suis très émotif et j'ai pu régler pas mal de choses d'émotion par rapport à l'émotion, par rapport aux choses que je recevais des gens. Vous voyez ce que je veux dire?
3: Très bien.
1: Voilà. donc merci beaucoup.
3: Parce qu'évidemment, merci, mais c'était pareil. Donc on met des mots dessus. Mais évidemment, c'est la résonance. Quelqu'un qui est triste, mais vous n'avez pas vécu son expérience triste.
1: Exactement.
3: Et en le vous disant, vous rentrez en résonance.
1: Voilà.
3: Parce que dans vos cellules, vous avez des cas sensibles. On a vécu ça et par empathie, on vit la chose.
1: Exactement.
3: Le principe de résonance, il est à l'œuvre.
1: Voilà.
3: C'est avec ça qu'on soigne, c'est avec ça qu'on rentre en résonance avec beaucoup de choses de l'univers, avec parfois des difficultés et en même temps de la beauté. Avec la musique, on sent cette sensation d'absolu et d'harmonie et de bien-être, comme des choses très difficiles.
1: Merci beaucoup. Alors vraiment, tout le reste, là, c'était vraiment un petit aperçu que je voulais vous donner, mais je voulais absolument vous avoir, François-Marie Dru. Merci infiniment.
3: Merci énormément.
1: Ouais, à très très bientôt. Portez-vous bien. Et donc, le livre s'appelle Tout est vibration, édition augmentée 2026. Vraiment, je vous conseille de l'acheter. Vous allez voir, ça va vous troubler. Moi, j'ai été extrêmement touchée et extrêmement troublée par tout ça. Et c'est passionnant. J'espère qu'un jour, on aura de nouveau l'occasion d'en reparler. Merci infiniment. Passez un bon dimanche, mon cher François-Marie Dru. On embrasse Angélique. On est très en retard.
0: Oui. Elle rapporte 100 euros de carburant.
1: Voilà, c'est ça l'essentiel. Bravo, Angélique. Elle va pas gueuler parce qu'on l'a pas eu.
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4: Bonjour et bienvenue dans votre magazine Ma France, par ici les économies. Vous connaissez notre objectif chaque semaine, vous redonner du pouvoir d'achat et aujourd'hui on va s'intéresser au vélo. Vélo loisir, vélo quotidien, entretien, achat, on va tout vous dire avec notre invité. Bonjour Étienne Demure.
5: Bonjour.
4: Vous êtes coprésident de la FUB, c'est la Fédération Française des Usagers de la Bicyclette et je vous propose pour commencer de répondre à cette première question. Karine m'a écrit sur mon mail parici-les-économies@radiofrance.com. Je la cite. Mon fils ne veut pas que je fasse mes petits déplacements au quotidien à vélo car il trouve que c'est dangereux. Pourtant, dans ma ville, je vois de plus en plus de pistes cyclables. Alors, c'est vrai que c'est difficile de faire des généralités, mais est-ce que le vélo est un moyen de déplacement vraiment plus dangereux que la voiture?
5: Alors non, c'est plutôt tout le contraire. En fait, quand on regarde les statistiques, l'Observatoire de la sécurité routière vient de sortir et on a une augmentation de la mortalité, mais surtout sur les véhicules de tourisme et les piétons qui sont en augmentation. Et au niveau du vélo, on pense surtout à l'accident qui peut arriver. Mais on pense pas souvent aux effets bénéfiques pour la santé, qui vont être extraordinaires. Et quand on a une politique publique d'encouragement à la mobilité à vélo, on se rend compte que les bénéfices surclassent largement tout ce qui peut être accidentologie.
4: Alors bien sûr, on a parfois un sentiment d'insécurité, et ça c'est légitime selon où on habite. Je me souviens, j'étais dans un coin plutôt rural à un moment donné, des petites routes, les voitures qui se croisent, on n'a pas trop la place. Et puis quand on est dans une grande ville avec des pistes cyclables, c'est quand même autre chose.
5: Oui, c'est autre chose. On voit se développer de plus en plus de pistes cyclables. Oui. C'est vraiment la clé, c'est la sécurité. Aujourd'hui, la plupart des gens ont envie de se déplacer à vélo, mais le premier problème qu'ils mettent en avant, c'est la sécurité. Votre témoignage le dit bien. Je me sens pas en sécurité. Moi, je veux rentrer chez moi en bon état le soir, et donc je ne choisis pas le vélo.
4: Étienne Demure, dans cette émission, on va voir dans quelles conditions le vélo peut être une alternative à d'autres moyens de transport, comme la moto, la voiture, pour faire baisser le budget mobilité. On va aussi évoquer l'entretien, l'achat d'un vélo. Alors, pour commencer, le match, vélo-voiture, vélo-scooter ou moto, le vélo face au transport en commun, est-ce que le vélo gagne à chaque fois sur le plan de la dépense?
5: Alors, sur le plan de la dépense, c'est assez imbattable. Le seul qui peut être comparable, c'est tout ce qui est transport en commun, où il y a des fois, c'est vraiment aidé, voire c'est gratuit dans certaines métropoles. Donc forcément, c'est difficile de faire mieux. Mais par rapport à la voiture, on est dans un facteur 50 par rapport à la dépense. Donc c'est considérable. On parle beaucoup de l'électrique, mais l'électrique, on diminue par 2, par 3 ses dépenses. Et encore, il y a un très gros billet à l'achat pour acheter une voiture électrique. Pour le vélo, le billet d'entrée est très bas et l'entretien est très bas aussi. Donc vraiment, pour 100 €, on a déjà un vélo et pour l'entretenir, c'est quelques dizaines d'euros par an.
4: Si je calcule bien, donc 50 fois moins cher que la voiture au quotidien et 20 fois quand on passe sur un véhicule électrique, quoi, en gros.
5: C'est l'ordre de grandeur qu'il faut avoir en tête, oui.
4: Ah ouais, donc c'est vraiment très important. Il y a aussi le sujet du temps de trajet. Alors bien sûr, la difficulté sur ce type de thème, c'est qu'il y a presque autant de solutions que de situations. Mais pour autant, notamment dans les villes plutôt congestionnées, est-ce que le vélo gagne sur le temps de trajet par rapport à la voiture?
5: Alors le vélo est absolument imbattable dans les métropoles ou dans les centres urbains. Pour plusieurs raisons. La première, c'est par rapport à l'automobile. On se gare beaucoup plus près. On pense souvent au temps de trajet en automobile qui parfois est plus court, mais une fois qu'on est devant, il faut quand même se garer. Et donc, on a des métropoles où presque un tiers des automobiles juste tournent pour trouver une place de stationnement. C'est énorme. À vélo, c'est beaucoup plus simple. Et on commence à avoir des vrais réseaux express vélo. On appelle ça à la FUB. C'est des réseaux à haute qualité qui permettent d'aller très vite à vélo. En Ile-de-France, ici, il y en a beaucoup, mais dans pas mal de métropoles, ça se développe. Des pistes larges qui vont des trajets directs et qui permettent. Voilà, c'est imbattable le vélo dans les métropoles, dans les centres urbains. Hors agglomération, c'est plus compliqué. Il faut pas se mentir, à la campagne, souvent le trajet est beaucoup plus long parce que l'automobile va pouvoir rouler à 80 sur des routes départementales, chose que le vélo ne peut pas faire. Et donc, on a des temps de trajet double ou triple selon où vous êtes.
4: Mais comment savoir si le vélo peut être une option viable pour se déplacer au quotidien, justement, là, pour celles et ceux qui nous écoutent? Parce qu'en fonction de là où on est, de la situation, est-ce que vous avez des conseils à donner pour dire, bah oui, là, tenter, ça peut valoir le coup?
5: Alors, moi, le premier conseil que j'ai à donner pour ceux qui se posent la question, est-ce que je peux aller travailler à vélo, est-ce que je peux aller à faire mes courses à vélo, c'est d'essayer. Se dire, voilà, le vélo, c'est un avantage incroyable, c'est que ça peut être un objet de loisir aussi. Et donc, moi, je vous dis, vous êtes le dimanche matin, tiens, je vais essayer de voir comment je peux aller au boulot à vélo. Donc, la première chose à faire, c'est évidemment de trouver un bon itinéraire. Je vais farfouiller, je vais regarder les petits chemins. Avec l'objectif, c'est de prendre au maximum des routes que ne prennent pas les voitures. Vraiment, vous avez un croisement, vous avez une route à gauche, c'est celle que vous aurez pris en voiture, prenez la route à droite et vous essayez, c'est exactement ça, hein, on parle de sécurité, bah c'est d'éviter les voitures, évidemment. Et donc vous essayez comme ça, vous arpentez un peu les chemins, vous faites votre balade et vous trouvez pas, au pire vous avez passé un bon moment à faire une balade à vélo et au mieux vous avez trouvé et vous pouvez essayer. Une fois dans la semaine, une fois dans le mois, etc. Il n'y a pas de pression à se mettre pour se dire tiens, il faut que je le fasse tous les jours. Hein, c'est absolument pas le ça. Mais vous allez trouver du plaisir, vous allez trouver si c'est réalisable, combien de temps ça prend, vous rassurer aussi pour pouvoir le faire régulièrement.
4: Vous connaissez notre ambition, vous redonner du pouvoir d'achat. Aujourd'hui, on parle vélo, voir dans quelles conditions on peut l'ajouter dans la galaxie des moyens de transport au quotidien. Je suis avec Étienne Demure, qui est coprésident de la FUB, la Fédération Française des Usagers de la Bicyclette. Et Étienne, vous nous disiez tout à l'heure, il y a aussi des bénéfices santé à pédaler.
5: Oui, alors c'est incroyable. Quand on regarde vraiment les bénéfices sur la santé et sur la population générale, qu'on fait des statistiques, on se retrouve avec des chiffres assez incroyables. On parle de santé, souvent on se dit la santé physique, hein, on va se sentir en meilleure forme parce qu'on fait un peu d'activité physique. Il faut pas oublier, derrière il y a plusieurs facteurs. Il y a l'activité physique, effectivement, et nous ce qu'on trouve, on a un travail avec des médecins, des kinés, etc. Le fait de faire 100 minutes de vélo par semaine, qui est pas énorme, hein, quand on en fait un peu tous les jours, ça va très vite, ça diminue de 10% le risque de mortalité, toutes causes confondues. Donc on est vraiment sur cet ordre de grandeur-là. Si demain il y a un médicament qui fait ça, je pense qu'on l'achètera tous. Et ben ce médicament, c'est le vélo.
4: Un quart d'heure de vélo par jour, en fait, ça fait.
5: Voilà, oui, vous avez un trajet de 5 km tous les jours, vous les faites déjà largement à vélo.
4: Okay.
5: Et derrière, il y a aussi les aspects donc sur la santé mentale. On en parle assez peu, mais pourtant c'est une maladie de nos sociétés, le problème de santé mentale, notamment chez les jeunes, mais chez tout le monde. Et on a près de 70% des gens qui disent « quand je pratique du vélo, ma santé mentale va mieux ». Et c'est pareil, si on avait un médicament qui fait ça, je pense que tout le monde l'achèterait. Et pareil aussi sur le côté respiration. La qualité de l'air qu'on respire, ça paraît pas grand-chose, et on n'y pense pas souvent, mais l'air le plus pollué que vous trouverez sur la route, il est dans les automobiles en fait. Et quand vous êtes à vélo, vous êtes amené à faire des trajets un petit peu plus. Vous sortez un peu plus de la ville, vous faites des trajets agréables, et vous évitez ces endroits de pollution. Et donc pour votre santé, ça va être extraordinaire. Et le dernier point qu'on retrouve au niveau de la santé, c'est au niveau du bien-être, notamment de l'autonomie. On parle beaucoup d'autonomie des seniors. Et aujourd'hui, les seniors, en fait, ils en ont marre de se faire trimballer et de pas être autonomes dans les déplacements. Et le fait de se retrouver à vélo avec l'autonomie qui va bien, ils sont pas obligés d'aller vite. Il y a des vélos adaptés maintenant. C'est extraordinaire pour eux. Et cette autonomie qu'ils ont fait un gain de qualité de vie qui est extraordinaire pour eux.
4: Bon, si on vous écoute, on entend pas mal quand même d'intérêt à repenser la place du vélo dans la galaxie des moyens de transport, des enjeux économiques, de pouvoir d'achat, des bénéfices aussi sur la santé. Donc partons du principe que on a décidé de se remettre en selle, on n'a pas forcément un vélo à la maison, on va donc devoir en acheter un, électrique ou pas, comment choisir la bonne option?
5: Alors ça va dépendre de votre trajet. De vos trajets, si vous avez plusieurs trajets, hein, souvent on pense au domicile-travail, mais ça peut être pour aller, je sais pas, faire du tennis, faire du football. S'il est court, s'il fait moins de 10 km, et que vous n'avez pas des pentes extraordinaires comme en montagne, le vélo musculaire, comme on dit maintenant, peut tout à fait être adapté. Ce qui ne veut pas dire qu'au début, ça peut être un peu difficile, parce que quand on n'a pas fait beaucoup d'activité physique depuis un moment, ben, il faut le temps de s'y remettre, mais rassurez-vous, en quelques semaines, vous retrouvez l'activité qui va bien. Sinon, vous pouvez aller sur des VE, souvent au-delà de 10 km pour un trajet. On dit, essayez d'aller sur un VE, si vous avez les moyens, évidemment, de vous acheter un VE.
4: Alors, VAE, vélo à assistance électrique.
5: Exactement.
4: Il y a des aides toujours pour l'achat d'un vélo électrique ou musculaire, d'ailleurs?
5: Alors, ça a beaucoup diminué, hein, on va pas se mentir. Il fut un temps, il y avait des aides de l'État, il y en a plus. Par contre, il peut y avoir des aides de région, des collectivités. Moi, ce que je conseille à tout un chacun, c'est d'aller voir le site mesaidevélo.fr. Donc, c'est un site mesaidevélo tout attaché.
4: Ah, c'est bien.
5: Vous tapez votre code postal et vous dites, vous avez droit à tant de la région, tant de votre département,
4: génial,
5: etc.
4: Mesaidevélo.fr.
5: Exactement, tout attaché. Souvent, et on va pas se mentir, c'est aussi sous condition de ressources, ce qui est plutôt bien. Voilà, si vous avez un revenu assez bas, vous pouvez avoir des aides. Et l'autre chose aussi auquel on pense pas souvent, je sais pas si vous vous souvenez du coup de pouce vélo, des 50 euros qu'il y a eu pendant le Covid. Bon, le coup de pouce, c'est fini, évidemment. Mais vous connaissez certainement Ecologique, qui permet de réparer sa machine à laver, etc. Et ben, ça marche aussi pour le vélo. Donc, vous pouvez aussi aller voir sur les sites écologiques pour voir les réparateurs qui sont référencés. Et vous pouvez avoir des aides jusqu'à 60 euros.
4: Une aide à la réparation.
5: Une aide à la réparation.
4: Bon, mes aides vélo, écologique. Là, il y a deux plans pour se faire aider et se remettre en selle, en tout cas.
5: Oui.
4: C'est parfait. Et est-ce qu'il faut assurer son vélo, d'ailleurs? Parce que, alors, ça, on nous le propose tout le temps.
5: Eh oui, alors, ça, c'est une question. C'est bizarre parce que pour la voiture, personne ne se pose la question. On sait qu'il qu'il faut assurer son automobile. Pour le vélo, c'est pas si blanc ou noir. En fait, souvent l'assurance habitation suffit, mais des fois c'est pas le cas. Donc moi, ce que je vous conseillerais, c'est d'appeler votre assureur sur lequel vous avez votre assurance habitation et lui demander sur quoi vous êtes couvert, sur quoi vous n'êtes pas couvert, et voir s'il y a des compléments qui sont possibles ou s'il faut prendre une assurance à côté.
4: On peut partir aussi en vacances à vélo, bien sûr. Une fois sur place, ça peut être hyper intéressant. Et pourquoi pas faire toutes ces vacances à vélo. Bonjour Mila Colas.
6: Oui, bonjour, vous m'entendez?
4: Oui, bien sûr. Bienvenue sur votre radio locale ici. Vous êtes blogueuse, photographe, spécialiste des voyages à vélo. Vous animez le blog Un Monde à Vélo qu'on retrouve sur unmondeavelo.com. Il y a des tirets entre chaque mot. Mila, on retrouve beaucoup d'infos pratiques sur votre blog si on projette de voyager à vélo, hein.
6: Oui, bien sûr. En fait, ça fait 9 ans que je voyage à vélo et que j'en ai fait mon mode de vie. Donc, j'ai parcouru près de 40 000 km ces dernières années un petit peu partout en Europe. On n'a jamais réussi à quitter l'Europe parce que on a eu justement cette barrière du Covid qui nous a un petit peu bloqué. Mais au-delà de ça, voilà, c'est toute cette expérience que j'ai résumée un petit peu au fil des années sur mon blog et j'ai donné pas mal de conseils pour se lancer. Et puis j'ai récemment sorti un livre sur le voyage à vélo qui s'appelle Le Voyage à Vélo d'ailleurs, avec En Voyage Édition, pour reprendre tous ces conseils que j'ai donné au fur et à mesure des années.
4: Donc Le Voyage à Vélo, ça c'est côté édition, côté livre. Sinon il y a votre blog, donc unmondeavelo.com, et je le disais avec un tiret entre chaque mot. Vous confirmez, Mila, partir en vacances à vélo, c'est un bon plan budget?
6: Alors, ça dépend, bien sûr, ça peut l'être, mais ça dépend évidemment de notre façon de voyager, parce que si on voyage tous les soirs avec une chambre dans un hôtel de luxe et puis des restaurants, etc., forcément, sur le budget, ça va peser. Mais en fait, le voyage à vélo a ce pouvoir qui nous confère une totale autonomie, c'est-à-dire qu'une fois qu'on a le vélo, on a le moyen de transport. Une fois qu'on l'équipe avec tout ce qu'il faut, c'est-à-dire le matériel pour camper, le matériel pour manger, etc., les popotes, en fait, ça peut devenir un voyage très économique quand on part en totale autonomie. Alors, ça dépend évidemment où on va, parce qu'il y a des endroits, il y a des régions qui vont être moins faciles. Par exemple, sur tous les le littoral, etc., on va devoir on va aller plus facilement vers les campings, etc. Mais dans certaines zones un peu plus sauvages, on va pouvoir faire pratiquer le bivouac. Et donc, du coup, ça va permettre d'économiser pas mal au niveau du budget, puisque finalement, il n'y a quasiment aucun coût dans la journée en totale autonomie. Après, nous, on a voyagé plusieurs mois comme ça au long cours. En général, nos voyages, ils nous coûtaient sur 5 mois de voyage, 5000 euros, quoi. Donc, ça fait, sachant qu'on était à deux, ça fait un budget très faible, en fin de compte, sachant qu'on dormait tous les 2-3 nuits en hôtel ou en auberge, etc.
4: Et si vous vous sentez là, si vous écoutez et que vous n'avez rien prévu pour les vacances d'été parce que c'était trop serré, c'est vrai que l'idée de partir à vélo, alors faut s'équiper un petit peu, mais justement il y a beaucoup d'infos sur votre blog, hein, unmondeavelo.com, hyper intéressant et sans doute bel été à vélo. Merci beaucoup Mila Colas.
6: De rien.
4: Je le rappelle, vous êtes blogueuse et photographe, donc spécialiste des voyages à vélo.
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4: En version magazine, le thème aujourd'hui, on vous dit tout sur le vélo, achat, entretien, sécurité. Je suis avec Étienne Demure, coprésident de la FUB, la Fédération Française des Usagers de la Bicyclette. Et Yann Hiroua vient de nous rejoindre. Bonjour Yanni.
7: Bonjour Valère.
4: Vous êtes dirigeant de Cyclo.fr, président de Retrofit Vélo France. Alors avec Cyclo.fr, vous proposez de passer d'un vélo musculaire à un vélo électrique. Expliquez-nous comment ça marche et combien ça coûte.
7: Merci déjà de mettre en lumière le sujet de l'électrification du vélo. C'est une solution, je pense, qui mérite d'être mieux connue du grand public. Parce que déjà, c'est une solution, on va voir, qui est en moyenne deux fois moins chère qu'un vélo électrique classique. Alors, comment ça marche? Simplement, on va installer un kit d'électrification sur un vélo existant. Il y a trois grandes familles selon l'emplacement du moteur. On va avoir d'abord les moteurs dits pédaliers, moteur central, où on va avoir le moteur au niveau des pédales qui va entraîner la chaîne, puis faire tourner la roue arrière. On va avoir le moteur roue arrière, lui, directement au niveau de la roue arrière, ou encore la dernière option, c'est de mettre un moteur sur la roue avant.
4: Okay.
7: Chaque système a ses avantages, ses inconvénients. Le bon choix, en fait, il va dépendre d'abord du budget et de la pratique que l'on veut avoir, que ce soit pour faire des petites distances en ville, se balader, faire des voyages à vélo, avoir des charges lourdes en vélo cargo, être plutôt sportif en VTT. Voilà, tout ça, c'est des pratiques qui vont finalement nous guider, nous amener vers une solution plutôt qu'une autre.
4: Donc pour bien comprendre, Yannick, vous installez le moteur sur le vélo, donc on l'a bien compris, au niveau du pédalier, roue arrière, roue avant, en fonction notamment de la pratique, mais est-ce que tous les vélos sont éligibles ?
7: Alors non, évidemment, tous les vélos sont pas éligibles. Et ce que j'allais dire juste avant votre lance, c'est finalement, d'abord, il faut aller voir, se rapprocher d'un professionnel. Alors, nous, effectivement, on est là pour assister sur le choix du kit. L'évaluation de la compatibilité du vélo, c'est vraiment le point de départ.
4: Okay.
7: On peut trouver des professionnels, des entreprises françaises comme Cyclo qui vendent en ligne et qui peuvent guider le client à distance, ou alors aller voir un atelier de réparation, un magasin de vélo en fait. Hein. Il y en a de plus en plus qui proposent ce service.
4: Okay.
7: On en a plus de 150 qui sont partenaires à travers la France et la Belgique. Globalement, pour répondre sur la compatibilité, on va avoir 90% des vélos qui sont compatibles en fait.
4: Bon, ça va.
7: Tous les vélos qui sont fabriqués après les années 2000, donc déjà depuis 20-25 ans, ils sont globalement compatibles. On va vérifier des points importants, hein, que le vélo soit bien entretenu, que les périphériques de sécurité soient en bon état, les freins, les pneus, ce qui nous rattache à la route, et évidemment que le cadre soit en bon état.
4: Bien sûr. Et au niveau du prix, alors une moyenne, vous disiez, c'est à peu près deux fois moins cher que d'acheter un vélo à assistance électrique.
7: Oui, c'est ça. Okay. Deux fois moins cher qu'un vélo à assistance électrique. Alors bon, bah, vous allez me dire, il y a tous les prix en vélo à assistance électrique. Et donc, c'est pour ça que je vais mettre quand même une petite asterisque sur cette mention. C'est à performance égale, à capacité de batterie égale, à puissance de moteur égale, on va être en moyenne deux fois moins cher. Ouais.
4: Ça veut dire quoi en point de départ si j'ai un vélo, allez, disons, moi je vais l'utiliser pour faire une dizaine de kilomètres par jour, je suis seul dessus, j'habite en ville et j'ai un vélo classique, combien ça va me coûter ?
7: Bah, vous, typiquement dans votre usage, vous recommanderez plutôt de partir sur un petit moteur roue arrière, léger, avec une batterie légère.
4: Okay.
7: Au total, on va rajouter seulement 3 kilos sur votre vélo, d'accord ? 2 kilos de roue, 1,5 kg de batterie, et ça vous coûtera 790 €.
4: Voilà, donc on transforme. Et ça, ça inclut la partie intervention, enfin mécanique, l'installation.
7: Soit, Valère, vous êtes à l'aise avec les plates, etc. Et donc, vous le faites vous-même.
4: Absolument,
7: soit vous allez voir un atelier partenaire. La bonne nouvelle, par exemple, pour ceux qui vont habiter, par exemple, l'Île-de-France, il y a d'autres territoires qui donnent des aides. Mais en Île-de-France, en l'occurrence, vous allez voir un de nos partenaires à Paris. Vous allez payer environ 150-200 € de pause en plus. Mais la région va subventionner 200 €, pardon, l'achat et la pause d'un kit d'électrification. Ça gomme, en fait, le coût de la pause.
4: Ok, c'est noté. En tout cas, Étienne Demure nous le rappelait à l'instant, à juste titre, mesaidesvelo.fr pour savoir justement les aides dans votre région. Merci beaucoup, Yannick Roua.
7: Avec plaisir, merci encore pour l'invitation.
4: Je le rappelle, vous êtes dirigeant de cyclo.fr, c'est avec un S et un Y, et président également de Retrofit Vélo France. Avant de nous quitter, vous allez vous prêter au jeu de notre quiz. Étienne Demure, vous êtes coprésident de la FUB, la Fédération Française des Usagers de la Bicyclette. Le vrai faux, pour finir avec les idées claires sur ce thème du vélo. Alors vrai ou faux, le casque est obligatoire pour tous les cyclistes, quel que soit leur âge?
5: Alors il est obligatoire si vous avez moins de 12 ans, sinon il n'est pas obligatoire, il peut être recommandé, mais pas obligatoire.
4: Moins de 12 ans.
5: Moins de 12 ans.
4: C'est noté. Un vélo électrique roule tout seul sans qu'on ait besoin de pédaler, vrai ou faux?
5: Si vous n'avez pas besoin de pédaler pour que ça avance tout seul, ça n'est pas un vélo.
4: Pourtant, on en voit certains passer sur les pistes cyclables.
5: Oui, mais il faut faire attention, ça n'est pas des vélos. Souvent, c'est des engins complètement illégaux.
4: Bon. Faire 5 km à vélo coûte généralement moins cher que faire 5 km en voiture, vrai ou faux?
5: C'est complètement vrai. C'est complètement vrai.
4: La batterie d'un vélo électrique doit toujours être complètement déchargée avant d'être rechargée.
5: C'est tout à fait faux. Vous pouvez le recharger votre batterie quand vous voulez. Maintenant, avec les batteries modernes, ça se fait sans problème.
4: Étienne, est-ce que c'est vrai que depuis quelques années, les vélos vendus neufs doivent être identifiés avec un numéro unique?
5: C'est tout à fait vrai. C'est aussi vrai pour les vélos de particuliers ou reconditionnés. Il y a un numéro unique. Vous pouvez avoir toutes les informations sur apic-asso.com.
4: C'est noté. Étienne Demure, est-ce qu'on peut transformer gratuitement un vélo non démonté dans tous les trains en France?
5: Alors non, c'est le bazar. Toutes les régions ne sont pas d'accord entre elles. Vous avez des conditions de tarif, des conditions d'accès qui sont différentes dans toutes les régions. Donc renseignez-vous et là, préparez-vous à...

0: de la Fédération française des usagers de la bicyclette. Bah, merci en tout cas pour
1: vos éclairages.
0: J'espère que vous y voyez plus clair, vous qui nous avez écoutés sur votre radio locale ici. Alors vous le savez, pour écouter l'émission, mais aussi toutes les autres, on va sur ici.fr. La semaine prochaine, on va voir comment occuper les enfants pendant l'été sans trop dépenser. Vaste sujet, vos questions, vous les envoyez à paricideseconomies@radiofrance.com.

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1: Bonjour à tous et bienvenue dans votre émission sur les coulisses du cinéma à retrouver chaque dimanche. Et aujourd'hui, dans Ça tourne, je me dois d'être parfait. Parce que j'ai une comédie originale à vous proposer, pas n'importe laquelle, une comédie où l'on pratique l'arnaque en famille. Le film s'appelle Les Parfaits, arnaque en famille. Il sort mercredi dans les salles et j'accueille justement Monsieur et Madame Parfait. Bonjour Madame Parfait Audrey Fleurot, Bonjour. Monsieur Parfait Ramzi Bedia.
2: Bonjour Monsieur Gascoin.
1: On vous a déjà appelé comme ça ou pas, Parfait?
2: Moi, c'est un nom qu'on me donne souvent la vie, même sans ce film.
3: Ah non, j'avoue que c'était la première fois, moi.
2: Les Parfaits ?
3: Oui.
1: Quand vous êtes... Ah, moi, je vous trouve un peu parfaite, quand même.
3: Je vous remercie. Que vous ne me connaissez pas vraiment.
2: Ouais, on lui dit rarement ça, ça doit la toucher.
1: Voilà, c'est ça. En tout cas, on peut dire merci à notre troisième invité, le réalisateur de Les Parfaits, arnaque en famille. Bonjour, Ludovic Bernard.
4: Bonjour.
2: Bravo.
1: Ludovic, vous savez comment être un invité parfait ?
4: Dites-moi.
1: Il va falloir que vous me donniez et que vous me révéliez tous les secrets de tournage de ce film. Mais d'abord, je vais demander quand même à nos deux comédiens, à vos deux comédiens, je sais pas lequel de vous deux est le champion du monde du pitch, Audrey Fleurot, Ramzi Bedia, pour pitcher comme ça rapidement le film.
3: Allez, je me lance.
2: Allez.
3: Donc c'est une famille effectivement d'arnaqueurs de génération en génération. Il y a mon papa qui pratiquait lui-même l'arnaque. Et donc, ça fait des années qu'on fonctionne comme ça, avec chacun un petit peu notre rôle attitré. Moi, je suis the brain. Moi, je trouve les nouvelles arnaques. Et mon conjoint est une sorte de hacker. Enfin, il met en place les choses. Et donc, nos enfants participent aussi. Sauf la fille qui fait un peu une crise d'adolescence et qui se rebelle un petit peu contre ses parents. Et donc, ça fait des années qu'on fonctionne comme ça. Et on se trouve dans une situation terrible. C'est que notre arnaque un peu phare de ces dernières années, qui est une arnaque aux œuvres d'art, ne fonctionne plus. Et surtout, on doit énormément d'argent à une mafia. Et donc, on va être obligé de disparaître. C'est très long.
1: Mais oui,
3: Je démarre.
1: Bah, en tout cas, je pense qu'on a dit pas mal. Ce que je propose, c'est quand même qu'on s'écoute un peu de bande-annonce.
5: Dans notre famille, l'arnaque est un art qui se transmet de génération en génération.
6: On vient encore d'attraper Hugo à changer les notes de ses camarades.
7: Comment voulez-vous que nous, parents, puissions suivre ?
8: Il y a des mégabits, des mégadrives, des octaves, des octets, des hip-toc-touc, là. Quelle est l'époque qu'on vit ?
9: Vous alliez faire le coup du siècle, et moi non.
10: Tu fais quoi, papy ?
11: Je m'inscris sur Tinder.
9: À 250 000, l'œuvre est à vous.
12: L'arnaque au faux tableau, c'est mort. Faut trouver quelque chose de plus ambitieux.
1: Voilà, c'est la comédie de l'été, Les Parfaits, arnaque en famille dans vos salles mercredi prochain. Et ce quelque chose de plus ambitieux, Audrey Fleurot, ça passe donc par l'Écosse.
3: Tout à fait.
1: Mais Ramzi, peut-être...
3: Vas-y, Ramzi, prends le relais.
1: On se souvient ou pas de l'Écosse ?
2: Oui, on s'en souvient. Même si on n'y a pas passé énormément de temps, on s'en souvient très bien. Mais dans le film, l'Écosse, pour nous, c'est l'échappatoire.
1: C'est la nouvelle arnaque.
2: C'est surtout pour sauver notre vie, carrément. Parce qu'au début, on fait, comme le disait Audrey à juste titre, on fait des arnaques. Mais il y a des familles comme ça, je me suis renseigné. Il y a des gens qui vivent de briques et de brocs, qui font des petites arnaques à gauche. On s'en arrange très, très bien. Mais là, l'arnaque a dépassé le... Ça nous dépasse parce que notre vie est en jeu. Du coup, l'Écosse se présente comme le paradis pour nous. On y fonce.
1: C'est pas vous le cerveau de la bande. C'est pas vous le cerveau de la famille.
2: Non,
1: c'est Magali.
2: C'est
1: par Audrey Fleurot.
2: C'est ma femme le cerveau.
1: C'est quand même votre personnage qui a l'idée d'emprunter l'identité de quelqu'un. C'est ça?
3: Moi maintenant, j'accepte plus que des personnages qui ont un QI extrêmement développé. Voilà, ça fait partie de mes choix. Oui, elle met au point les arnaques. Et là, elle est un petit peu au début du film, elle est un petit peu à court d'imagination et la situation un peu extrême dans laquelle ils vont se retrouver va faire qu'il va falloir pondre une arnaque très très rapidement, la plus grosse qu'on ait jamais montée.
1: Dans le film, c'est pas le cerveau du couple. Bon, déjà. Et deux, c'est un peu...
3: Faut que ça soit un peu crédible, quand même. On peut pas partir de si loin.
1: Et deux, c'est un peu le plus pessimiste aussi. Du coup, souvent, on dira, c'est mort.
3: Il faut dire qu'il a le rôle le plus difficile, lui, parce que lui, il va vraiment se retrouver au front. Il va devoir se retrouver à faire un boulot dont il a pas la moindre, il n'y connaît rien en whisky. Il parle pas anglais.
1: Ah oui, justement. Le problème, c'est qu'on envoie le plus mauvais en anglais sur le front.
2: Ben oui, mais moi je suis responsable de ma famille, donc je suis ce qu'Audrey me dit, je sais que la pilote est bonne. Donc moi j'essaie de faire tourner l'avion à l'intérieur, je le vois un peu comme ça.
1: Bon, en plus je crois que dans la vraie vie, Ramzy, l'anglais c'est pas votre fort non plus.
2: Alors cher monsieur Gascoigne, oui. Sachez que je tourne en anglais en ce moment.
1: Mais non.
2: Et que je tourne, ça fait 5 mois que je tourne en anglais, et il me reste encore 5 mois en anglais, et je me suis amélioré.
1: On a hâte de voir l'épreuve. En tout cas je sais que Audrey Fleurot, pour vous l'anglais ça va.
3: Oui, bah disons que j'ai déjà travaillé en anglais, ouais.
1: Mais on va quand même vérifier, Romain, à la réalisation, tu peux nous mettre, on peut vérifier le niveau d'anglais d'Audrey Fleurot, s'il te plaît.
4: The combination of these two languages, it's super powerful, I think. We stick on the French lines, I mean, of Molière.
2: Oh, sure.
1: Et c'est classe, hein, Molière et tout.
2: C'est bien, dis donc. Là.
3: Disons, je me demande de quoi je parle.
2: L'accent est pas mal.
1: Cette bonne idée de vous retrouver tous les deux, on la doit à vous, Ludovic Bernard, effectivement, le réalisateur de Parfait Arnaque en Famille. Cette idée, elle vous est venue en vous rasant le matin. D'ailleurs, vous n'êtes pas rasé là ce matin.
13: Non, je me rase peu souvent, mais l'idée traînait dans ma tête depuis un petit moment. L'idée d'une famille qui arnaque et que les enfants soient impliqués à l'intérieur avec le grand-père et toute la famille.
1: Mais pourquoi tous les deux? Parce qu'on les a jamais vus ensemble en fiction. Hein.
13: C'est ça. Bah, déjà, je trouve ça très stimulant de réunir deux personnes qui ne se connaissent pas. Et je savais qu'Audrey aimait beaucoup déjà Ramzy et vice versa.
2: Et moi, c'était. Il va se la raconter. Pas chaud, moi, sur Audrey. C'est qu'Audrey, elle voulait vraiment. Moi, j'étais pas chaud.
13: On a dû beaucoup travailler,
3: rallonger le chèque, disons.
13: Et donc réunir ces deux personnes, voilà, qui s'amusent constamment à l'écran pour cette comédie, c'était vraiment parfait.
1: Vous avez écrit en pensant à eux.
13: J'ai écrit en pensant à eux, tout à fait.
1: C'est risqué, parce que si l'un ou l'autre avait dit non.
13: Mais c'est toujours bien d'écrire avoir quelqu'un en tête.
3: Je pense, hein, quand même.
13: Faut toujours écrire avec quelqu'un en tête et après trouver un plan B, évidemment. Mais il faut toujours. Moi, j'aime bien en tout cas l'idée de penser aux acteurs qui peuvent incarner.
2: On était tes deux plans A.
13: A.
2: Les deux
13: A.
2: Ok.
1: Ok. En tout cas, on savait. Les... 5A. On savait qu'il allait bien porter le kilt aussi.
13: Ben oui, c'est ça. Mais bon. Il le porte divinement bien.
2: C'est pas le truc que j'ai préféré, le kilt. J'ai préféré tes beaux costumes. Il
13: est divinement beau dans les costumes, dans ses costumes anglais, très british.
2: On a un réalisateur, Monsieur Ludovic Bernard, qui est vraiment ici. Il a beaucoup de goût. Il a du goût. Il est attaché aux détails, aux petits, mais jusqu'aux fringues, avant chaque prise, il venait m'arranger ma cravate, alors qu'il y a déjà la costumière qui est passée, tout le monde est passé. Il y a toujours un mini détail que personne ne voit, un pli dans le slip, il vient arranger.
13: Il n'y a rien de plus laid qu'une cravate qui pend un petit peu.
2: Mais j'ai compris
13: sur un
2: avec
13: bouton.
2: Toi.
13: Compris c'est avec vraiment toi. Pas beau, et surtout au cinéma.
2: Et t'as entièrement raison.
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1: Ça tourne accueille. On se moque de mon accent en anglais. Ça tourne accueille aujourd'hui l'équipe du film Les Parfaits Arnaques en Famille, une comédie qui va braquer les salles obscures à partir de mercredi. Nous sommes avec Audrey Fleurot, Ramzy Bedia, qui dans le film emprunte l'identité de la famille Parfait, le temps d'une dernière grosse arnaque qui va pas très bien se passer. Un film réalisé par Ludovic Bernard. Ambiance.
14: On part en Écosse, on prend la place des Parfaits.
15: C'est vrai que 10 millions, c'est ambitieux. Va falloir la jouer serrée.
2: Gilles Parfait, la perfection à la française.
16: La chasse aux pigeons, c'est un art ancestral qui se transmet de génération en génération.
17: Je vais vous faire découvrir tous les charmes de l'Écosse.
14: Et les pigeons, papa, on en fait quoi?
16: On les plume
1: et nous on rit et on stresse quand même un petit peu hein, lorsqu'ils sont en pleine dans leur mode arnaque dans ce film Les Parfaits Arnaques en Famille, un film ici, votre radio. Alors c'est votre nouvelle comédie, Ludovic Bernard, la comédie c'est un peu votre truc, comment on devient un peu spécialiste de la comédie? Parce que alors vous avez fait Mission Pays Basque avec Florent Père et Elodie Fontan, vous avez fait L'Ascension avec Ahmed Silla et Alice Belaïdi, 10 jours sans maman avec Franck Dubosc et Horatica, c'est votre truc?
13: C'est mon truc, apparemment les gens aiment bien quand j'en fais, donc je m'y recolle régulièrement. Puis c'est toujours agréable dans la comédie de faire des personnages qui ne font pas des choses réelles dans la vie et puis les confronter à plein d'autres choses, donc c'est plutôt agréable de faire ça.
1: Et le binôme homme-femme régulièrement qui
13: toujours revient. Toujours la famille, c'est important, la famille est importante, effectivement l'amour est important.
1: À Audrey Fleurot, Ramzy Bedia, on dit toujours que tourner une comédie, ça demande encore plus d'exigence qu'un drame, parce que c'est de la haute précision, c'est vrai ?
3: Oui, moi, il y a toujours eu une forme de snobisme par rapport à la comédie. Moi, je suis vraiment intimement persuadée que c'est compliqué, la comédie, et c'est compliqué de se renouveler, c'est compliqué de s'accorder avec l'humour de l'autre, avec l'humour du réalisateur. Moi, par exemple, quand je reçois très peu de comédies qui me font marrer, quoi. Et donc, c'est quand même un peu la base de mon choix. C'est-à-dire qu'à partir du moment où déjà dans l'écriture, je ne sens pas l'endroit où moi ça me fait marrer, je vois pas comment je vais pouvoir être drôle. Mais oui, regarde, même ce grand garçon là qui fait quand même rire la France depuis pas mal d'années maintenant, on a toujours le stress de pas trouver la porte d'entrée.
1: Alors la difficulté, c'est qu'il faut ne pas rire pendant qu'on est en train de jouer la comédie, parce que je crois que entre les prises, ça rigole pas mal quand même avec Ramzy, ou à cause de Ramzy, je ne sais pas.
2: On a besoin, en tout cas, bah Audrey, c'est pas la dernière. Hein,
1: ah ouais. Allez, on balance les dossiers.
2: Ah oui, non, là, j'étais pas, j'en étais super, mais. On est obligé de maintenir entre les prises
3: un état un peu de connerie.
2: Un état de connerie. Alors j'ai eu beaucoup de chance parce que Audrey est comme moi, mais tous les comédiens sont pas comme ça. Il y en a qui ont besoin de se concentrer, de calme entre les prises. Et beaucoup de chance que Audrey soit comme moi là-dessus, et ou moi je suis comme elle. Et on a besoin de déconner. Quand on entend Ludovic dire allez on y va moteur, ben on attend que Ludo nous appelle. Il y a l'oreille qui traîne, mais on maintient un rythme, une ambiance. Et dès qu'on entend Ludo, on vient avec cette ambiance sur le plateau.
1: Comment on les gère, ça, Ludovic, Bernard, réalisateur?
13: Oui, il faut laisser faire, effectivement, comme ils disent, il faut laisser s'amuser entre les prises et après retrouver l'énergie du moment pour ce qu'on tourne. Et puis, c'est aussi souvent une question de rythme. On s'est bien entendu tous les trois là-dessus parce qu'ils ont un flow absolument formidable pour la comédie. Et ça, c'est pas tout le monde qui peut l'avoir, ce flow-là. Et ce flow, et puis ces ruptures, pour justement une chute ou quelque chose. Et la comédie, c'est souvent dramatique. Il y a souvent des situations dramatiques dans lesquelles on va chercher l'humour et on va chercher ce qui est drôle. Et c'est ça qui est amusant quand on regarde une comédie, quand on voit Louis de Funès faire l'imbécile sur plein de choses. C'est souvent dramatique. Et puis, c'est pas quelqu'un de sympathique, Louis de Funès. Mais en même temps, il nous fait toujours hurler de rire. Donc, c'est ça, la comédie.
1: Chaque détail compte, je crois, dans une comédie. Ludovic Bernard, pourquoi vous l'avez appelé Magali, le personnage de Audrey Fleurot? Parce que j'ai une petite explication, je ne sais pas si c'est la bonne. Pourquoi elle s'appelle Magali, son prénom?
13: Je pense que c'est le hasard, là, pour le coup.
1: Vous êtes sûr?
2: C'était quoi votre explication?
1: Magali, c'était déjà le prénom que portait Audrey Fleurot dans Intouchables.
13: Vraiment, c'est inconsciemment.
3: C'est ma deuxième Magali.
2: Garde Magali.
13: Tu t'en souvenais?
3: Pas du tout.
1: En tout cas, tous les trois, vous savez qu'on a une petite tradition dans Ça Tourne. On vous demande de vos souvenirs, des souvenirs sensoriels du tournage. Par exemple, je vais vous demander, Ludovic, l'odeur qui vous a le plus marqué lors de ce tournage.
13: La pluie en Écosse. Juste avant de partir en Écosse, j'espérais qu'il puisse avoir beaucoup d'eau pour que ce soit vraiment l'Écosse. Et il n'a cessé de pleuvoir non-stop.
1: Voilà, je pensais que vous alliez
13: vraiment. On était sous des trompes d'eau.
1: Rapidement, Ramzy et Audrey, l'odeur, peut-être le whisky par exemple. La cornemuse.
2: La salle, quand on a découvert la première fois la salle avec les gros fûts de
13: les tonneaux. Ouais.
2: Là où on tournait avec les Japonais.
13: Ouais, les tonneaux,
2: Odeur de whisky et tonneaux, elle est dure.
13: C'était une vraie distillerie.
2: Oui, on a tourné une vraie distillerie. Je l'ai encore dans le nez.
1: Audrey.
2: Peut-être la mienne d'odeur, tout simplement.
1: Pas mieux.
2: Dégoûté un peu pendant le tournage.
1: On finira sur l'odeur de Ramzy.
3: J'aurais dû penser.
2: J'aurais dû penser à ça. Je me disais chaque matin, putain, tu fouettes.
1: Merci.
2: Là, t'as oublié.
1: C'est sur ce constat assez encourageant, ma foi, que nous finissons cette émission. Merci beaucoup, Audrey Fleurot, Ramzy Bedia, Ludovic Bernard, réalisateur de cette comédie à ne pas manquer, Les Parfaits, Arnaque en famille. Un film qui a tout pour être la comédie de l'été. C'est un film ici, ça sort mercredi dans les salles. 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

0: 20 millions de disques vendus à travers le monde et pas moins de 1700 concerts assurés. Ce talent, c'est bien sûr Patricia Cass. Elle voulait jouer cabaret sur l'album Cabaret avec un K, s'il vous plaît, daté de 2008 et ce matin sur votre radio ici.
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0: Avec dès l'aube, votre équipe du dimanche parfaitement en place pour votre rendez-vous ici dès 6h. Julie à la rédaction en chef, à la technique c'est Sarah. Dylan au standard en ce 28 juin et Valentine Letès pour l'actualité. Bonjour Valentine.
3: Bonjour François-Xavier, bonjour à tous.
0: Et ce matin on se prépare déjà à la fête à Toulouse.
3: Où les rugbymen de la ville rose sont attendus à la mi-journée pour présenter à leurs supporters leur quatrième bouclier de Brennus consécutif. Puisqu'ils sont encore sacrés champions du top 14 cette saison.
0: Et on y revient ensemble ce matin.
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0: Dimanche 28 juin, bienvenue à vous ce matin. Ici, il est 6h. Info Valentine à la une, la fin annoncée d'une canicule historique.
3: De 37 départements en vigilance rouge hier soir, deux seulement sont encore concernés ce matin par cette alerte maximale aux fortes chaleurs, le Bas-Rhin et le Haut-Rhin. Ailleurs, la très grande majorité du territoire enregistre une chute des températures de plus de 10 degrés par rapport à la semaine dernière. C'est le cas à Laval, en Mayenne, Gwendoline Langlois, où la vie reprend enfin.
4: Sur le marché, place de la Trémoille, les clients sont de retour, flânent entre les étals en plein soleil. Inès se balade avec son petit garçon après une semaine de confinement.
5: À part pour les courses, en fin de journée, exceptionnellement, première sortie comme ça dehors, ouais. Parce qu'on a vu les températures qui étaient basses, on a vu qu'il y avait un petit peu de nuages, on s'est dit on va profiter.
4: Devant les stands du marché, les passants prennent le temps de discuter. Même la rôtisserie de Franck, avec ses poulets rôtis, fait le plein.
6: Si, ça y est, là, les gens commencent à ressortir, ça fait carrément énormément de bien. Pour nous, c'est beaucoup plus supportable, même si ça reste très chaud. Mais bon, on reste actif et on boit de l'eau et on en profite.
4: Dans les rues commerçantes, la foule se presse en boutique. Marie a attendu la fin de semaine pour aller faire du shopping avec sa fille en centre-ville.
7: Pas possible de sortir, on n'avait pas vraiment envie avec le temps qu'il a fait. Donc on est resté tranquillement chez nous.
4: Les soldes ont commencé mercredi, un peu timidement en pleine canicule. La semaine prochaine, Salomé espère avoir plus de monde dans sa boutique de vêtements.
8: C'était assez calme. Après, il y a eu quelques courageuses qui sont venues, notamment pour les soldes. C'est une période assez forte pour les commerçants. Donc oui, c'est important d'avoir du monde.
4: Au cas où les températures remontent, la gérante a installé des ventilateurs pour inciter ses clientes à rester plus longtemps dans son magasin.
3: Des soldes d'été prolongés par le gouvernement pour soutenir les petits commerçants des centres-villes. Clairement boudés, confirme Laure Brunet-Ruy, délégué général de la Confédération des commerçants de France, à cause de ces températures.
9: Les clients ont eu tendance à monter dans leur voiture climatisée et à partir en périphérie pour aller dans des centres commerciaux qui, eux, également étaient climatisés. Donc en centre-ville, on a vraiment souffert d'une baisse très importante du flux piétonnier. En fait, on s'est retrouvé dans une situation où le centre-ville a été totalement sinistré. Les soldes commencent trop tôt. Donc ça fait déjà des années qu'on réclame un décalage des dates des soldes. Quand en plus ça commence dans des conditions aussi catastrophiques alors qu'on sait que ce sont les premiers jours qui sont les meilleurs jours pour les commerçants, c'était vraiment une catastrophe.
3: Une baisse du chiffre d'affaires pour les magasins estimée entre 10 et 30% par rapport à un début de solde classique. Ce retour à des températures respirables, on le doit notamment aux orages, parfois violents et très intenses depuis hier. 13 000 impacts de foudre ont été enregistrés en seulement 6 heures, selon l'observatoire Keraunos, soit environ 36 par minute. Des grêlons de la taille de balles de ping-pong sont tombés dans les Yvelines également.
0: Et il est 6h03 sur votre radio ici, la fin des recherches en mer à Biarritz.
3: 4 jours après la disparition d'un plongeur, après l'éboulement d'une falaise dans l'Atlantique, la mairie stoppe les recherches lancées à l'aide d'un drone pour retrouver le corps de l'homme de 34 ans, enseveli avec sa femme, décédée également sous 2000 mètres cubes de roche. Une série d'incendies hier en Auvergne, certains toujours en cours, hier soir selon la préfecture, notamment à Villeneuve-d'Allier en Haute-Loire, 70 hectares parcourus par le feu à 23h. Et un pompier légèrement blessé. Dans l'Allier, 3 incendies, tous fixés ce matin. 126 hectares de terrain sont partis en fumée.
0: Le 4e titre consécutif de champion de France du Stade Toulousain.
3: Emmené par Antoine Dupont et Romain Ntamack, les rugbymen rouges et noirs l'ont emporté face à Montpellier 28 à 20, avant de soulever au Stade de France, Fanny Lechevestrier, leur nouveau bouclier de Brennus, symbole de leur exploit.
10: À vous de la dernière histoire,
2: Les visages encore rougis, hein, tant par la dureté du match que par la chaleur, les Toulousains ont soulevé hier soir le 25e bouclier de Brennus de l'histoire du club, le 4e donc d'affilée, mais beaucoup peinent encore à réaliser, notamment les plus jeunes comme Calvin Gourgue, 21 ans.
10: C'est dingue, en fait je le vois depuis que je suis petit, que ce soit le stade ou d'autres équipes qui le soulèvent, et c'est vrai que c'est une sensation de fou.
2: Et même chez les plus habitués, hein, comme Romain Tamac, on avait besoin d'une pause pour se retourner sur le chemin parcouru, l'ouvreur tricolore qui rejoint dans la légende son père Émile, qui avait lui participé à l'épopée des 4 titres d'affilée il y a 20 ans.
11: On se taquinait avec ça, plus la finale s'est rapprochée, plus on y pensait, et aujourd'hui on l'a fait, donc on va pouvoir chambrer tous les anciens des années 90 qui sont plus les seuls maintenant.
2: Tout cela sous le regard de Virgile Lacombe, l'un des entraîneurs adjoints, fier de son groupe et de son identité.
12: On est tous très fiers d'eux, et si je prends l'exemple de première ligne, on a 100% de mecs qui sont formés au club et qui sont pas 100% de formation, donc c'est plaisant de voir ça.
2: En tout, sur les 23 Toulousains alignés hier soir, 12 ont été formés au club, l'une des forces des Rouges et Noirs, l'une des clés aussi pour comprendre cette culture de la gagne.
3: Des Toulousains attendus place du Capitole à la mi-journée pour célébrer leur nouveau titre avec leurs supporters.
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3: La météo, François-Xavier, le temps s'améliore et plus que 2 départements vigilance rouge canicule ce matin.
0: Exactement, Valentine, en l'occurrence le Bas-Rhin et le Haut-Rhin, vous en parliez il y a quelques instants. Toujours également 12 départements placés, eux, par Météo France en vigilance orange pour risque d'orage. Et justement, à propos ce matin, quelques coups de tonnerre devraient de nouveau se faire entendre à l'intérieur des terres normandes. La présence d'averses faibles également localisée sur la pointe bretonne et le quart nord-est, ainsi que sur le Pays Basque. Ailleurs, vous profitez en matinée d'un beau et franc soleil. En après-midi, nos fameux orages gagnent de nouveau du terrain. On les retrouve un petit peu partout, excepté sur la façade ouest du pays et de la région lyonnaise jusqu'à la Riviera, où là encore, l'anticyclone va continuer à vous protéger, occasionnant de très belles conditions pour la fin de votre week-end. Vos températures un petit peu plus respirables, en tout cas par endroit, avec ce matin 18 degrés à Saint-Malo, nous avons 25 pour Arras et Bordeaux, Limoges 28, Aurillac et Annecy 29, 31 degrés à Toulon, 32 à Thionville en après-midi, à des valeurs échelonnées entre 25 et 34 degrés. Encore une pointe toutefois à 37 degrés du côté d'Avignon. 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
0: Vous connaissez le Roland Magdan, comédien et humoriste de grand talent, mais étiez-vous familier du Roland Magdan, producteur de musique, à qui l'on doit notamment cet énorme succès de l'année 1982, disque d'or pour Thierry Pastor. Réécoutez le coup de folie sur votre radio ici, 6h07, bonjour.

0: Très beau dimanche, accompagné par votre radio. Ici est Thierry Pastor pour le coup de folie, 16h10.
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0: Cet été, Valentine, et si la motivation se fait sentir, évidemment, c'est possible de bouger sans salle de sport ni matériel à disposition.
3: Tout à fait. Mmh. Une simple serviette suffit pour réveiller l'ensemble du corps. Ah. Alors on dit go pour l'exercice. Du tirage que vous pouvez même faire à la plage.
0: En plus, ça rime, c'est magnifique. On se prépare donc à un été sportif sans aucune excuse. Méthodo en compagnie, bien sûr, de notre coach maison d'Ordinatam. On va le retrouver à 6h15, 2 minutes pour être en forme. Et puis ce soir, sur France 5 à 21h05, vous pourrez dire « Joyeux anniversaire, Lady Liberty ». Bah oui, à l'occasion des 140 ans de la Statue de la Liberté, un documentaire original diffusé ce soir et qui nous rappelle cette création « So Frenchy ». Eh oui, ce matin, le réalisateur du programme, Philippe Collin, nous explique d'ailleurs au micro de Patrice Gascoigne s'il a été facile ou non de retrouver des images d'archives de l'époque. Rendez-vous dans vos coulisses télé, ça se passe à 6h20. Côté musique, ce matin c'est de la douceur au programme avec le légendaire Billy Paul. Billy Paul, Your Song, c'est à partager ensemble juste avant les infos de 6h30. À ma montre, il est 6h11, tout de suite, une actu de vos territoires que l'on doit à nos camarades d'ici. Héros, nous rapportons, c'est le cas de le dire, un jackpot perfi, Valentine.
3: Ils ont donc gagné à deux.
0: Précisément, ouais, c'est un truc de malade. En fait, il y a une habitante de la commune de Lunel, après avoir gratté un tiret cash de la gamme Illico, qui a décroché la très jolie somme, c'est le moins qu'on puisse dire, de 500 000 euros. Ça s'est passé en fait au bureau de tabac Le Brazza, où la jeune femme, qui était accompagnée par son papa, alors que chacun avait acheté son propre ticket, a donc remporté le magot.
3: C'est rigolo, sachant que la ville de Lunel détient déjà le record de gains pour le département de l'Hérault, grâce à 67 millions d'euros. C'est un couple de retraités qui l'a remporté en janvier 2022.
0: Alors, Lunel, le QG des millionnaires, où tout devient réel.
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0: Elle a tout d'une grande, comme dirait l'autre. Elle s'appelle Manon Lisa et cette artiste a pris le parti de revisiter les plus grandes chansons françaises pour en faire des textes engagés. Parmi ses pépites, Le Petit Pêcheur. C'est une nouveauté de votre radio ici à 6h12. C'est l'histoire.

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1: Nouveauté ici, l'artiste Manon Lisa, pour découvrir ensemble le petit pêcheur et pour vous souhaiter la bienvenue chez nous ce matin. 6h15 et une vitalité à toute épreuve grâce aux petits gestes conseillés par notre coach. Bonjour Nordinata.
2: Bonjour.
1: En ce dimanche, Nordine, vous allez nous montrer qu'une simple serviette de bain peut en fait devenir un véritable outil pour faire du sport.
2: Aujourd'hui, beaucoup de personnes pensent qu'il faut forcément du matériel compliqué ou une salle de sport pour bouger. Alors qu'une simple serviette de bain peut déjà permettre de solliciter énormément de muscles. On débute debout, les bras le long du corps avec une serviette. Vous tendez les bras devant vous avec une extrémité dans chaque main. À partir de là, vous allez tirer légèrement de chaque côté, comme si vous vouliez déchirer la serviette. Et en même temps, vous ramenez les coudes vers l'arrière. On revient en position, je détends la serviette, et ensuite je tire dessus, tout en ramenant les coudes vers l'arrière. L'objectif est de garder une tension durant tout le mouvement. Et grâce à ça, vous allez solliciter le dos, les épaules et notamment les bras. Et vous pouvez effectuer 3 séries de 15 à 20 répétitions.
1: Moi, ce que je retiens, Nordine, c'est qu'en fait, en réalité, même un objet du quotidien peut devenir un outil pour notre pratique sportive.
2: Tout à fait. On passe à un deuxième exercice, durant lequel vous allez prendre la serviette, une extrémité dans chaque main. Vous allez passer les bras au-dessus de la tête. Et à partir de là, tout en gardant les bras tendus avec les mains au-dessus de la tête, vous allez effectuer un mouvement de squat. Le buste reste droit, j'inspire en fléchissant les jambes, les fesses viennent en direction du sol, les bras restent tendus et je souffle en revenant en position initiale. J'inspire, je fléchis les jambes, les bras restent bien tendus, je tire un petit peu sur la serviette et je souffle en revenant en position initiale. Le fait de garder la serviette tendue au-dessus de la tête va obliger le haut du corps à rester actif et droit. Et grâce à ça, vous allez solliciter notamment les jambes, les épaules, le dos et forcément, on effectue du gainage. Vous pouvez effectuer 3 séries de 10 à 15 répétitions. Pour terminer, gardez en tête que pour bouger davantage, il n'est pas toujours nécessaire d'avoir beaucoup de matériel. Mais on l'a vu, avec une serviette, avec une bouteille d'eau, mais surtout la motivation, ça suffit largement. Allez, à vous de jouer.
1: Merci beaucoup Nordinata. Bon, on vous retrouve sur notre site ici.fr puisque vous nous y partagez d'autres gestes très simples pour bouger facilement. 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Plus d'excuses, 6h17 avec vos chansons préférées comme tout au long de la journée sur votre radio ici. Julien Doré est au programme

0: Coco Caline et l'inimitable Julien Doré ici. Merci de nous avoir choisis pour démarrer ce dimanche 28 juin.
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0: Il est 6h20, retrouvons tout de suite celui à qui aucune info média n'échappe. Bonjour Patrice Gascoin.
2: Bonjour François-Xavier, bonjour à tous.
0: Pour nos coulisses télé du dimanche matin, Patrice, vous avez repéré un documentaire de France 5 qui retrace l'extraordinaire histoire de la Statue de la Liberté.
3: Il y a 140 ans, en 1886, la Statue de la Liberté se dressait pour la première fois sur une île à l'entrée du port de New York. Il est temps de lui souhaiter un joyeux anniversaire. Ça, c'est un happy birthday signé François Mitterrand. Et si je vous parle de cette grande dame devenue le symbole mondial de l'Amérique, c'est parti.

0: qui cherchent beaucoup, notamment à l'étranger. Et là, forcément, pour Lady Liberty, on avait accès à des archives américaines. Donc voilà, c'est un corpus iconographique assez large, avec des images inédites et assez incroyables, notamment celle des GIs américains qui, en 44-45, au moment où Colmar est libéré, découvre le musée Bartholdi à Colmar et entre dans le musée et découvre des miniatures de la statue de la liberté. Ils sont très émus, ils l'embrassent, enfin, c'est très beau. Donc on a beaucoup d'archives comme ça, assez inédites, et ça a été une grande aventure de collecter toutes ces images.
1: Philippe Collin, l'auteur de la série documentaire Lady Liberty, ce soir sur France 5. Bravo aussi au dessinateur Sébastien Goethals qui intervient avec ses dessins quand les archives n'ont ni photo ni vidéo pour illustrer le récit historique. Lady Liberty dès 21h10 sur France 5, et on garde ce souffle de liberté demain pour de nouvelles coulisses télé.
2: Les fenêtres grandes ouvertes et le micro allumé, bien entendu. Merci Patrice Gascoin, à demain, 6h23 sur votre radio. Ici, dans moins de 7 minutes, c'est le retour de l'info avec vous, Valentine Letest. L'actu française et internationale résumée en 90 secondes. Et puis à 6h32, l'info du jour, Valentine, ce sont bien sûr les conséquences sinistres de cette canicule.
3: Des funérariums complets à Paris, des pompes funèbres débordées dans le reste du territoire. Le bilan humain de cette canicule s'annonce catastrophique. Reportage à 6h30.
2: Avant ça, le programme sur votre radio ici se compose de votre horoscope concocté par Catherine Viguier. Il est à retrouver derrière Billy Paul, Your Song, pour la détente de votre dimanche d'été. C'est garanti.

0: Un week-end que l'on vous souhaite très agréable à l'écoute de votre radio ici, notamment en présence de Billy Paul pour cet immense standard, Your Song, 6h28. Bonjour Catherine Viguier.
1: Bonjour François-Xavier.
0: Avec vous l'horoscope de notre dimanche 28 juin 2026. Catherine, c'est un beau dimanche pour tous les signes visiblement.
1: Ah, un esprit d'indépendance souffle sur notre zodiaque.
2: Bélier, vous vivez un chouette dimanche, peut-être ailleurs que chez vous et c'est top.
3: Taureau, de bonnes choses, simples comme le temps d'un déjeuner convivial.
4: Gémeaux, vous ne passez pas ce dimanche seul, sans quoi vous pensez à quelqu'un très fort.
5: Cancer, on vous fait une place en or, mais quelque chose vous travaille.
6: Lion, journée attractive avec l'amour qui règne, un compliment que l'on vous fait.
7: Vierge, vous êtes en décalé avec l'ambiance de cette journée et en fait c'est une bonne chose.
8: Balance, foncez si l'on vous invite à respirer un autre air. Vous avez besoin de reprendre votre souffle.
9: Scorpion, quelque chose ou quelqu'un vous aide à vivre et vous change les idées.
10: Sagittaire, la lune met en exergue vos ressentis, il sera question d'en faire quelque chose qui vous ressemble.
11: Capricorne, vous vous engagez dans une relation sans doute affective mais mûrement réfléchie.
12: Verseau, vous aurez une bonne image de vous et ce sont les autres qui y contribuent.
13: Poisson, vous devez, comme hier, réfléchir à votre travail, à votre place dans la société.
14: Et pour nous tous, on imagine un truc joyeux qui n'attend que nous.
0: Allez, c'est parti pour la bonne vibe, comme qui dirait. Merci beaucoup Catherine Viguier pour cet horoscope, qui est à retrouver bien sûr, comme chaque jour, sur l'application ICI. Je vous rappelle que nous avons le plaisir de vous offrir votre guide de voyage Michelin à l'occasion des 100 ans de cette très très belle collection. 0810 055 056, votre message personnel passé à l'antenne auprès de Valentine et moi-même un petit peu avant 7h. On compte sur vous ce matin et je vous souhaite évidemment bonne chance. Nous sommes le dimanche 28 juin 2026. Merci de rester fidèle à votre radio ici. Il est 6h30. Toute l'actualité en France et dans le monde. Place aux 90 secondes. C'est avec vous, Valentine Letès.
15: Chute des températures. Cette nuit, nous sommes passés de 37 départements en vigilance rouge canicule à seulement 2 ce matin. Le Bas-Rhin et le Haut-Rhin en Alsace, 31 autres sont en orange. Après 11 jours d'une chaleur irrespirable et aux conséquences terribles, près de 74 morts par noyade ont été comptabilisés par les autorités depuis le début de cet épisode caniculaire. La plupart, selon le ministre de l'Intérieur, dans des plans d'eau, fleuves et rivières interdits à la baignade ou non surveillés. Des grêlons de la taille de balles de ping-pong, des impacts de foudre toutes les 2 minutes. Avec cette chaleur, le ciel craque et des orages éclatent depuis hier du centre au nord de la France. Sur la route Prudence, les pompiers signalent énormément d'arbres et de poteaux électriques couchés sur la chaussée. Les soldes d'été prolongés par le gouvernement pour soutenir les petits commerçants des centres-villes, clairement boudés à cause de ces températures. Selon la Confédération des commerçants de France, le chiffre d'affaires est estimé en baisse entre 10 et 30% par rapport à un début de solde classique. 4e titre consécutif de champion de France pour le Stade Toulousain. Vainqueur de la finale du top 14 de rugby hier soir face à Montpellier au Stade de France. Les joueurs sont attendus place du Capitole à la mi-journée dans la Ville Rose pour célébrer leur titre avec les supporters. Et puis la séance à 5€ jusqu'à mercredi. C'est la fête du cinéma dans toute la France. Votre place en salle est à tarif réduit et à tarif unique.
0: 6h32, l'info du jour, Valentine, c'est la saturation des pompes funèbres.
15: Avec la canicule, le nombre d'appels au SAMU, aux pompiers, les passages aux urgences explosent et les chambres funéraires se remplissent. Les 2 funérariums de Paris affichent même complet depuis hier matin. Et ce n'est pas un cas isolé à Gérard Mohamed, un patron de pompes funèbres dans l'Indre, vous l'a confirmé.
16: Émeric n'a que quelques minutes à nous accorder. Ses journées sont très longues en ce moment. D'ailleurs, quand il nous répond, il est sur la route.
17: Alors là, on est dans un corbillard et on se dirige vers la Châtre car à Châteauroux, il n'y a plus de place dans les funérariums. C'est vrai que là, cette semaine, ça a été exceptionnel.
16: Exceptionnel comme le nombre d'appels que ce gérant d'une petite entreprise familiale de pompes funèbres a reçu cette semaine.
17: Le jeudi, on a fait 3 décès dans la journée. Vendredi, on en a fait 1 et là, un de plus aujourd'hui. C'est l'hécatombe. Excusez-moi l'expression, mais il tombe comme des mouches.
16: Officiellement, on ne lui communique pas les causes des décès, mais pour Émeric, le lien avec la canicule ne fait aucun doute, surtout quand il entre récupérer les corps des défunts à leur domicile.
17: Ils sont pas vieux, hein. On a fait une personne âgée dans les 5. Les bâtiments, ils sont pas isolés. On rentre dans les bâtiments, il fait excessivement chaud. Si on rafraîchit qu'avec des ventilateurs, alors c'est moi du peu, mais bon, ça rafraîchit pas beaucoup. Donc les corps sont au point de rupture. Hein. C'est ce qu'on ressent. Hein.
16: Si la situation reste sous contrôle, le patron redoute les jours à venir et surtout, il redoute un nouvel épisode de canicule aussi intense d'ici la fin de l'été.
17: Ça risque d'être compliqué, oui. On va se retrouver comme la période du Covid où va falloir trouver des solutions.
16: C'était quoi les solutions ?
17: Ils ont réquisitionné des bâtiments pour entreposer les corps.
16: Un traumatisme à l'époque pour les familles des victimes et pour les employés du secteur funéraire.
15: Et pour l'instant, pas de chiffres pour évaluer cette surmortalité plus que probable. La ministre de la Santé, Stéphanie Rist, les attend d'ici la semaine prochaine.
0: Merci beaucoup, Valentine Letès. Et le retour de l'info est prévu à 7h sur votre radio ici. 6h33, on vous souhaite un excellent réveil. Avec nous, parlons un peu de votre météo de ce dimanche 28 juin 2026. Tendance à l'amélioration. Plus que deux départements en vigilance rouge pour canicule ce matin, en l'occurrence le Bas-Rhin et le Haut-Rhin. Toujours 14 départements classés, eux, par Météo France en vigilance orange pour risque d'orage. Et justement, à propos ce matin, quelques coups de tonnerre devraient de nouveau se faire entendre à l'intérieur des terres normandes. La présence d'averses faibles également. Elles sont localisées sur la pointe bretonne et le quart nord-est ainsi que sur le Pays basque. Ailleurs, vous profitez en matinée d'un beau et franc soleil. En après-midi, nos fameux orages gagnent de nouveau du terrain. On les retrouve un petit peu partout, excepté sur la façade ouest du pays et de la région lyonnaise jusqu'à la Riviera, où là encore l'anticyclone va continuer à vous protéger, occasionnant de très belles conditions pour la fin de votre week-end. Vos valeurs, elles sont un petit peu plus respirables, en tout cas par endroit. En matinée, nous avons 18 degrés à Brest, 25 à Chantilly et Périgueux, pour la souterraine 28, Mur-de-Barrez et Saint-Étienne 29 degrés, 31 degrés à Cannes, 32 toujours à Neufchâteau en après-midi, des valeurs échelonnées entre 25 et 34 degrés, une pointe également à 37 degrés, toujours du côté d'Uzès, où vous nous retrouvez sur votre radio locale, ici Gare Lozère.
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0: Figure absolument incontournable de la chanson francophone, Monsieur Jean-Jacques Goldman, auteur notamment, vous le savez certainement, pour Céline Dion, Johnny, Patrick Fiori ou encore Calogero, mais aussi Goldman en solo, évidemment, au micro, comme pour vous chanter par exemple, Elle attend, en ce dimanche sur votre radio ici, à 7h25, bienvenue à vous.

0: C'est un plaisir de vous accueillir ce matin auprès de vous sur votre radio. Ici Jean-Jacques Goldman. Elle attend. Beau dimanche.
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0: Et à l'occasion de cet été 2026 qui d'ores et déjà bat son plein, c'est le moins qu'on puisse dire, ce 28 juin, votre radio ici vous assiste dans l'organisation de vos week-ends et vacances. Et oui, votre guide de voyage Michelin a gagné à l'occasion des 100 ans de cette fameuse collection de guides touristiques. Bien plus qu'une destination, c'est une histoire, des traditions, un patrimoine. Et pour sûr, tout plein d'idées pour cultiver votre curiosité. 0810 055 056, c'est Dylan qui vous attend au standard ce matin pour recueillir le message de votre composition que vous passerez à l'antenne auprès de Valentine et moi-même un petit peu avant 7h. À vous de jouer donc pour cet exemplaire du guide de voyage Michelin. 0810 055 056. Accueillons également Jermaine Jackson et Pia Zadora. When the rain begins to fall, c'est la musique du dimanche matin sur votre radio ici, 6h39. 10 ans que vous l'utilisez pour vos démarches administratives en ligne, dans vie numérique, vie privée. Ce matin, Valentine Letesse, on parle avec vous de France Connect.
3: Plus de 45 millions de Français l'utilisent pour accéder à leur remboursement de santé, pour connaître leur solde de points sur leur permis de conduire ou encore pour percevoir leurs allocations sur le site internet de la CAF. Mmh. Au total, France Connect permet d'accéder à plus de 1400 administrations françaises avec un seul compte et un mot de passe que vous utilisez déjà pour accéder à un fournisseur d'identité comme Amélie.fr ou le site des impôts. C'est tout l'intérêt de ce service proposé par l'État. Simplifier les démarches. Finalement, c'est comme si vous alliez au guichet de votre mairie, mais en ligne. France Connect assure à la commune qui elle a en face d'elle. Et très concrètement, il fait office d'intermédiaire. Pour vous connecter à votre compte LACAF, par exemple, vous devez rentrer vos identifiants France Connect, prenons ceux du site des impôts. Lorsque c'est fait, France Connect compare les données personnelles de votre compte sur impots.gouv.fr avec celles du RNIPP. C'est un répertoire géré par l'INSEE, l'Institut National de la Statistique, sur lequel tous les Français et tous les résidents de notre territoire sont enregistrés. Vos données personnelles sont comparées et vérifiées, puis votre identité validée, votre existence officielle confirmée et vous accédez au service.
0: Mais très concrètement, on parle de quelles données personnelles, Valentine ?
3: Le cœur des données sur vous, qui permettent de vous identifier de manière unique. Votre nom de famille, vos prénoms, sexe, date et lieu de naissance. Quelques données complémentaires peuvent s'ajouter en fonction du service en ligne, votre adresse mail notamment. Mais France Connect ne les conserve pas. Il se contente de sécuriser cet échange d'informations, ce qui permet aussi aux plus petites administrations de ne pas avoir à gérer de base de données. La seule donnée personnelle conservée pendant 6 mois uniquement, c'est votre adresse IP, un numéro unique attribué à chaque appareil pour retracer la connexion et retrouver l'utilisateur en cas de problème.
0: Et pour tout savoir sur les traces de vos connexions sur Internet, justement, rendez-vous sur ici.fr, page vie numérique, vie privée, votre chronique de retour samedi prochain à 6h38 sur votre radio ici.
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0: 6h42, bonjour et bienvenue sur votre radio ici, qui vous donne rendez-vous avec l'histoire comme chaque matin, grâce à Stéphane Bern, le meilleur de voyage dans le temps et ce matin au temps de la terreur et des galettes.
7: Après la Révolution française, il fallait se méfier de ses paroles, de ses habits, mais aussi de ses pâtisseries. On ne risquait pas l'indigestion, mais la décapitation. Imaginez une table familiale du début du mois de janvier. Une galette dorée, des rires, un enfant qui se casse une dent sur une fève et soudain on crie « Vive le roi !»
8: Vive le roi !
7: Erreur fatale. En pleine Révolution française, ce jeu devient suspect. Pour les révolutionnaires les plus radicaux, la fête des rois est trop associée à la monarchie absolue qui vient tout juste de tomber. Ce qui explique qu'en décembre 1791, un arrêté tente de rebaptiser l'Épiphanie et la célébration des rois en fête du bon voisinage. D'autres suggèrent de la rebaptiser Fête des philosophes, Fête des sans-culottes. En décembre 1792, le député de la Seine, Pierre-Louis Manuel, s'adresse aux membres de l'Assemblée de la Première République. Révolutionnaire convaincu, il propose qu'aucun ministre de quelque culte que ce soit ne pourra célébrer des fêtes sous le nom de Fête des rois. Ces fêtes sont anti-civiques et contre-révolutionnaires. Sans alcool, la fête est plus folle et sans galette, on ne se fait pas couper la tête. Un an plus tard, c'est un comité révolutionnaire qui demande de surveiller les pâtissiers et les orgies dans lesquelles on fête l'ombre du dernier tyran. Une chasse à la galette qui n'empêche pas la tradition de perdurer dans les foyers.
8: Ce n'est pas moi qui aurai la faim, c'est moi qui l'ai.
7: Et une fois la période révolutionnaire terminée, la fête finira par retrouver sa place et la galette son nom. La révolution a eu beau couper les têtes, on ne coupe pas l'appétit. La révolution aura aboli les privilèges, mais pas la gourmandise.
0: Et moi je dis slurp. Merci beaucoup Stéphane Bern. Voyage dans le temps à retrouver pour vos inédits. Demain, lundi, ça se passe juste avant les infos de 8h sur votre radio ici. En ce qui nous concerne, il est 6h44 à la une de Rustica cette semaine. Ma chère Valentine, cultiver les légumes du soleil.
3: L'aubergine, le poivron ou encore la tomate. Mmh. Les conditions idéales pour obtenir de belles récoltes. Notre spécialiste jardin vous les détaille dans quelques minutes.
0: C'est Alain Delavie, directeur des rédactions de Rustica, qui nous répond juste après. Cet artiste qui préfère les éclairs au soleil, figurez-vous, et compose avec leur concours une bien jolie symphonie. Zao de Sagazan, que vous avez reconnu forcément sur votre radio ici, vous réveille.
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0: des éclairs.
1: Votre radio ici, toujours à vos côtés, accompagné par Zao de Sagazan. Ce dimanche, la symphonie des éclairs.
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1: Cultiver les légumes du soleil, on adore l'idée en tout cas. Et nous en parlons ce matin de cette méthodologie pour, avec Alain Delavie, directeur des rédactions de Rustica. Bonjour Alain.
4: Bonjour François Xavier.
1: Ravi de vous accueillir Alain. Alors dites-moi avant toute chose, qu'est-ce qu'on appelle finalement ces fameux légumes du soleil? Quels sont-ils?
4: Alors la plus connue peut-être c'est la tomate. Mm-hmm. Donc c'est effectivement des légumes qui apprécient l'été, le plein soleil pour pouvoir donner des beaux fruits. Mais ce sont aussi d'autres cousins ou cousines de la tomate, de la famille des solanacées, les aubergines, les piments, les poivrons. On pourrait mettre aussi les courges, mais là, cette semaine, on s'est concentré sur ces légumes qui, en fait, on va dire, rentrent dans la ratatouille, mais voilà, ouais. c'est pas la référence. C'est plutôt des légumes qui sont avides de soleil, de beaux jours, et qui doivent être bien exposés en pleine lumière pendant l'été.
1: La bonne ratatouille de l'été qui fait du bien. Concernant l'apport en eau, quelle quantité est-ce qu'on doit prévoir pour ces fameux légumes du soleil?
4: Alors, ce sont des légumes qui sont gourmands en eau. Et en fait, on considère qu'il leur faut 20 litres au minimum par semaine.
1: Ah, d'accord.
4: Pour chaque pied. Chaque pied, hein, c'est pas pour l'ensemble des cultures.
1: Pour chaque pied,
4: que ce soit cultivé en pleine terre ou dans un pot, prévoyez au moins 20 litres par semaine. Alors, ceux qui ont des arrosages automatiques et autres, ça fait 20 millimètres par mètre carré et par semaine.
1: D'accord.
4: 20 litres. Donc, ça fait quand même quelques arrosoirs chaque semaine.
1: Il y a besoin de beaucoup d'engrais également ou pas?
4: Alors, c'est des plantes gourmandes en eau, mais gourmandes aussi, oui. Elles demandent de la nourriture. Alors, quand on les a plantées, il faut mettre du compost et c'est environ 2 ou 3 kilos par mètre carré. Mmh. Et puis ensuite, eh bien, on va mettre un engrais organique en poudre sur la terre, en griffant juste en surface. Alors, on trouve des engrais pour tomates ou si vous avez un engrais pour fraisier. Les deux sont valables. Ce sont les meilleurs. Pensez à nourrir. Et puis, si vous avez du purin d'ortie, parce que c'est très à la mode et les orties, il y en a souvent à foison. N'hésitez pas à arroser avec un purin d'ortie dilué dans l'eau d'arrosage et en sachant qu'on ne mouille pas les feuillages, hein, bien sûr.
1: Bien sûr.
4: Et voilà. Oui, ce sont des plantes gourmandes.
1: Et très très rapidement, Alain, est-ce que nos légumes du soleil peuvent prendre des coups de soleil justement?
4: Eh bien oui. Si vous regardez une tomate, les fruits sont souvent sous les feuilles et c'est pas fait pour les cacher des oiseaux ou d'autres gourmands, ça c'est sûr. Mais c'est aussi aux heures les plus chaudes, quand vraiment les températures sont au-dessus de 30 degrés, ben ça protège les fruits. Et les feuillages que l'on conseille en fin de saison, eh bien voilà, il est justifié quand le soleil est moins chaud. Mais on peut avoir des coups de soleil et on va voir la surface pâlir de nos tomates et devenir marron, tout simplement parce que ces pauvres tomates ont pris un trop gros de chaude. Mais oui, les coups de soleil, c'est valable aussi pour les légumes et le jardinier et la jardinière. Faites attention pendant tout l'été.
1: On laisse les feuilles et on évite évidemment la crème, même indice 50. Merci beaucoup Alain Delavie d'avoir été à mes côtés.
4: Bonne journée.
1: De même Alain Delavie, directeur des rédactions de Rustica, on rappelle, est le dernier numéro du magazine qui est d'ores et déjà disponible chez votre marchand de journaux habituel. Jermaine Jackson et Pia Zadora pour votre réveil estival et dominical, s'il vous plaît. Vous écoutez When the Rain Begins to Fall sur votre radio ici. Bonjour à vous, 6h51.

0: 1984, When the Rain Begins to Fall, toujours aussi efficace, plus de 40 ans plus tard. Jermaine Jackson, en duo avec Piazzadora sur votre radio ici. 6h54, ce matin, nous sommes dans la Loire à Saint-Étienne avec Ange. Bonjour Ange.
1: Bonjour Ange.
2: Bonjour, bonjour à tous.
0: Ravi de vous accueillir, c'est un très joli prénom en tout cas, Ange. Merci d'être avec nous ce dimanche matin. Quel est, ma chère Ange, votre message personnel, s'il vous plaît?
2: Alors, j'avais un message pour une amie très chère à mon cœur. Elle s'appelle Colline et je voulais lui passer un grand bonjour, lui souhaiter une très belle journée, lui dire surtout que je pense énormément à elle. Je ne l'ai pas du tout oubliée.
1: Voilà, pourquoi vous l'auriez oubliée, Ange?
2: Parce que je devais la voir ce week-end et finalement, je ne peux plus.
0: Ah, c'est pas parce que vous l'avez oublié, du coup. On est rassurés.
2: Pas du tout. Non, non, je suis en famille ce week-end, c'était pas du tout prévu.
0: Okay.
2: Et voilà, je sais qu'elle ne m'en veut pas, mais je me dis que si je lui fais un petit mot à la radio, elle m'en voudra encore moins. Elle sera contente de m'entendre.
0: Qu'est-ce que vous deviez faire avec Colline ce week-end?
2: On devait aller se balader ensemble. Et puis finalement, il a fallu que je sois avec ma famille. Mais on devait aller se promener ensemble au col de la République. C'est à côté de Saint-Étienne, en forêt. On avait prévu un grand week-end de balade. Finalement, on fera ça le week-end prochain.
0: Partie remise.
1: Et pour vous faire pardonner, j'en ai même un petit cadeau pour vous ou pour Colline. Vous choisissez de lui offrir ou pas.
0: Voilà, c'est vraiment vous qui voyez. En tout cas, nous, ce qu'on fait, c'est qu'on vous envoie votre guide de voyage Michelin à la maison. Et après, c'est vous qui décidez, Ange. Ça vous va ou pas?
2: Alors, c'est parfait. Si je lui offre en plus, elle va être vraiment absolument ravie.
1: Elle vous pardonnera, au moins.
0: Bah ouais, bien sûr.
1: Un petit cadeau, Ange. Comme ça.
0: On vous fait un gros bisou.
2: Merci, gros bisous à vous. À bientôt.
0: Très bonne journée, Ange, et très bon week-end à Saint-Étienne, dans la Loire. Et à 6h57, retrouvons celui qui vous propose sa revue de presse décalée, bien évidemment, mais surtout qui vous met les points sur les i. Willy Rovelli, bonjour.
3: Bonjour, bonjour, bonjour tout le monde. Et on commence avec un point Patrick Bruel. Regarde ma bite. D'après une ancienne choriste, Patrick Bruel se serait jeté sur elle dans les coulisses d'un concert simplement vêtu d'un slip rouge. Alors que normalement, un slip rouge, c'est que je m'arrête. Et un slip vert, c'est que je passe. Après, aujourd'hui, on n'est plus sur un slip marron, vu comme il est dans la merde. Voici, canicule historique sur tout le pays qui a fait ressurgir le débat le plus débile de tous les temps. Si tu n'as pas la clim, tu es de gauche. Si tu as une clim, tu es facho. Après, c'est vrai que la clim, c'est SS, sans sueur. La clim en temps de canicule, c'est le symbole parfait de l'humanité. On crée un problème, on invente une machine pour survivre au problème, puis on reproche à la machine d'exister. Voilà, l'homme est facile, on est facile. Une canicule qui tombe pile la semaine où l'Assemblée nationale discute de la fin de vie. C'est pas idiot. La canicule dans le milieu du viager, on appelle ça le salon de l'immobilier. Avec cette chaleur, Picard réalise des records de vente. Picard, il est pas surgelé, il est surblindé. Le métier le plus attirant en ce moment, vendeur au rayon chez Picard. Je bosse chez Picard. Oh oui, fais-moi l'amour. Lorsqu'on subit une canicule comme celle-ci, on se dit finalement que Véronique Courgeot était une mère très protectrice. La chanteuse Gage Paty est morte. C'est Gage Paty. Gage Paty est morte des suites d'une longue maladie, en l'occurrence la reprise de sa chanson Étienne par Afida Turner. À Narbonne, interdiction de se balader torse nu ou en maillot de bain en ville sous peine d'amende. D'après le maire, c'est une question de civilité et souvent aussi une question de déodorant. En Finlande, des pilotes de l'armée de l'air sanctionnés après avoir dessiné des pénis dans le ciel lors d'un vol d'entraînement. Oui, en Finlande, on ne fait pas l'hélicoptère avec sa bite. On fait une bite avec l'hélicoptère. Un jeune homme de 19 ans condamné à 30 mois de prison pour avoir violé des chèvres pendant plusieurs mois dans une ferme près de Marseille. Il va pouvoir participer à la nouvelle émission d'M6, Top Chèvre. Certains, comme Bruel, ont des problèmes de caquette, d'autres de biquette. Après, perso, je vous avoue que moi aussi, je me suis tapé une cinquantaine de fois la chèvre de Francis Weber, bien sûr. Enfin, la question du jour. Est-ce que quand on appelle le numéro vert canicule, on nous dit allô? Allô? Allô? Vous avez 2 heures. Allez, passez un bon dimanche et à tout à l'heure midi.
0: Willy Revelli qui vous donne rendez-vous avec Fabien et Nicolas, bien sûr, tout à l'heure. Valentine Letesse, merci d'avoir été à mes côtés à cette occasion de cette belle saison.
1: Merci à vous, François-Xavier. Je vous dis à la saison prochaine.
0: Et j'espère bien. Et tout de suite, c'est l'équipe d'Ici Matin que l'on retrouve dans votre région. Bonjour à vous.
4: Bonjour, vous écoutez Ici Bourgogne. Il est 7h dans quelques secondes. L'information avec Olivier Estran. Et puis, comme tous les matins, on va vous offrir des gâteaux, vous donner des idées de sortie. Bref, on va se réveiller dans la joie et dans la bonne humeur.
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4: Merci d'avoir choisi Ici Bourgogne, il est 7h, bon réveil. Et tout de suite les infos avec vous, Olivier Estran. Bonjour Olivier.
6: Bonjour Yannick, bonjour à toutes et à tous.
4: Comment avez-vous dormi cette nuit ?
6: Est-ce que vous manquez d'air ? Est-ce que vous arrivez malgré tout à trouver du repos en dépit de la chaleur étouffante ? L'épisode caniculaire est en train de s'éloigner, mais il révèle de vraies détresses. Dans le quartier des Grésilles, à Dijon, les locataires d'un immeuble n'en peuvent plus. Depuis un an, il leur est interdit de sortir sur leur balcon. L'accès est dangereux car certaines balustrades sont tombées. Alors par souci de sécurité, le bailleur social Abelis a fermé à clé certaines fenêtres. Résultat, dans ces appartements, la température est montée à 35 degrés. Claire habite ici depuis 5 ans et cette maman n'en peut plus.
7: La chambre qui est condamnée, moi j'ai mon fils, j'ai 5 enfants, donc je peux pas ne pas utiliser une chambre, c'est pas possible. J'ai un T4, il y a 3 chambres, donc forcément, il y en a un qui est lésé, il travaille dans le bâtiment, il rentre le soir pour se retrouver à 45 degrés, enfin je veux dire, c'est pas vivable, c'est pas possible, on n'est pas des animaux, et puis même les animaux, on les traite mieux, donc...
8: Vous faites combien d'heures par nuit, vous pensez ?
7: Moi, personnellement, j'en fais 4, je pense. 4, pas en continu, mais seulement faire 4. Parce qu'on se réveille, on est en sueur, on est pas bien, on se relève, on reprend une douche. Enfin voilà, puis alors après on va encore payer des charges d'eau ingérables. Enfin voilà, c'est... Au bout d'un moment, payer 900 euros pour ça, non, c'est pas possible.
6: Claire au micro ici, Bourgogne de Fanny Gelb. Les habitants de cet immeuble montent une association pour se faire entendre. On ira à leur rencontre à 7h30 dans notre matinale ici, Bourgogne. Cette nuit a été difficile, la prochaine sera plus respirable. Ça y est, on sort enfin de la vigilance rouge canicule. Depuis une heure maintenant, la Côte d'Or et la Saône-et-Loire ont basculé en vigilance orange. Ce n'est qu'un léger mieux, car aujourd'hui encore, les températures maxi seront comprises entre 32 et 36 degrés. Ça ira mieux à partir de ce soir, 21h, on passera en vigilance jaune, avec enfin une nuit un peu plus fraîche. Qu'est-ce qui nous attend vraiment ? Peut-on espérer un peu de pluie ? Et puis, va-t-on retrouver rapidement et régulièrement ces vagues de canicule durant l'été ? On posera ces questions à Thibaut Massia, passionné de prévision et animateur de la page Facebook Météo Côte d'Or. Il sera avec nous dans le journal de 8h sur Ici Bourgogne. On espère tous un répit, les pompiers aussi. La Saône-et-Loire a été particulièrement touchée par les incendies. Le plus important s'est étendu sur 30 hectares de broussailles à Léguéraud, dans l'est du département. En Côte d'Or, 2 incendies liés aux moissons à Tilchâtel et à Vérone. Avec la chaleur et le temps très sec, la moindre étincelle peut très vite enflammer les cultures.
4: Ce dimanche, pas de grasse mat pour les rugbymen du Stade Dijonais.
6: Oui, il faut déjà se préparer car dans 3 heures, ils jouent leur demi-finale du championnat de Régional 1. Les Dijonais sont à Étré, en Charente-Maritime. C'est sur ce terrain qu'ils vont affronter un club des Pyrénées-Atlantiques, Josbé, un village qui n'est pas très loin de Pau. Le coup d'envoi sera à 10 heures afin d'éviter les fortes chaleurs. C'est une rencontre particulière pour Lucas Liabo, le capitaine du club du Stade Dijonais. Thomas Vichard, c'est aujourd'hui son 150e match sur le maillot dijonnais.
9: Pour l'occasion, le 3/4 centre a reçu un maillot spécial, floqué 150. Mais visiblement, l'important pour Lucas Liabo, c'est surtout le terrain.
10: C'est pas anecdotique, après j'en fais pas plus. Moi, le but c'est d'être champion de France.
9: Le joueur de 32 ans achève sa 8e saison à Dijon. Et comme d'autres membres de l'effectif, il aura passé symboliquement ce cap lors de la saison de la reconstruction du club.
10: Tous ces joueurs qui passent 50 matchs, 100 matchs, 150 matchs au club, ça montre cet attachement-là. Ça montre que le projet aussi est sérieux. Je pense qu'au-delà du projet de vie, il y a beaucoup de joueurs qui ne seraient pas forcément restés aussi s'il n'y avait pas cette amitié, cette cohésion-là dans l'équipe.
9: Une fidélité qui fait la réussite du Stade Dijonais cette saison et qui rend fier son entraîneur, Romain Cusiolec.
11: Je me souviens l'an dernier être en salle de muscu à la suite du dépôt de bilan avec Liab qui annonçait à tout le monde qu'il arrêtait et que c'était compliqué pour lui de s'arrêter sur un truc comme ça. Et au final, aujourd'hui en demi-finale, il est toujours là, il est capitaine. C'est un vrai régal déjà d'avoir des mecs comme ça dans le groupe. groupe, de les entraîner au quotidien et de prendre du plaisir.
9: Alors cette fois, est-ce qu'il arrête vraiment Luc Aliabo? Ce n'est pas prévu, assure le capitaine dans un sourire.
6: Voilà, le stade Dijonais face à Josse B en demi-finale du championnat de Régional 1. Bien sûr, on va suivre les résultats et on vous le donnera à ICI Bourgogne. On espère bien retrouver nos Dijonais en finale dimanche prochain. On le rappelle, le coup d'envoi tout à l'heure, c'est à 10h. La finale, eux, ils y sont déjà. L'équipe de rugby des moins de 18 ans, les Crabos de l'ABCD 15, équipe du centre de formation de la région Bourgogne-Franche-Comté, eh bien, ils sont ce matin à Brioude, en Haute-Loire. À 10h, ils affrontent Auch en finale du championnat de France Challenge. Toulouse encore. Les Rouges et Noirs décrochent pour la quatrième fois la finale du top 14. Une victoire sous la pluie au Stade de France, 28-20 face à Montpellier. Le résumé est à retrouver sur notre site ici.fr. Des ballons dans le ciel au-dessus de Chalon-sur-Saône, c'est le festival des Montgolfiades. Les animations du week-end ont été annulées à cause des fortes chaleurs, mais les vols ont eu lieu tôt ce matin. Tout à l'heure à l'aube, sur la prairie Saint-Nicolas, près de 40 ballons se sont envolés dans les airs. Le clou du spectacle de cette 38e édition.
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6: 7h05, Yannick Bourna, les températures descendent un peu.
4: Oui, Olivier, les températures descendent. Ça y est, on passe en vigilance orange canicule. On passe du rouge au orange, donc c'est plutôt de bon augure pour la suite. Et il risque d'avoir des averses un peu tout au long de la journée en Côte d'Or et en Saône-et-Loire. Température maximale 34 degrés à Dijon et Beaune, 28 à Saulieu, 31 à Autun, 35 à Chalon-sur-Saône, 32 à Vitteau, 29 à Montigny-sur-Aube et Châtillon-sur-Seine et 30 degrés du côté de Montbard.
6: Sur la route, est-ce qu'il y a quelques difficultés ce matin?
4: Il n'y a pas de difficultés, hein. Vous êtes encore chez vous tranquillement, en train de vous réveiller, en train d'écouter ici Bourgogne, et vous avez bien raison. Si toutefois vous êtes sur les routes et que vous rencontrez la moindre difficulté, eh bien vous nous appelez dès maintenant 03 80 42 15 15.
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4: Merci d'avoir choisi votre radio locale ici Bourgogne ce matin. On démarre en chanson avec le chanteur et c'est signé Daniel Balavoine. Bon réveil.

0: C'était le chanteur de Daniel Balavoine à l'écoute d'Ici Bourgogne.
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0: Et bonjour et bienvenue sur votre radio, ici Bourgogne, Actu Local Musique et Bonne Humeur au programme de ce dimanche 28 juin. Dans quelques instants, on va répondre à cette question. Eh bien, pourquoi on dit que l'argent n'a pas d'odeur? C'est Jérôme Prudhomme qui va nous répondre à cette question dans quelques instants. On va également s'intéresser à l'association, à une association du jour. C'est l'association Christian et Patrick avec à Saint-Jean-de-Laune. Et puis comme tous les matins, eh bien on va vous offrir des cadeaux. Alors peut-être que ce matin vous êtes réveillé tranquillement, vous êtes rentré dans votre cuisine et vous avez dit tiens, il manque des pots de moutarde. Eh ben, vous savez quoi? On vous les offre ce matin, des pots de moutarde Edmond Fallot. On vous en offre trois. Comme ça, vous serez tranquille pour l'été.
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0: Il est 7h12 et vous écoutez Ici Bourgogne. Alors à travers un mot ou une expression, eh bien Jérôme Prudhomme nous éclaire sur les bizarreries de notre langue.
4: Bah alors?
5: Non.
4: Non, vraiment pas?
5: Non, je confirme. Non, non, l'argent n'a pas d'odeur, non.
4: Ah bon, bah écoutez, pourquoi on dit l'argent n'a pas d'odeur? En matière d'impôts, le cerveau humain est extrêmement fertile. Au XVIIIe siècle, par exemple, le tsar Pierre Ier décide de mettre en place un impôt sur les barbes.
5: Oh bah, et ça m'aurait pas coûté cher, ça.
4: Ah, hein. Bah non, ça c'est sûr, c'est une barbe de 3 jours, ça.
5: Non, non, 4 mois, ça pousse, hein.
4: Ah, y a du boulot. En tout cas, cet impôt sur les barbes a rapporté une fortune au tsar, puisque tous les Russes portaient la barbe à l'époque. Mais la palme, c'est sûr, revient à l'empereur Vespasien. À son époque, l'urine est très demandée puisqu'elle contient l'ammoniac qui permet de blanchir la laine. En constatant que les teinturiers ne paient pas bien cher la matière première que les passants leur donnent en urinant dans des pots placés devant leurs échoppes, Vespasien décide de les soumettre à un impôt dédié, un impôt sur l'urine. Alors ça choque pas mal à l'époque, y compris Titus, son fils, qui dit à l'empereur qu'en gros, son argent pue. Et Vespasien de rétorquer « Pecunia non olet », ce qui veut dire en français
5: « L'argent n'a pas d'odeur ».
4: C'est devenu ensuite une expression qui permet de dire de nos jours qu'on se fiche d'où provient l'argent pourvu qu'il soit là. Voilà pourquoi on dit
5: « L'argent n'a pas d'odeur »
4: depuis près de 1950 ans, alors qu'on ne sait plus vraiment pourquoi. Encore que vous maintenant, vous savez.
0: Eh ben merci beaucoup Jérôme Prudhomme. Oui, l'argent n'a pas d'odeur. Dans moins de 5 minutes, eh bien on joue ensemble pour gagner vos 3 pots de moutarde de la marque Edmond Fallot. Voilà, on remplit vos placards pour l'été. À 7h14, place à la nouveauté musicale sur votre radio Ici Bourgogne avec un duo qui est, on va dire, légendaire dans la chanson française. Pascal Obispo et Francis Cabrel nous donnent rendez-vous pour leur nouveau titre « Il faudrait que pleuve l'amour ».

0: Il faudrait que pleuve l'amour, c'est le titre du dernier duo de Pascal Obispo et Francis Cabrel à l'écoute d'ici Bourgogne. On passe à l'association du jour avec Christian et Patrick qui nous la présente à Saint-Jean-de-l'Aulne.
1: C'est pas Gadet-Bord-de-Saône, c'est à Saint-Jean-de-l'Aulne.
2: Vous avez un sport bien particulier.
1: Oui, tout à fait. On est sur ce qu'on appelle des dragon boats ou des bateaux dragons. C'est des grands bateaux où on peut monter jusqu'à 22 personnes dedans, 20 pagayeurs.
2: C'est des péniches, quoi.
1: Oh, pas vraiment, non. C'est quand même un peu plus fin.
2: Oui, ça va très vite. Pour le dire, ça va très vite.
1: Ça peut aller vite, oui.
2: Ça dépend des bonhommes.
1: Ça dépend des gens qui pagayent, effectivement.
2: Alors, ça vient d'où, le dragon boat?
1: Ah, c'est d'origine chinoise. En fait, il y a toute une mythologie sur l'origine du dragon boat, mais ça vient de Chine.
2: Alors, pourquoi avoir comment vous avez implanté ce club qui a eu l'idée?
1: Moi, ça fait longtemps que je suis un peu dans le monde du kayak, et le dragon boat, c'est une des disciplines de la Fédération Française de Canoë Kayak.
2: D'accord.
1: Tout simplement, on cherchait à faire quelque chose d'équipage, parce qu'on connaît tous les kayaks où on est tout seul ou à deux dedans, et nous, on voulait faire quelque chose à plus nombreux, et donc on a trouvé cette discipline.
2: Et puis, vous allez marquer le coup avec un beau moment prévu cet été.
1: Oui, dans 10 jours à peine, ouais. Le 5 juillet, on fait un challenge comme on fait tous les ans depuis maintenant plus de 15 ans, où en fait on propose à des non-initiés, donc ça peut être des groupes d'amis, des autres clubs sportifs ou
2: des entreprises.
1: Familles. Ouais, ou des entreprises, de constituer un équipage de 10 personnes et puis de venir se défier les uns contre les autres sur la Saône.
2: Alors on va rappeler où ça se passe.
1: Eh ben, à Saint-Jean-de-l'Aulne, sur le quai national, c'est le quai où il y a tous les restaurants, pour ceux qui connaissent Saint-Jean-de-l'Aulne, c'est facile à trouver. C'est la plus petite ville de France. Donc
2: il y a des petits bouchons, hein, mais pas sur la route, il y a des petits bouchons, on mange bien.
1: Ouais, c'est ça. Ouais, c'est voilà. Ça. Je vois qu'il y a un connaisseur.
0: Merci beaucoup Christian et Patrick pour cette association des paquets sur les quais de Saône. Allez, on joue ensemble, rapprochez-vous de votre téléphone, c'est l'heure du jeu sur votre radio. Ici Bourgogne, vous jouez pour gagner votre colis de 3 moutardes Edmond Fallot à l'intérieur. Un pot de moutarde au basilic, un pot de moutarde à la provençale et un pot en grains fabriqués à la meule de pierre. C'est le jeu du avant-après, alors écoutez ce titre.

Vous aurez reconnu le titre Les Corons et c'est signé Pierre Bachelet. Alors, est-ce que vous pensez que ce titre est sorti avant ou après l'ouverture du ciné Cap-Vert de Quetigny? 03 80 42 15 15. Est-ce que le titre Les Corons de Pierre Bachelet est sorti avant ou après l'ouverture du ciné Cap-Vert de Quetigny? Le temps que vous nous appelez, eh bien, on va écouter Michael Sambello. Voici Maniaque.

0: C'était le titre Maniac de Michael Sambello pour vous accompagner ce matin à l'écoute d'ici Bourgogne. Allez, on va s'intéresser un peu à la vie sur les réseaux dijonnais.
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0: Alors, que se passe-t-il dans l'actualité de nos confrères des médias en ligne dijonnais? On est avec Quentin Scavardo de J'aime Dijon. Bonjour Quentin.
3: Bonjour.
0: Comment ça va Quentin?
3: Mais ça va très bien. Bon, on a un peu chaud en ce moment, mais on essaye de survivre, ça va.
0: Oui, bah alors forcément, on va parler un peu de la canicule et des endroits un peu rafraîchissants.
3: Exactement, avec les températures caniculaires qu'on est en train de vivre et puis le passage en vigilance rouge en Côte d'Or, la ville de Dijon a pris des mesures exceptionnelles pour aider les habitants à mieux supporter la chaleur. Alors, tout au long du week-end, là, on peut vivre jusqu'à aujourd'hui, encore dimanche, plusieurs espaces climatisés qui sont ouverts au public, à commencer par le Théâtre des Feuillants, qui est accessible de 10h à 19h aujourd'hui, un véritable îlot de fraîcheur pour faire une pause pendant les heures les plus chaudes si vous allez faire une petite balade en ville. On rappelle aussi qu'il y a aussi les bibliothèques Mansart, Champollion et une partie de celle du Port du Canal qui accueille également les visiteurs dans des espaces rafraîchis. Et si vous souhaitez aller avoir de la fraîcheur et en même temps vous cultiver un peu, il y a le Musée des Beaux-Arts ainsi que les expositions de la Cité Internationale de la Gastronomie et du Vin qui sont eux aussi entièrement climatisés. On rappelle les gestes essentiels, boire régulièrement, éviter les efforts trop intenses, surtout en période de canicule et pendant les horaires de pointe, et garder son logement au frais, prendre des nouvelles des personnes âgées et des personnes les plus fragiles.
0: Merci beaucoup Quentin pour tous ces conseils, mais je vais revenir un peu sur l'ouverture du Théâtre des Feuillants. Qu'est-ce qu'on peut y faire en y allant? Si on y va, on se pose, on peut se poser entre amis. Qu'est-ce qu'on va pouvoir faire dans ces endroits de fraîcheur?
3: Bon, alors évidemment le Théâtre des Feuillants, on le connaît pour normalement venir voir des spectacles. Là, il n'y en aura pas forcément ce dimanche. L'idée, c'est vraiment venir faire une pause, se rafraîchir. L'espace est entièrement climatisé. On a les sièges aussi à disposition. Donc voilà, juste histoire de se poser pendant une petite session shopping. On sait que les soldes ont commencé. Donc pour ceux qui souhaiteraient aller faire les soldes et en même temps avoir un petit espace de fraîcheur, ils savent qu'ils peuvent passer au Théâtre des Feuillants et faire une petite pause là-bas.
0: Et ben ça, c'est très très bon à savoir, Quentin. On va parler également d'une ouverture d'un labyrinthe.
3: Ouais, exactement. On passe du coq à l'âne, mais c'est vraiment un divertissement qu'on a adoré chez J'aime Dijon. Si vous cherchez une sortie originale cet été, direction le labyrinthe de maïs de Foucheran, dans le Jura, à seulement une trentaine de minutes de Dijon. Le parc ouvre ses portes dans quelques jours, le 4 juillet, et jusqu'au 30 août, de 10h à 18h. On a pu déjà aller voir sur place ce que ça donnait, et c'est vraiment impressionnant. D'ailleurs, on a une petite vidéo qui va sortir sur nos réseaux, qui est déjà sortie sur nos réseaux ce vendredi. Sur place, voilà, on a 4 labyrinthes géants qui vous attendent avec des défis pour les petits et pour les grands. On a un tour du monde sans quitter le Jura, un parcours pieds nus pour vivre plein de sensations avec la nature, des batailles navales géantes ou encore des jeux d'indices. L'aventure se poursuit avec un parcours d'obstacles, plus de 30 jeux géants en bois, un espace cabane, de nombreuses activités en pleine nature, de quoi aussi se désaltérer et manger. Donc voilà, 3 heures de fun normalement au programme. Vous pouvez également apporter votre petit pique-nique sur place. Voilà, c'est une belle idée de sortie en famille ou entre amis pour cet été. Allez là-bas, on rappelle.

0: Le labyrinthe maïs de Foucheran dans le Jura à seulement une trentaine de minutes de Dijon.
1: Merci beaucoup Quentin Scavardo de J'aime Dijon beaucoup. De nous avoir présenté les belles activités à venir et surtout de nous avoir déniché des beaux endroits de fraîcheur.
0: Merci à vous, bon dimanche.
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1: Il est 7h28, vous écoutez Ici Bourgogne et tout de suite on accueille Priscilla. Bonjour Priscilla.
7: Bonjour Yannick.
1: Vous nous appelez d'où ?
7: De Marsannay-la-Côte.
1: De Marsannay-la-Côte. Alors Priscilla, oui. Tout à l'heure nous avons écouté cet extrait.
8: Nord, c'était les corons.
1: Alors, Priscilla, est-ce que vous pensez que ce titre est sorti avant ou après l'ouverture du Ciné Cap Vert de Quetigny ?
7: Avant, je dirais.
1: Eh bien, c'est juste avant. L'ouverture du Ciné Cap Vert de Quetigny a eu lieu en 1998 et le titre Les Corons de Pierre Bachelet est sorti, lui, en 1982. Vous repartez avec votre colis, trois moutardes. Edmond Fallot, félicitations à vous, Priscilla, et puis
7: merci,
1: je vous souhaite
7: beaucoup.
1: Une belle journée.
7: Merci, vous aussi, merci.
1: Au revoir.
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1: C'est l'heure du retour de l'information avec vous, Olivier Estran. La Côte d'Or et la Saône-et-Loire ne sont plus en vigilance rouge canicule.
9: Oui, depuis 6h ce matin, on a basculé en orange, un léger mieux car les températures vont rester élevées. Ça reste difficile à vivre pour les habitants du quartier des Grésilles à Dijon, notamment dans un immeuble. On va aller voir comment ça se passe juste après le 90 secondes, le tour de l'info en France et dans le monde avec vous, Valentine Letess, qui nous rejoint.
10: Plus de morts qu'à la normale. Les conséquences de la canicule ne sont pas encore chiffrées. Le temps, explique la ministre de la Santé, de recevoir les certificats de décès encore établis sur papier. Mais plusieurs indices confirment déjà une hausse. À Paris, notamment, les deux funérariums de la capitale sont complets. 11 jours dans une chaleur irrespirable, mais ça y est, cette canicule historique touche à sa fin. Seulement deux départements sont encore en vigilance rouge pour ces températures extrêmes ce matin. Ceux de l'Alsace, le Bas-Rhin et le Haut-Rhin. La saison des incendies commence. Plus de 250 pompiers mobilisés dans la Loire hier sur des feux de végétation. Presque autant dans le département voisin, la Haute-Loire, sur un violent incendie à Villeneuve-d'Allier. Le risque de feux de forêt reste élevé aujourd'hui dans 10 départements. Les bonnes affaires continueront après le 21 juillet. La prolongation des soldes d'été est annoncée par le gouvernement au vu, je cite, de leur démarrage considérablement ralenti par la canicule. Les commerces de proximité en particulier enregistrent une baisse de leur chiffre d'affaires estimé entre 10 et 30%. Un bouclier de plus dans la collection du Stade Toulousain. Sacré pour la 4e fois d'affilée champion de France de rugby. Après sa victoire en finale du top 14 hier soir contre Montpellier, 28-20. Lors de la fête, les joueurs sont attendus à Toulouse à la mi-journée. Une place à l'ombre pour 5 euros jusqu'à mercredi 1er juillet. C'est la fête du cinéma et toutes les séances sont à tarif réduit.
9: L'info ici, Bourgogne, ce sont les températures qui baissent légèrement, 32 à 36 degrés maxi aujourd'hui. Depuis un an, ça reste chaud et ça reste dur à vivre, notamment pour les habitants d'un immeuble du quartier des Grésilles à Dijon. Depuis un an, leurs balcons sont condamnés, interdits car trop dangereux. Certaines balustrades de cet immeuble sont tombées. Alors par souci de sécurité, le bailleur social Abélis a donc fermé à clé les accès et certaines fenêtres. Résultat, dans ces appartements, la température monte à 35 degrés. Fanny Guel, vous êtes allée voir comment ça se passe sur place.
11: À peine rentré dans l'appartement de Léa, il fait déjà lourd, l'air est humide et c'est tout juste si l'on sent la différence de température avec l'extérieur.
12: Ça pèse lourd en fait. Pour respirer déjà normalement, c'est compliqué quoi. L'air est très lourd. Et voilà, au bout d'un moment, on est à bout quoi. Désolée du terme, mais je trouve qu'on vit comme des chiens.
11: Dans son salon, un thermomètre bien en évidence, la jeune mère y jette souvent un coup d'œil.
12: Voilà, on est à 30. Ça va. On est à 30, ça va.
11: Vous étiez à 35 tout à l'heure ?
12: Ouais. On est à 30 là, ça va. Je m'attendais à pire.
11: Un an qu'elle ne peut plus ouvrir deux de ses fenêtres. Il lui en reste trois. Plus petite, mais dans 73 mètres carrés, placée à l'opposé, compliquée pour aérer.
12: Toute une année, là, je n'ai pas aéré ma chambre. Non, mais c'est fou, en fait.
11: La Dijonnaise a deux enfants, dont un de 2 ans. C'est pour eux qu'elle s'inquiète.
12: Je dors dedans avec mon bébé et on n'aère pas. L'air, il était tellement lourd. Vous voyez, comme si ça vous pesait sur la poitrine. Donc, j'avais demandé même à mon médecin qu'il nous fasse des papiers, mais ça n'avance pas.
11: Cette colère, elle la partage avec ses voisins. Claire aussi est à bout. Elle a rejoint Léa chez elle. Assise dans son canapé, elle est rouge, ruisselante.
5: On crève à l'intérieur, quoi. Je suis trempée. J'ai les cheveux mouillés. Je peux rien faire. J'ai pas les moyens de prendre une clim. Puis en plus de payer l'électricité derrière. Donc, oui, c'est ventilateur. Mais ça veut dire qu'il faut rester assise devant le ventilateur toute la journée, quoi. Et puis même la nuit. Là, il fait plus de 20 degrés la nuit, ben, on dort pas, quoi. Il n'y a pas d'air, il n'y a rien. C'est horrible. Hein.
11: Elles disent alerter depuis longtemps leur bailleur social, Abélis, sans réponse. Alors Eric a décidé de monter une association de locataires. Lui aussi a poussé la porte de chez Léa.
13: Je pense qu'on a des droits, ça coûte assez cher, les loyers. Et en fin de compte, quelle que soit sa situation sociale, on doit faire respecter ses droits. On a des droits et des devoirs. On remplit les devoirs, donc pourquoi on n'aurait pas les droits aussi?
11: Pour les dédommager, Abélis leur enlève 35 euros de charge. Trop peu comparé aux 800 de loyer, continue Eric. Trop peu surtout comparé à leur bien-être.
13: Est-ce que c'est l'équivalent d'une indemnité sur le bien-être? Quand il fait chaud comme ça, ça coûte quoi? Ça coûte 35 euros par mois? D'avoir chaud, d'étouffer, de ne pas pouvoir accéder à un balcon, vous voyez? Pour moi, c'est inadmissible. Enfin, on peut pas. Non.
11: De son côté, Abélis dit comprendre la situation. Il affirme étudier une possibilité d'indemnisation des locataires.
9: Fanny Gall, beau quartier des Grésilles à Dijon, où ses locataires montent une association pour se faire entendre. Sujet retrouvé en image sur notre site Ici Bourgogne. Depuis 6h ce matin, la Côte d'Or et la Saône-et-Loire ne sont plus en vigilance rouge canicule. On a basculé en orange. Qu'est-ce que ça change vraiment? Va-t-on enfin respirer? Et faut-il redouter de retrouver rapidement une telle canicule? On va poser ces questions à Thibaut Massia, passionné de prévision et animateur de la page Facebook Météo Côte d'Or. Il sera avec nous dans le journal de 8h d'Ici Bourgogne. Côté ciel, bah oui, ça va rester encore assez élevé, Yannick, aujourd'hui.
1: Oui, ça va rester assez élevé, mais on change de grade, si je puis dire. On passe de vigilance canicule rouge à vigilance canicule orange. Il y aura même des risques d'averse tout au long de la journée en Côte d'Or et en Saône-et-Loire. Température maximale, cet après-midi, 34 degrés à Dijon et Beaune, 28 à Saulieu, 31 à Autun, 35 à Chalon-sur-Saône, 32 à Vitaux, 29 à Montigny-sur-Aube, Châtillon-sur-Seine et 30 degrés du côté de Montbard.
9: Sur les routes, pas de difficultés pour l'instant?
1: Pas de difficultés pour l'instant. À noter un petit embouteillage sur l'avenue de la Combe Valton à Talent. Actuellement, sinon sur le reste du département, vous êtes peu nombreux sur les routes de Côte d'Or et de Saône-et-Loire. 03 80 42 15 15. Attention, il y a un vide-grenier place de la République à Dijon ce matin, donc ça risque de boucher dans les minutes à venir.
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1: Bon alors, vous êtes dans quel mood ce matin? Est-ce que vous êtes en mode énergie? C'est dimanche, on a envie de faire un peu la grasse matinée. Eh bien, pour se réveiller en douceur, quoi de mieux que Bernard Lavilliers avec Jimmy Cliff? Voici Mélodie Tempo Harmonie.

0: Oh, ce move de reggae assez tranquille de Bernard Lavillier et Jimmy Cliff. C'était le titre Mélodie Tempo Harmonie. Il est 7h39 et eh bien on va découvrir l'humeur de notre ami Stéphane Conchon.
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0: Stéphane Conchon et son humeur du week-end. Bonjour Stéphane.
2: Bonjour Yannick, bonjour tout le monde.
0: Alors, aujourd'hui, comment vous vous sentez ?
2: Audible.
3: De la cave au grenier, vous m'entendez ? De la cave au grenier !
2: Oui, mais pas autant qu'un habitant d'Australie qu'on pourrait presque entendre depuis la place Darcy. Car Yannick, cette semaine, un certain Joseph McGrail est devenu l'homme le plus bruyant du monde. 122,4 décibels. Pour vous donner une idée, c'est le niveau sonore d'un avion au décollage, ou d'une tronçonneuse, ou d'une ambulance qui arrive derrière vous, alors que vous avez la radio un peu trop fort.
4: My lords, my ladies and gentlemen, welcome to Canberra.
2: Alors ça, c'est Joseph quand il parle normalement, vraiment.
0: Et il fait quoi comme métier ?
2: Crieur public, ça existe. Oui, en 2026, à une époque où nous avons des téléphones portables, des SMS, des mails, des réseaux sociaux, les notifications, les groupes WhatsApp et même des montres capables de nous rappeler qu'il est temps de respirer, lui, il a choisi comme moyen de communication crier très fort dans la rue. Et le plus beau, c'est que c'est pas une passion solitaire. Il existe des concours de crieurs publics, des gens qui s'entraînent sérieusement à annoncer des nouvelles comme au Moyen-Âge. Joseph est même devenu le crieur public officiel de Canberra. Officiel, comme le maire, comme le préfet. Sauf que lui, son travail consiste principalement à être entendu. Et visiblement, ça fonctionne. Merci Joseph, je crois que le message est bien passé. D'ailleurs, à mon avis, si on embauchait Joseph en Bourgogne, il pourrait annoncer les événements dans toute la région sans quitter son jardin. Fête de la Gougère à Flogny-la-Chapelle. Et 3 secondes plus tard, paf, on a bien reçu le message du côté de Mâcon.
0: Mais c'est dingue ces histoires.
2: Oui Yannick, les températures battent des records. Les sécheresses battent des records. Et certains humains battent des records dont personne ne soupçonnait l'existence. Par exemple, le plus grand nombre de pinces à linge dans la barbe, le plus grand nombre de piercings sur la langue, la plus haute pile de M&M's. Ils doivent bien se marrer au Guinness des records.
5: Ça dépasse tout ce que j'ai pu imaginer.
2: Et avant de filer, je vous partage la pensée de la semaine repérée sur les réseaux sociaux. Il fait très chaud, mais ça pourrait être bien pire. Il pourrait neiger et déneiger par cette chaleur, ça serait vraiment super pénible.
0: Ah oui, ça serait vraiment super pénible. Merci beaucoup Stéphane Conchon pour votre humeur et tout au long de la saison.
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0: Vous écoutez Ici Bourgogne, il est 7h43. Réveillez-vous tranquillement dans la joie et dans la bonne humeur. Dans quelques instants, eh bien, on va s'intéresser, eh bien, au départ en vacances en voiture électrique. Mais tout de suite, on retrouve le groupe Indochine avec le chanteur Nicolas Sarkis qui a ironisé sur les prix récemment concernant les prix des places de concert qu'il trouve exorbitants. Le chant des cygnes pour vous accompagner ce matin.

0: Ça, on peut dire que ça met la patate de bon matin, le chant des cygnes, Indochine à 7h47. Et chaque semaine à la même heure, Benjamin Cuc, notre journaliste spécialiste de l'automobile sur votre radio ici Bourgogne, eh bien, il nous aide à rouler malin. Alors aujourd'hui, Benjamin, partir en vacances en voiture électrique, est-ce devenu aussi simple qu'en thermique ?
1: Oui, beaucoup plus simple qu'il y a seulement 3 ou 4 ans. Aujourd'hui, sur autoroute, on trouve une station de recharge rapide environ tous les 60 km. Autrement dit, traverser la France en électrique n'est plus un exploit. Mais il faut préparer son voyage différemment. Avec une voiture thermique, on part et on cherche une station quand le réservoir est vide. Avec une électrique, on anticipe son itinéraire avant le départ. Grâce à l'appli reliée à son auto, tous les constructeurs proposent de créer et d'envoyer à la voiture le parcours idéal avec les arrêts ad hoc et le temps de recharge nécessaire. Ainsi, on arrive plus vite.
0: Mais Benjamin, il y a bien des erreurs à éviter.
1: Ah oui, la première erreur, c'est de croire aux chiffres d'autonomie affichés dans la brochure. Une voiture donnée pour 500 km WLTP en moyenne fera souvent entre 350 et 400 km sur autoroute l'été, et parfois moins de 300 km l'hiver. La deuxième erreur, c'est de partir avec un seul badge de recharge. Toutes les bornes n'acceptent pas les mêmes moyens de paiement. L'idéal est d'avoir la carte ChargeMap à 15€, une inscription sur Tesla, elle est gratuite, et un badge du constructeur. Avec ces trois modes de paiement, vous êtes tranquille. Enfin, évitez d'arriver à une borne avec seulement 2 ou 3% d'autonomie de batterie. Une borne peut être occupée, en panne ou inaccessible. Il faut toujours conserver une marge de sécurité. 10% d'autonomie, c'est bien.
0: Et sur la route, Benjamin, comment gagner du temps ?
1: Le secret, c'est d'arrêter de raisonner comme avec une voiture essence. Le meilleur rendement d'une voiture électrique sur autoroute se situe entre 110 et 120 km/h. À 130 km/h, la consommation grimpe fortement et les arrêts recharge deviennent en conséquence plus fréquents. Autre astuce, si vous faites un trajet sur 2 jours, choisissez un hôtel équipé de bornes. Pendant que vous dormez, la voiture surcharge. Le lendemain matin, vous repartez avec une batterie pleine sans avoir perdu une seule minute. Et contrairement aux idées reçues, le coût reste souvent avantageux. Même en utilisant les bornes rapides sur autoroute, un Paris-Marseille revient généralement moins cher en électricité qu'en essence ou en diesel. Bonne route.
0: Et merci beaucoup Benjamin Cuc, bonne route et vous, à vous également. Ici.fr pour podcaster et rouler malin cet été. Allez, tout de suite, on va faire un bond de 12 ans en arrière avec le titre How Deep Is Your Love. C'est les Bee Gees.

0: How Deep Is Your Love des Bee Gees, un titre qui est sorti en 1977 sur l'album Saturday Night Fever, The Original Movie Soundtrack. Oui, c'était la bande originale du film Saturday Night Fever. Allez, on est parti pour les 3 plus du 1er au 3 juillet. Rendez-vous à l'espace Jean Bouet pour le spectacle Tempo Zélé Endiablé. C'est l'histoire d'un jeu télévisé aux apparences familières, mais avec des règles douteuses et surtout une mascotte diablement cruelle. Entre candidats loufoques, maître du jeu sadique et staff incompétent, le plateau de la salle Jean Bouet va être pour une nuit le théâtre d'un jeu hors du commun. Ce week-end, il fait très chaud. On est en vigilance orange canicule aujourd'hui. Alors forcément, vous allez peut-être penser à trouver de la fraîcheur dans des points d'eau en Côte d'Or et en Saône-et-Loire. Eh bien, choisissez une zone de baignade qui est plutôt autorisée. Ça, c'est normal. Et surtout, surveillez. N'oubliez pas de bien vous hydrater, même si vous n'avez pas trop soif. Protégez votre peau dès que vous êtes exposé au soleil. Pensez à la crème solaire qu'il faut appliquer régulièrement. Et à chaque fois également que vous sortez de l'eau, évitez de vous rendre à la plage aux horaires de forte chaleur. Et puis, je vais vous donner un peu des idées de points d'eau où vous pourrez vous rafraîchir. Il y a le lac d'Arc-sur-Tille avec ses 45 hectares. Bonne côté plage, Dijon plage, le lac de Chour avec ses 54 hectares d'espace de loisirs, et vous avez également les lacs de l'Auxois avec le lac de Pantier et le lac de Pont. Vous recherchez de l'aventure? Alors je vous conseille l'écodrome de Dijon, situé au parc de la Colombière. 7 parcours vous attendent, des tyroliennes, des animations nature, un espace détente et une belle terrasse qui vous sont à disposition pour vous faire plaisir en famille ou entre amis. Les parcours sont adaptés dès l'âge de 3 ans. L'écodrome vous ouvre ses portes tous les jours à partir de 13h30. Il est 7h55, dans moins de 5 minutes, c'est le retour de l'information avec Olivier Estran. Et dans quelques minutes, eh bien, on va parler de la commune d'Arc-sur-Tille. Oui, on va vous expliquer l'origine de ce nom. Est-ce que vous le saviez? En tout cas, si vous ne le savez pas, on vous le raconte dans quelques instants.
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0: Allez, on est parti pour découvrir l'origine des noms des communes de Bourgogne. Et nous sommes avec Laure Ozon-Grisé, enseignante à l'Université de Bourgogne et autrice. Bonjour Laure.
4: Bonjour Yannick. Mais dites donc, je viens de réaliser, on boucle la saison 2025-2026 des noms d'ici quand même aujourd'hui.
0: Eh oui Laure.
4: Sniff. Bon, heureusement, on laisse pas tomber nos auditeurs. On enchaîne sur le programme estival d'ici Bourgogne.
0: Et oui, parce que je ne prends pas 2 mois de vacances,
4: oui,
0: moi.
4: D'accord. Alors, pour finir en beauté cette saison, moi, j'ai envie de vous parler de fraîcheur. Et du coup, je vous emmène à Arc-sur-Tille.
0: Emmenez-moi au bout de la terre.
4: Il a pété les plombs. Il faut dire qu'avec cette chaleur, vite, vous voulez mon improvisateur, Yannick?
0: Ah, merci, ça va mieux. Vous avez bien dit Arc-sur-Tille, hein? Oui, le lac, oui, la baignade, oui. Le bonheur, quoi.
4: Bon, j'étais sûre de vous faire plaisir. Alors, Arc-sur-Tille, jolie commune de Côte d'Or, baignée par la Tille, un affluent de la Saône, et dont les habitants et les habitantes s'appellent les Arcois-Arcoises, si je me trompe pas. J'ai trouvé ça dans de nombreuses références, mais j'ai aussi trouvé le gentilé Assétillois-Assétilloises. Alors, moi, j'avoue, voilà, je livre ça à nos auditeurs.
0: Mais d'où ça vient, Arc-sur-Tille?
4: Alors, bonne question à ce sujet. Yannick, le spécialiste Gérard Taverdet, dont on parle assez souvent ici, très calé en onomastique, c'est l'étude des noms propres, nous éclaire. En latin, écrit-il, les ponts de pierre étaient très rares, au Moyen-Âge, il faut le savoir. Et souvent, ces ponts étaient appelés pontus, en latin, comme dans pont taillé, ça vient de pont. Mais on trouve aussi le mot caratus, quand le pont était suffisamment costaud pour laisser passer des chars caratus. Alors, il y a aussi une troisième possibilité, c'est arcus, justement, arcus, c'est-à-dire l'arc, ce qui expliquerait l'origine du nom arcus. Parc-sur-Tille.
0: Et la baignade dans tout ça, Laure, parce qu'il fait chaud là en ce moment.
4: Ah, la baignade, vous avez raison, il ne faut pas perdre de vue l'essentiel, il fait effectivement tellement chaud. Et le lac d'Arc-sur-Tille, ancienne gravière aménagée depuis 2002, c'est quand même la plus grande plage de sable de Bourgogne, offre la baignade, mais aussi, le savez-vous Yannick, de nombreuses activités nautiques. Alors voile, canoë, kayak, ski nautique, pêche, etc. Au fait, vous pêchez vous Yannick?
0: Un peu, oui, le dimanche, mais je suis pas très patient, on va dire.
4: Ah oui, d'accord. Alors, spécialement pour vous, je suis allée sur le site du mini-parc d'Arc-sur-Tille. C'est ouvert jusqu'au 30 juin, mercredi, samedi, dimanche et jour férié. Donc jusqu'à mardi, en gros, c'est ça. À partir de juillet, août, c'est ouvert tous les jours. Et quant à la plage, en été à Arc-sur-Tille, c'est tous les jours aussi, Yannick.
0: Eh ben, j'y vais dès cet après-midi, ah. Laure. Alors, bel été à vous. Et on se retrouve à la rentrée.
4: Si tout va bien, comme on disait l'autre, j'en serais ravie. À bientôt.
0: À bientôt. C'était Laure Ozon Grisé pour votre chronique gentillée autour de la commune d'Arc-sur-Tille. Vous restez avec nous parce que dans quelques instants, juste après les infos de 8h, eh ben, je vais vous parler d'une belle balade qui a lieu sur le circuit de la Combe-Souillou.
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0: Vous avez choisi Ici Bourgogne et vous avez bien raison. Bon réveil, il est 8h. Et tout de suite, les infos, c'est avec vous, Olivier Estran. Ça y est, en Côte d'Or, comme en Saône-et-Loire, on est sorti de la zone rouge.
5: Matin, les deux départements sont descendus en vigilance orange canicule. On va vers le mieux, mais attention, il va faire encore très chaud, 32 à 36 degrés pour les maximales selon Météo France. On passe du rouge à l'orange. Ce soir à 21h, ce sera jaune. Alors, à quoi faut-il s'attendre réellement? Pour y voir plus clair, nous sommes avec Thibaut Massia. Bonjour Thibaut.
6: Bonjour à vous, bonjour à tous.
5: Thibaut Massia, on vous connaît sur notre antenne Ici Bourgogne. Vous êtes passionné de prévision, vous animez la page Facebook Météo Côte d'Or. Est-ce qu'on va vraiment commencer par sentir une différence aujourd'hui?
6: Alors aujourd'hui, on va pas vraiment sentir beaucoup de différence. Les températures, comme vous le disiez, vont encore rester très élevées. Et puis comme on attend les orages ce soir, l'humidité ambiante va participer au fait que les températures vont être encore assez lourdes à supporter.
5: Ces orages, ils risquent d'être nombreux, violents?
6: Oui, exactement. On a déjà les premiers qui circulent entre Lyon, la Nièvre et l'ouest de la Côte d'Or ce matin. Ceux-ci seront pas très violents. Par contre, on attend surtout une grosse dégradation orageuse plutôt ce soir, début de nuit. Là, par contre, on pourrait avoir des phénomènes assez violents avec de la grêle, de fortes rafales de vent et beaucoup de pluie.
5: Ce qui veut dire que les températures vont vraiment chuter?
6: Alors, ce soir, après les orages, on risque d'avoir quand même on risque de pouvoir bien souffler, hein. Les températures vont tomber autour de 20 degrés. Par contre, concernant la semaine prochaine, les températures vont quand même rester plutôt élevées. On n'attend pas vraiment de fraîcheur, hein, parce qu'on va encore tourner autour de 30 degrés un petit peu tous les jours. Donc voilà, pas vraiment de grosse fraîcheur en vue.
5: Thibaut Massia, animateur de la page Facebook Météo Côte d'Or. Est-ce qu'on peut craindre de retrouver rapidement un épisode de canicule comme celui qu'on vient de connaître?
6: Alors malheureusement oui, on risque d'en retrouver un. Les premières modélisations sont assez inquiétantes à l'horizon du week-end prochain. Voilà, on risque de retomber dans de la chaleur assez importante. Ça reste encore à confirmer, mais le risque est bien là et ça va commencer à devenir compliqué pour les organismes.
5: Merci beaucoup Thibaut Massia. On rappelle votre page Facebook Météo Côte d'Or. Vous partagez vos relevés et vos prévisions et on rappelle ce risque d'orage assez fort et violent ce soir à partir de 21h. Cette canicule éprouvante laisse des traces pour tout le monde. Dans le quartier des Grésilles à Dijon, elle alimente la colère des habitants qui ne peuvent plus ouvrir certaines fenêtres de leur immeuble, ni sortir sur leur balcon. Abelis, le bailleur social, a condamné les accès car ils sont jugés dangereux. Les habitants viennent de traverser cette période avec des appartements à 35 degrés, souvent avec des enfants. Beaucoup parlent maintenant de déménager, mais ce n'est pas le cas d'Éric.
7: Ma conjointe en a marre en fait, elle dit oui, elle dit oui. Je pense à déménager, ouais. Mais moi je vais tenir le pied de guerre. Moi non, moi je. En fait, la fuite n'est pas la solution pour moi. Tant que j'ai la pêche pour lutter, voilà, je pense qu'on a des droits. Quand on prend un logement, on s'engage pour le payer. Mais d'un autre côté, le bailleur s'engage à ce que le locataire soit bien, le logement soit décent, il y ait des conditions de vie confortables. Oui. Enfin, on le sait tous. Hein.
8: Moi, j'en peux plus. Hein. Après, si je pouvais partir, je serais déjà parti, hein, très honnêtement. Mais le problème, c'est que si tout le monde part et que rien n'est réglé, ben le problème, il subsiste quoi, pour les autres.
5: Éric Hicler, rencontré par Fanny Guelbe pour Ici Bourgogne. Les habitants de cet immeuble montent une association pour se faire entendre. On vous raconte leur combat sur notre site ici.fr. Un épisode de canicule très éprouvant pour les pompiers. En Saône-et-Loire, ils ont dû faire face à de très nombreux départs de feux de broussailles à Chongy, à Saint-Marcel et cette nuit à Saint-Léger-sous-Beuvray. L'incendie le plus important s'est attendu hier sur 30 hectares de terrain à Léguéraud, dans l'est du département. En Côte d'Or, deux incendies liés aux moissons à Tilchâtel et à Véronne. Avec la chaleur et le temps très sec, la moindre étincelle peut très vite enflammer les cultures.
0: Ces fortes chaleurs bouleversent aussi le programme sportif.
5: Oui, les rugbymen du stade Dijonais jouent bien leur demi-finale du championnat de Régional 1, mais le match est avancé ce matin à 10h. La rencontre se déroule à Étré, en Charente-Maritime, et les Dijonais sont opposés à Josbé, petite commune des Pyrénées-Atlantiques. Au départ, cette demi-finale devait se jouer l'après-midi en Corrèze, mais la canicule a rebattu toutes les cartes. Rémi Cabu est le co-président du stade Dijonais.
9: Il n'y avait plus de date de repli. Passé juillet, normalement, il n'y a plus de compétition au niveau fédéral. Donc c'est assez exceptionnel ce qui se passe. Mais oui, c'est pas des horaires conventionnels. Le week-end dernier, il n'y a pas eu de match. Cette semaine, la semaine d'entraînement est assez éprouvante parce qu'il fait chaud. Donc encore plus quand on fait du sport. On a adapté les horaires d'entraînement cette semaine en décalant d'une heure, mais c'est assez dur. Là, les joueurs commencent à accuser le coup un petit peu. Parce que c'est la fin de saison, la chaleur qui se rajoute, ce match qui n'a pas été joué le week-end dernier, donc dans les têtes c'est assez dur et physiquement c'est très très dur. Et il y a beaucoup de joueurs qui avaient pris de leur disposition pour des congés, ça facilite pas l'organisation. Hein.
5: Le stade Dijonais face à Josbé, c'est donc ce matin à 10h en Charente-Maritime. Résultat à suivre dans nos éditions Ici Bourgogne. Match décalé également pour l'équipe de rugby des moins de 18 ans du centre de formation de la région Bourgogne-Franche-Comté. Les Crabos de l'ABCD 15 sont ce matin à Brioude en Haute-Loire. À 10h, ils affrontent Auch en finale du championnat de France Challenge. Toulouse, indétrônable. Le stade toulousain l'emporte une nouvelle. Emporte pour la quatrième fois la finale du top 14. Victoire 28-20 face à Montpellier. Match au stade de France et sous la pluie. Tous les temps forts sont à retrouver sur notre site ici.fr.
0: Tout à l'heure, à 10h sur Ici Bourgogne, on va entendre ceci.
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5: Et oui, on va retrouver le travail d'une année des élèves du collège Marcel Aimé, de Marsannay-la-Côte. Ils ont suivi la classe d'ici, le projet d'éducation aux médias de votre radio. 16 élèves encadrés par les étudiants du master de journalisme de Dijon qui ont réalisé des reportages et des interviews. Un projet encadré par notre collègue Stéphanie Pernon. Alors Stéphanie, qu'est-ce qu'on va entendre tout à l'heure à 10h?
11: Eh bien, vous allez découvrir ce qui fait vibrer ces jeunes élèves. Il y a le sport et en particulier le basket. Des collégiens qui s'interrogent aussi sur l'avenir, notamment de la photo avec l'arrivée de l'IA.
12: Ici, on est en plein sur le parquet du gymnase.
13: Celui que vous venez d'entendre, c'est Vincent Massa. Et en plus de ses études, c'est lui qui prend toutes les photos des équipes du basket club de Chenauve.
14: Il fait partie des gens qui utilisent l'IA dans leur travail de tous les jours.
11: Des élèves qui se questionnent aussi sur l'amitié fille-garçon, un thème universel.
15: C'est vrai qu'on ne comprend pas pourquoi certaines personnes n'y croient pas. Alors on a donc décidé d'aller directement questionner les Dijonais sur ce sujet.
11: Ou sur la façon de mener une enquête.
16: Mia, Mathilde, Maïline et moi, on a été à la gendarmerie de Dijon pour interviewer le major Bresson.
11: Autant de reportages pour comprendre comment se fabrique l'information et surtout en saisir les enjeux pour devenir plus éclairés et à écouter leurs professeurs Stéphanie et Lucille, ça marche.
17: C'est intéressant pour les élèves de construire un projet du début à la fin. Ils ont choisi les sujets. Je trouve que c'est vraiment chouette pour eux de leur offrir cette opportunité.
18: Ils sont devenus plus curieux. Je les ai trouvés très intéressés. Donc c'est que du bonheur.
19: Terminus de ce reportage. Merci de nous avoir écoutés.
5: Et on les retrouve bien sûr tout à l'heure de 10h à 11h sur Ici Bourgogne.
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5: Yannick, un léger mieux aujourd'hui et de gros orages à venir.
0: Oui, on passe de vigilance rouge canicule à orange. Des risques d'averses tout au long de la journée en Côte d'Or et en Saône-et-Loire. On va faire une petite chute des températures qui vont tout de même rester élevées. Les maximales seront de 34 degrés à Dijon et Beaune, 28 à Saulieu, 31 à Autun, 35 à Chalon-sur-Saône, 32 à Vittoux, 29 à Montigny-sur-Aube et Châtillon-sur-Seine et 30 degrés du côté de Montbard.
5: Sur la route, c'est calme par contre.
0: Oui, c'est très calme sur les routes de Côte d'Or et de Saône-et-Loire. Si toutefois, vous rencontrez la moindre difficulté, difficultés sur les routes, eh bien vous nous appelez dès maintenant 03 80 42 15 15. À noter qu'au centre à Dijon, eh bien ce matin, il y aura un vide grenier sur la place de la République. Donc si vous pouvez éviter cette partie-là, notamment par la rue de Vosges, eh bien je vous le conseille fortement.
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0: Allez, tout de suite, on va faire un bond en 1982 dans l'album La Note, La Note d'Étienne Dao. Voici l'extrait Le Grand Sommeil.

0: 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C'était Le Grand Sommeil d'Étienne Daho.
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0: Actu locale, musique et bonne humeur au programme de ce dimanche 28 juin. Dans quelques instants, on va parler de France Connect dans votre rendez-vous vie numérique, vie privée. Et dans la prochaine demi-heure, eh bien, on va vous parler d'une balade autour du circuit de la Combe Souillot. Et puis, comme tous les matins, eh bien, on va jouer ensemble et vous allez gagner vos deux entrées pour le parc de l'Auxois pour le jour de votre choix. Deux entrées, soit deux entrées adultes.

0: Un projet d'éducation aux médias mené cette année avec les élèves du collège Marcel Aimé de Marsannay-la-Côte et les étudiants du master journalisme de l'université Bourgogne-Europe. Interview, montage, reportage, ils et elles ont tout fait de A à Z. Je vous propose de découvrir ce beau travail ce dimanche 28 juin entre 10h et 11h sur votre radio locale et sur ici.fr.
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3: Vous écoutez ici Bourgogne, il est 8h14. Alors 10 ans que vous l'utilisez pour vos démarches administratives en ligne dans vie numérique, vie privée. Et bien ce matin, Valentine Letesse, on parle de France Connect.
4: Plus de 45 millions de Français l'utilisent pour accéder à leur remboursement de santé, pour connaître leur solde de points sur leur permis de conduire ou encore pour percevoir leurs allocations sur le site internet de la CAF. Au total, France Connect permet d'accéder à plus de 1400 administrations françaises avec un seul compte et un mot de passe que vous utilisez déjà pour accéder à un fournisseur d'identité comme Amélie.fr ou le site des impôts. C'est tout l'intérêt de ce service proposé par l'État, simplifier les démarches. Finalement, c'est comme si vous alliez au guichet de votre mairie, mais en ligne. France Connect assure à la commune qui elle a en face d'elle. Et très concrètement, il fait office d'intermédiaire. Pour vous connecter à votre compte La CAF, par exemple, vous devez rentrer vos identifiants France Connect, prenons ceux du site des impôts. Lorsque c'est fait, France Connect compare les données personnelles de votre compte sur impots.gouv.fr avec celles du RNIPP. C'est un répertoire géré par l'INSEE, l'Institut National de la Statistique, sur lequel tous les Français et tous les résidents de notre territoire sont enregistrés. Vos données personnelles sont comparées et vérifiées, puis votre identité validée, votre existence officielle confirmée et vous accédez au service.
3: Mais on parle de quelles données personnelles, Valentine ?
4: Le cœur des données sur vous qui permettent de vous identifier de manière unique. Votre nom de famille, vos prénoms, sexe, date et lieu de naissance. Quelques données complémentaires peuvent s'ajouter en fonction du service en ligne, votre adresse mail notamment, mais France Connect ne les conserve pas. Il se contente de sécuriser cet échange d'informations, ce qui permet aussi aux plus petites administrations de ne pas avoir à gérer de base de données. La seule donnée personnelle conservée pendant 6 mois uniquement, c'est votre adresse IP, un numéro unique attribué à chaque appareil pour retracer la connexion et retrouver l'utilisateur en cas de problème.
3: Pour tout savoir sur les traces de vos connexions sur Internet, eh bien rendez-vous sur ici.fr, page vie numérique, vie privée. Vous restez avec nous dans quelques instants. On va vous amener sur une balade de la Combe Souillot et puis on va jouer ensemble dans moins de 5 minutes. Mais tout de suite, place à la nouveauté musicale avec la dernière gagnante de la Star Academy, c'est Marine avec son titre Escroc.

0: la belle et douce voix de Marine avec son titre Escroc. Allez, on vous donne des idées de balades et de randonnées. Ce matin, on retrouve Hélène Pernon-Moulin. Bonjour Hélène.
1: Bonjour Yannick.
0: Alors Hélène, aujourd'hui, on est parti pour une rando, une balade de 2h45 environ. Et on est autour de Fontaine-lès-Dijon.
1: Tout à fait. Donc c'est un circuit qui fait 8 km, qui ne présente pas de difficultés majeures. Donc on peut faire en famille.
0: Si on se fait des petites pauses, par exemple des petites pauses déjeuner, des petites pauses goûter, est-ce qu'on peut l'allonger vraiment sur une demi-journée, voire même une journée complète?
1: Ah oui, tout à fait, hein, parce qu'on peut rester un petit bout de temps dans la Combe-Souillot. C'est un endroit assez magique, avec une ambiance assez féerique, où il fait frais. C'est déjà pas mal, hein, par les temps qui courent. Et on peut admirer des formations géologiques assez insolites, comme la légendaire roche qui vire. On ne sait pas trop d'où vient ce nom, si c'est parce qu'elle change de couleur ou si c'est parce qu'elle tourne. Et il y a aussi des anciennes cabottes. Donc il y a plein de choses à explorer dans cet endroit.
0: Vous avez dit qu'il n'y avait pas beaucoup de dénivelé, donc c'est-à-dire que la difficulté, elle est juste sur la durée, qu'il faut tenir à peu près 3 heures, soit à peu près 8 km.
1: Oui, voilà, c'est ça, mais c'est vraiment tout simple. Hein. Mais vu que le paysage change souvent, ça passe vraiment très très bien. À chaque fois, il y a des choses à voir, notamment quand on démarre de Fontaine-lès-Dijon et on termine par le même endroit, on passe devant la maison natale du fameux Saint-Bernard de Clairvaux. Enfin bon, une maison natale, plutôt un château, hein, parce que son père était un seigneur du XIe siècle. Donc c'est historiquement et architecturalement très intéressant à visiter, donc on peut... Par exemple, grouper les deux, la rando et la visite de la maison natale de Saint-Bernard.
0: Ça, c'est toujours plus sympa d'allier le plaisir, le sport et aussi avoir des points de culture. Alors, est-ce que vous nous conseillez de la faire plutôt en cette période, en matinée, en fin de journée, parce qu'on sait qu'il fait chaud. Bon, alors, il y a certainement des coins d'ombre, comme vous nous l'avez dit juste avant. À quel moment de la journée c'est le mieux pour faire cette rando?
1: Le matin, hein, c'est toujours mieux. Hein. Mais même hors période caniculaire, comme aujourd'hui, l'été, c'est toujours mieux de partir le matin. C'est toujours mieux parce que même s'il ne fait pas très très chaud, il y a toujours un moment donné où il fera plus chaud. Donc quand on fait des activités physiques, le matin, c'est toujours mieux. Et puis comme ça, on peut finir par la visite au frais de la maison natale de Saint-Bernard.
0: Et si on a besoin d'informations complémentaires concernant cette randonnée de la Combe-Souillot, où est-ce qu'on peut la retrouver sur Internet?
1: Eh ben, ce sera pas sur Internet, ce sera sur un livre en papier. C'est le guide de Dijon Métropole à pied, qui est disponible à l'Office de Tourisme de Dijon Métropole, dans la ville de Dijon, et également dans toutes les librairies.
0: Donc rendez-vous dans les librairies et à l'Office de Tourisme de Dijon Métropole pour découvrir, eh bien, ce circuit de la Combe-Souillot. Merci beaucoup, Hélène Pernon-Moulin, de nous avoir présenté cette belle balade.
1: Merci à vous.
0: Dans moins de 10 minutes, c'est le retour de l'information sur votre radio ici Bourgogne. Mais tout de suite, eh bien, on joue ensemble. Vous pouvez vous rapprocher de votre téléphone parce que vous allez jouer pour gagner vos deux entrées pour vous rendre au parc de l'Auxois, soit le jour de votre choix. C'est l'heure du jeu. Avant, après, écoutez cet extrait.

0: c'était le titre Shine Girl de David Bowie sur votre radio ici Bourgogne.
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0: Il est 8h28, vous écoutez Ici Bourgogne, tout de suite on retrouve Muriel de Palau. Bonjour Muriel.
4: Bonjour.
0: Comment ça va Muriel?
4: Très bien.
0: Alors Muriel, tout à l'heure, eh bien, je vous ai fait écouter cet extrait. Cet extrait, c'est Human Nature de Michael Jackson, Muriel. Alors, est-ce que vous pensez que ce titre est sorti avant ou après l'inauguration de la patinoire municipale de Dijon ?
4: Alors, il est sorti bien après, je pense.
0: Oui, bien après. Là, vous faites bien de le mentionner. L'inauguration de la patinoire municipale de Dijon.

0: bien a ouvert ses portes en 1972 et la chanson Human Nature de Michael Jackson est sortie, elle, 10 ans après, soit en 1982. Félicitations, Muriel, vous repartez avec vos 2 entrées pour vous rendre au parc de l'Auxois et ce, pour le jour de votre choix, Muriel.
1: Hyper, je suis contente.
0: Alors, qu'est-ce que vous avez de prévu de beau aujourd'hui, Muriel ?
1: Je pense qu'on va encore rester au frais aujourd'hui.
0: Hein. Vous avez bien raison. En plus, ce soir, il va y avoir des chutes de température. À partir de demain, ça sera beaucoup plus agréable.
1: Respirable aussi, oui.
0: Respirable, ça vous faites bien de le mentionner également. Muriel, je vous remercie de nous avoir appelés, Muriel.
1: Merci à vous.
0: Merci pour votre fidélité, pour votre bonne humeur et félicitations pour vos 2 entrées pour vous rendre au parc de l'Auxois quand vous voulez.
1: Merci.
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0: Le retour de l'information avec vous, Olivier Estran, ça y est, il va commencer à faire un peu moins chaud.
4: Oui, en Côte d'Or, comme en Saône-et-Loire, on quitte la vigilance rouge, canicule pour passer en orange. Nos rugbymen du stade Dijonais sont eux en Charente-Maritime, on leur souhaite de trouver un peu d'air. Ils jouent leur demi-finale du championnat de Régional 1. On va prendre de leurs nouvelles après le 90 secondes info qui arrive avec vous, Valentine Letesse.
5: L'heure du bilan humain de cette canicule historique. Et si les chiffres ne sont pas encore finalisés, les autorités parlent ce matin d'au moins 1 millier de morts de plus qu'à la normale sur ces 5 derniers jours uniquement. À Paris, les 2 funérariums de la capitale sont complets. Cet épisode de canicule extrême s'achève ce dimanche. Seuls 2 départements sont encore en vigilance rouge canicule ce matin. Le Bas-Rhin et le Haut-Rhin en Alsace. La chute des températures est amorcée sur une large partie du pays. On parle de plus de 10 degrés de différence. Des grêlons de la taille d'une balle de ping-pong, des impacts de foudre toutes les 2 minutes. Des orages violents éclatent depuis hier sur la France. Prudence sur la route, où les pompiers signalent ce matin énormément d'arbres et de poteaux électriques couchés sur la chaussée. Une semaine de soldes d'été supplémentaires, au moins le gouvernement les prolonge, puisque leur démarrage a été considérablement ralenti par les températures très élevées. Mais le ministre du Commerce n'indique pas à ce stade la date de fin précise de ces soldes. Le Stade toulousain entre encore un peu plus dans la légende avec ce 25e titre de champion de France remporté hier soir par le club de rugby, le 4e d'affilée grâce à cette victoire 28-20 contre Montpellier. Les joueurs sont attendus à la mi-journée place du Capitole pour la fête. La séance à 5 €. Jusqu'à mercredi, c'est la fête du cinéma. Dans toute la France, votre place en salle est à tarif réduit.
4: Le sport ici en Bourgogne, ce sont nos rugbymen du stade Dijonais en train de se préparer. Tout à l'heure à 10h, ils vont disputer leur demi-finale du championnat de Régional 1. Les Dijonais sont à Étré en Charente-Maritime. C'est sur ce terrain qu'ils vont affronter un club des Pyrénées-Atlantiques, Josbé, une commune pas très loin de Pau. Le match a donc lieu ce matin pour éviter les trop fortes chaleurs. C'est une rencontre particulière en tout cas pour Lucas Liabo, le capitaine du club. Thomas Vichard, c'est aujourd'hui son 150e match sous le maillot dijonnais.
6: Pour l'occasion, le 3/4 centre a reçu un maillot spécial, floqué 150. Mais visiblement, l'important pour Lucas Liabo, c'est surtout le terrain.
7: C'est pas anecdotique, après, j'en fais pas plus. Moi, le but, c'est d'être champion de France.
6: Le joueur de 32 ans achève sa 8e saison à Dijon. Et comme d'autres membres de l'effectif, il aura passé symboliquement ce cap lors de la saison de la reconstruction du club.
7: Tous ces joueurs qui passent 50 matchs, 100 matchs, 150 matchs au club, bah, ça montre cet attachement-là. Ça montre que le projet aussi est sérieux. Je pense qu'au-delà du projet de vie, il y a beaucoup de joueurs qui ne seraient pas forcément restés aussi s'il n'y avait pas cette amitié, cette cohésion-là dans l'équipe.
6: Une fidélité qui fait la réussite du stade Dijonais cette saison et qui rend fier son entraîneur, Romain Cusiolec.
8: Je me souviens l'an dernier être en salle de muscu à la suite du dépôt de bilan avec Liab qui annonçait à tout le monde qu'il arrêtait et que c'était compliqué pour lui de s'arrêter sur un truc comme ça. Et au final, aujourd'hui, en demi-finale, il est toujours là, il est capitaine. C'est un vrai régal déjà d'avoir des mecs comme ça dans le groupe, de les entraîner au quotidien et de du plaisir.
6: Alors cette fois, est-ce qu'il arrête vraiment Lucas Liabo ? Ce n'est pas prévu, assure le capitaine dans un sourire.
4: Le stade Dijonais face à Josbé, le match, on le rappelle, se déroule à 10h ce matin à Étré en Charente-Maritime, département qui est redescendu en vigilance jaune canicule. Bien sûr, ce sera un match dont vous donnera le résultat dans les prochaines éditions. Ici Bourgogne, en Côte d'Or et en Saône-et-Loire, nous sommes passés en vigilance orange. Journée encore lourde aujourd'hui avec un fort risque d'orage. Pas facile de vivre en immeuble par ces fortes chaleurs, surtout quand votre propriétaire vous interdit d'ouvrir les fenêtres. C'est ce qui se passe pour des locataires dans le quartier des Grésilles à Dijon. On vous raconte leur histoire à 9h dans nos éditions Ici Bourgogne. Yannick, des orages en vue en fin de journée.
0: Oui, c'est le risque que l'on risque. Enfin non, c'est le risque qu'il va y avoir dans le ciel tout au long de cette journée en Côte d'Or et en Saône-et-Loire. On change de vigilance. On passe de la vigilance rouge canicule à la vigilance orange. Température maximale cet après-midi, 34 degrés à Dijon et Beaune, 28 à Saulieu, 31 à Autun, 35 à Chalon-sur-Saône, 32 à Vittoux, 29 à Montigny-sur-Aube et Châtillon-sur-Seine et 30 degrés du côté de Montbard.
4: Sur la route, pas de soucis majeurs.
0: Non, pas de soucis majeurs, ça circule plutôt bien. Vous êtes encore au frais chez vous et vous avez bien raison. Pensez à ouvrir les volets pour donner encore plus de fraîcheur à votre habitation. Si toutefois vous êtes sur les routes et que vous rencontrez la moindre difficulté, eh bien appelez-nous dès maintenant 03 80 42 15 15.
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0: 8h34 sur votre radio, ici Bourgogne. Tout de suite, c'est Laurent Voulzy avec le Cœur Grenadier.

0: Le cœur grenadine de Laurent Voulzy. Vous écoutez ici Bourgogne. Nous sommes le dimanche 28 juin dans quelques secondes. Eh bien, on va parler d'un bal populaire qui a lieu à La Roche-Vanneau. Et puis, notre coach Nordine Attab va nous donner des conseils dans quelques instants pour faire de la gym avec sa serviette de bain.
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0: Le 4 juillet prochain, rendez-vous à la salle des Roches, à La Roche-Vanneau, pour le bal populaire des vacances. Et pour en parler, eh bien, nous sommes avec Myriam Le Foll. Bonjour Myriam.
3: Bonjour.
0: Myriam, merci d'être avec nous. Est-ce qu'à travers cet événement, eh bien, ce sont surtout les vacances scolaires que l'on va fêter?
3: Eh bien, on espère. Surtout, fêter les vacances. Voilà, en espérant que nous ayons le beau temps, toujours. Pas trop chaud quand même, hein, parce qu'il faut dire qu'il fait très, très, très chaud. On attend la pluie, comme tout le monde, mais pas ce jour-là.
0: Hein. Non, pas ce jour-là. Effectivement, alors, bon, la bonne nouvelle, c'est que déjà, à partir de demain, les températures vont encore baisser. Ça a déjà baissé ce matin, ça va encore baisser demain. On va avoir de la pluie un petit peu aujourd'hui et demain, mais on croise les doigts pour que le 4 juillet, en tout cas, il va faire beau, en tout cas, il va faire moins lourd, ça c'est sûr. L'événement sera animé par le groupe de musique Airlis. Est-ce que vous pouvez nous présenter ce groupe?
3: Alors, le groupe Airlis est composé de trois musiciens. Donc, on a Eric qui joue principalement à la guitare. Nous avons Sylvie, la chanteuse. Et nous avons Fifi, donc Philippe, qui lui fait un petit peu alors l'accordéon, du clavier. Enfin, voilà, il joue différents petits types d'instruments. C'est un groupe qui gagne en popularité dans le secteur. C'est un groupe un petit local qui joue tout style de musique. Donc, c'est pour ça que le bal est ouvert à tout public. Il n'y a pas de problème. Ils vont jouer aussi bien du moderne que du musette. Voilà, c'est vraiment adapté à toute génération, je dirais.
0: Donc ça, c'est plutôt cool. Et vous faites bien aussi de le mentionner que c'est ouvert à tous. C'est un événement qui est gratuit.
3: C'est gratuit. Il y aura donc une buvette sur place qui sera tenue par l'animation vanneulienne qui organise donc cet événement. Et nous avons un prestataire externe de Dijon, le restaurateur Les Trois Forgerons, qui sera sur place pour une petite restauration rapide, mais qui fait de bons petits plats.
0: Et justement, qu'est-ce qu'on aura à manger avec Les Trois Forgerons?
3: Alors, Les Trois Forgerons vont vous proposer, donc il fait des andouillettes avec différents types de sauces, notamment la sauce à l'époisse populaire dans notre secteur.
0: Évidemment.
3: Voilà, avec une autre sauce, donc peut-être plus moutarde. Et pour ceux qui n'aiment pas les andouillettes, il y aura aussi du poulet et donc accompagné de frites.
0: Ah,
3: voilà. Et en dessert, nous, on fera les crêpes.
0: Ah, crêpes. Vous les préférez comment, les crêpes, Myriam?
3: Personnellement, j'aime bien les crêpes à la confiture.
0: Ah, vous êtes très classique. Ouais, j'aurais peut-être misé sur une pâte à tartiner. Mais enfin bon, chacun ses goûts. Myriam, quelles seront les autres animations à découvrir?
3: Eh ben principalement, alors il y aura des petites surprises, notamment peut-être, s'il t'en permet, un petit peu de mousse, des bulles, enfin des petites animations.
0: Ça veut dire qu'on va pouvoir retourner en enfance et se jeter dans la mousse.
3: Eh ben, on espère. Si tout fonctionne bien, on espère un petit peu.
0: Bon, c'est-à-dire qu'il faut venir avec des habits plutôt blancs, alors, s'il fait beau.
3: Blancs, voilà, ou qui craignent pas trop, quoi. Parce que c'est vraiment le bal populaire, hein. Donc, ça se passe en plein air. On installe le groupe sur un plateau agricole. On leur fait une scène et le bal se passe sur le terrain de foot de la salle des fêtes. Donc on est dans l'herbe, on n'a pas de parquet. Hein. Voilà, je tiens à le signaler. Parce que tout le monde nous demande à chaque fois un parquet, mais c'est très compliqué de mettre un parquet, surtout dans le terrain, parce qu'il faut tout caler. Enfin, c'est toute une organisation. Donc voilà, on reste vraiment très très populaire, très champêtre.
0: Et ça démarre à quelle heure ce bal populaire?
3: Alors à partir de 19h.
0: Eh ben,
3: jusqu'à 2h du matin à peu près.
0: Jusqu'à 2h du matin, donc 19h, 2h du matin, rendez-vous le 4 juillet à la salle des Roches pour l'événement bal populaire à La Roche-Vanneau. Merci beaucoup Myriam, je vous souhaite une belle journée et surtout merci d'avoir été avec nous.
3: C'est moi qui vous remercie et bonne journée à tous.
0: Bonne journée Myriam Le Foll. Dans quelques instants, eh bien, notre coach Nordine Attab va nous donner quelques conseils pour faire du sport un peu comme tous les matins.
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0: grenoblois Calogero sur votre radio ici Bourgogne. C'était son titre, c'est dit. Bonjour coach Nordine Attab, aujourd'hui vous nous montrez qu'une simple serviette de bain peut devenir un véritable outil pour faire du sport.
1: Aujourd'hui, beaucoup de personnes pensent qu'il faut forcément du matériel compliqué ou une salle de sport pour bouger, alors qu'une simple serviette de bain peut déjà permettre de solliciter énormément de muscles. On débute debout, les bras le long du corps, avec une serviette. Vous tendez les bras devant vous, avec une extrémité dans chaque main. À partir de là, vous allez tirer légèrement de chaque côté, comme si vous vouliez déchirer la serviette, et en même temps, vous ramenez les coudes vers l'arrière. On revient en position. Je détends la serviette et ensuite je tire dessus tout en ramenant les coudes vers l'arrière. L'objectif est de garder une tension durant tout le mouvement. Et grâce à ça, vous allez solliciter le dos, les épaules et notamment les bras. Et vous pouvez effectuer 3 séries de 15 à 20 répétitions.
0: Alors coach, finalement, même un objet du quotidien peut devenir un outil de sport finalement.
1: Tout à fait. On passe à un deuxième exercice durant lequel vous allez prendre la serviette, une extrémité dans chaque main. Vous allez passer les bras au-dessus de la tête. Et à partir de là, tout en gardant les bras tendus avec les mains au-dessus de la tête, vous allez effectuer un mouvement de squat. Le buste reste droit. J'inspire en fléchissant les jambes. Les fesses viennent en direction du sol. Les bras restent tendus et je souffle en revenant en position initiale. J'inspire, je fléchis les jambes. Les bras restent bien tendus. Je tire un petit peu sur la serviette et je souffle en revenant en position initiale. Le fait de garder la serviette tendue au-dessus de la tête va obliger le haut du corps à rester actif et droit. Et grâce à ça, vous allez solliciter notamment les jambes, les épaules, le dos et forcément, on effectue du gainage. Vous pouvez effectuer 3 séries de 10 à 15 répétitions. Pour terminer, gardez en tête que pour bouger davantage, il n'est pas toujours nécessaire d'avoir beaucoup de matériel. Mais on l'a vu, avec une serviette, avec une bouteille d'eau, mais surtout la motivation, ça suffit largement. Allez, à vous de jouer!
0: Oui, c'est surtout la motivation qui est le plus important. Merci beaucoup coach Nordine Attab pour votre rendez-vous 2 minutes pour être en forme. Le duo Shakira et Michael Giacchino, c'est ce qui nous attend dès maintenant.

0: C'était le titre Zoho Shakira en duo avec Michael Giacchino pour vous accompagner sur votre radio ici Bourgogne. Allez, j'ai quelques idées de sortie pour profiter de la fête du cinéma qui démarre dès aujourd'hui au cinéma Cap-Vert de Quetigny. Eh bien, le tarif est à 5 euros par séance, soit aussi dans tous les cinémas de France. Et vous pouvez encore voir des films comme Michael, La bataille de De Gaulle, qui risque d'être un des grands cartons de cette année 2026, ou encore le dernier volet de Toy Story.
1: Fourchette, acceptez-vous de prendre Karen Beverly pour légitime épouse?
2: Je vous déclare maintenant couvert pour la vie. Qui a empoisonné la demoiselle d'honneur?
3: Bonnie, il y a un colis pour toi.
4: Merci, merci.
5: Bonjour, je suis Lilypad. Jouons ensemble.
6: C'est l'extinction, ça recommence.
7: Bonnie, le temps d'écran est terminé.
4: D'accord.
0: Buzz l'éclair, Woody, Jessie et tous leurs compagnons sont à retrouver sur les écrans du ciné Cap-Vert de Quetigny. Vous restez avec nous parce que dans quelques instants, eh bien, on sera avec Catherine Viguier. Elle va nous donner la tendance et l'horoscope du jour en ce dimanche 28 juin. J'espère et j'en suis sûr même que vous allez passer une très belle journée. Restez avec nous, vous êtes à l'écoute d'ici Bourgogne.
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0: Vous écoutez ici Bourgogne dans moins de 5 minutes, c'est le retour de l'information avec Olivier Estrange. Je vais même en profiter pour vous donner un peu quelques conseils concernant la chaleur. Nous sommes en vigilance canicule orange aujourd'hui, donc pensez à bien vous hydrater. N'hésitez pas dès ce matin au réveil à mettre des bouteilles au frais, ça va vous être utile tout au long de la journée. On baisse en température, mais on reste vraiment sur des températures qui sont tout de même élevées. On est au-dessus de 30 degrés en moyenne. Pensez à bien ouvrir vos volets ce matin et puis aux alentours aller de 11h30, midi, fermez vos volets pour maintenir au maximum la fraîcheur à l'intérieur, limiter le sport également quand vous êtes exposé au soleil cet après-midi par exemple, et surtout, très important, prenez soin de vos proches. Allez, tout de suite, eh bien, on va passer à l'horoscope du jour. Alors, est-ce que vous allez passer une bonne journée ou pas? En tout cas, moi, je l'espère et j'en suis sûr que vous allez passer une bonne journée. On retrouve Catherine Viguier. Bonjour Catherine. Un beau dimanche pour tous les signes.
12: Ah, un esprit d'indépendance souffle sur notre zodiaque.
13: Bélier, vous vivez un chouette dimanche, peut-être ailleurs que chez vous et c'est top.
14: Taureau, de bonnes choses, simples, comme le temps d'un déjeuner convivial.
15: Gémeaux, vous ne passez pas ce dimanche seul, sans quoi vous pensez à quelqu'un très fort.
16: Cancer, on vous fait une place en or, mais quelque chose vous travaille.
17: Lion, journée attractive avec l'amour qui règne, un compliment que l'on vous fait.
18: Vierge, vous êtes en décalé avec l'ambiance de cette journée, et en fait c'est une bonne chose.
19: Balance, foncez si l'on vous invite à respirer un autre air. Vous avez besoin de reprendre votre souffle.
5: Scorpion, quelque chose ou quelqu'un vous aide à vivre et vous change les idées.
4: Sagittaire, la lune met en exergue vos ressentis, il sera question d'en faire quelque chose qui vous ressemble.
1: Capricorne, vous vous engagez dans une relation sans doute affective mais mûrement réfléchie.
20: Verseau, vous aurez une bonne image de vous et ce sont les autres qui y contribuent.
21: Poisson, vous devez, comme hier, réfléchir à votre travail, à votre place dans la société.
22: Et pour nous tous, on imagine un truc joyeux qui n'attend que nous.
0: Merci beaucoup Catherine Viguier pour cet horoscope du jour. Ben voilà, une belle journée qui arrive. Bon, vous savez quoi, la bonne journée, ben ça continue aussi sur votre radio. Ici Bourgogne, puisqu'après les infos d'Olivier Estran, et ben on va parler de bricolage avec notre spécialiste Hubert qui va répondre à toutes nos questions. Et on a prévu aussi de lui poser des questions concernant, on va aller aussi le bricolage et la Coupe du Monde. Vous allez voir.
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0: Merci d'avoir choisi Ici Bourgogne. Il est 9h, belle matinée. Et tout de suite, les infos, c'est avec vous, Olivier Estran. Des températures qui baissent légèrement et de forts risques d'orages.
3: Et oui, c'est le menu de la journée en Côte d'Or et en Saône-et-Loire. On passe en vigilance orange canicule, mais les températures vont rester élevées. Il faudra attendre 21h pour un changement plus perceptible. On sera alors en vigilance jaune. Mais attention, les orages seront là et ils s'annoncent violents avec de forts coups de vent. 32 à 36 degrés maxi aujourd'hui, ça reste chaud, ça reste dur à vivre, notamment pour les habitants d'un immeuble du quartier des Grésilles à Dijon. Depuis un an, leurs balcons sont condamnés, interdits car trop dangereux. Certaines balustrades de cet immeuble sont tombées. Par souci de sécurité, le bailleur social Abélis a donc fermé à clé les accès et même certaines fenêtres. Résultat, dans les appartements, la température monte à 35 degrés. Fanny Gelb, vous êtes allée voir sur place comment ça se passe.
6: À peine rentrée dans l'appartement de Léa, il fait déjà lourd, l'air est humide et c'est tout juste si l'on sent la différence de température avec l'extérieur.
23: Ça pèse lourd en fait. Pour respirer déjà normalement, c'est compliqué quoi. L'air est très lourd. Et voilà, au bout d'un moment, on est à bout quoi. Désolée du terme, mais je trouve qu'on vit comme des chiens.
6: Dans son salon, un thermomètre bien en évidence, la jeune mère y jette souvent un coup d'œil.
23: Voilà, on est à 30. Ça va. On est à 30, ça va.
6: Vous étiez à 35 tout à l'heure ?
23: Ouais. On est à 30 là, ça va. Je m'attendais à pire.
6: Un an qu'elle ne peut plus ouvrir deux de ses fenêtres. Il lui en reste trois, plus petites, mais dans 73 mètres carrés, placées à l'opposé, compliquées pour aérer.
23: Toute une année, là, je n'ai pas aéré ma chambre. Non, mais c'est fou, en fait.
6: La Dijonnaise a deux enfants, dont un de 2 ans. C'est pour eux qu'elle s'inquiète.
23: Je dors dedans avec mon bébé et on n'aère pas. L'air, il était tellement lourd. Vous voyez, comme si ça vous pesait sur la poitrine. Donc, j'avais demandé même à mon médecin qu'il nous fasse des papiers, mais ça n'avance pas.
6: Cette colère, elle la partage avec ses voisins. Claire aussi est à bout. Elle a rejoint Léa chez elle. Assise dans son canapé, elle est rouge, ruisselante.
24: On crève à l'intérieur, quoi. Je suis trempée. J'ai les cheveux mouillés. Je peux rien faire. J'ai pas les moyens de prendre une clim. Puis, en plus, de payer l'électricité derrière. Donc, oui, c'est ventilateur. Mais ça veut dire qu'il faut rester assise devant le ventilateur toute la journée, quoi. Et puis, même la nuit. Là, il fait plus de 20 degrés la nuit, on dort pas, quoi. Il n'y a pas d'air, il n'y a rien. C'est horrible. Hein.
6: Elles disent alerter depuis longtemps leur bailleur social, Abélis, sans réponse. Alors, Eric a décidé de monter une association de locataires. Lui aussi a poussé la porte de chez Léa.
25: Je pense qu'on a des droits. Ça coûte assez cher, les loyers. Et en fin de compte, quelle que soit sa situation sociale, on doit faire respecter ses droits. On a des droits et des devoirs. On remplit les devoirs. Donc, pourquoi on n'aurait pas les droits aussi?
6: Pour les dédommager, Abélis leur enlève 35 euros de charge. Trop peu comparé aux 800 de loyer, continue Eric. Trop peu surtout comparé à leur bien-être.
25: Est-ce que c'est l'équivalent d'une indemnité sur le bien-être? Quand il fait chaud comme ça, ça coûte quoi? Ça coûte 35 euros par mois? D'avoir chaud, d'étouffer, de ne pas pouvoir accéder à un balcon, vous voyez? Pour moi, c'est inadmissible. On peut pas. Non.
6: De son côté, Abélis dit comprendre la situation. Il affirme étudier une possibilité d'indemnisation des locataires.
3: Fanny Gelb, au quartier des Grésilles à Dijon, et ses locataires montent une association pour se faire entendre. Sujet à retrouver en images sur notre site Ici Bourgogne. La chaleur fatigue beaucoup, elle tue également. En France, 1000 décès de plus que la normale en 5 jours. Ce sont les chiffres révélés ce matin par Santé publique France. Toutes les tranches d'âge sont concernées, mais les personnes âgées, fragiles, restent majoritaires. On espère tous un répit, les pompiers aussi. En Saône-et-Loire, ils ont dû faire face à de très nombreux départs de feux de broussailles à Changy, à Saint-Marcel et cette nuit à Saint-Léger-sous-Beuvray. L'incendie le plus important s'est étendu hier sur 30 hectares de terrain à Léguéraud, dans l'est du département. En Côte d'Or, 2 incendies liés aux moissons à Tilchâtel et à Véronne. Avec la chaleur et le temps très sec, la moindre étincelle peut très vite enflammer les cultures.
0: Les rugbymen du stade Dijonnais se préparent à enfiler leurs crampons.
3: Dans une heure, ils disputent leur demi-finale du championnat de Régional 1. Ça se passe à Étré, en Charente-Maritime, et ce sera face à Josbé, un club des Pyrénées-Atlantiques. Match décalé également pour l'équipe des rugby des moins de 18 ans du centre de formation de la région Bourgogne-Franche-Comté. Les Crabos de l'ABCD 15, équipe donc ce matin, sont à Brioude en Haute-Loire. À 10h également, ils affrontent Auch en finale du championnat de France Challenge. Au pays du ballon ovale, Toulouse reste le roi indétrônable. Le stade toulousain emporte pour la 4e fois de suite la finale du top 14. Victoire 28-20 face à Montpellier. Un match au stade de France et sous la pluie. Les moments marquants sont à retrouver sur notre site ici.fr. L'amitié fille-garçon, est-ce que ça peut vraiment exister? L'intelligence artificielle peut-elle remplacer les photos des exploits sportifs? Ce sont quelques-uns des sujets que l'on va entendre tout à l'heure à 10h sur notre antenne ici Bourgogne. Des sujets réalisés par 16 élèves du collège Marcel Aimé de Marsannay-la-Côte. Ils ont suivi la classe d'ICI, le projet d'éducation aux médias de votre radio. Encadrés par les étudiants du master de journalisme de Dijon, ils ont réalisé des reportages et des interviews. Et on va entendre leur travail donc de 10h à 11h. Allez, le bon plan fraîcheur du jour, c'est la fête du cinéma. Jusqu'à mercredi, c'est 5 euros la place pour tout le monde et dans toutes les salles.
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3: Yannick, on est passé en vigilance orange en Côte d'Or comme en Saône-et-Loire, mais les températures restent élevées.
0: Oui, ça reste très élevé, des risques d'averses tout au long de la journée. Température maximale cet après-midi, 34 degrés à Dijon et Beaune, 28 à Soulieu, 31 à Autun, 35 à Chalon-sur-Saône, 32 à Vitaux, 29 à Montigny-sur-Aube et Châtillon-sur-Seine et 30 degrés du côté de Montbard.
3: Pas de soucis sur les routes.
0: Non, toujours pas de soucis sur les routes, ça circule très très bien en Côte d'Or et en Saône-et-Loire. Si toutefois vous rencontrez la moindre difficulté sur la route, eh bien, vous nous appelez dès maintenant 03 80 42 15 15.
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0: 9h06, vous écoutez votre radio, votre média de la vie locale, ici Bourgogne. Voici une autre histoire de Gérard Blanc.

0: Une autre histoire de Gérard Blanc sur votre radio ici Bourgogne. Il est 9h10, passez une belle matinée.
1: Ici Bourgogne, Yannick Bourna, bienvenue chez vous.
0: Et oui, bienvenue chez vous, on est parti pour quelques minutes, une heure même de conseils en bricolage. Et on est avec notre spécialiste Hubert. Bonjour Hubert.
2: Bonjour Yannick et bonjour à tout le monde.
0: Comment ça va Hubert?
2: Chaudement, mais ça va.
0: Oui, chaudement, bon. Ouais. Et normalement, cette expression chaudement, on devrait ne plus trop la dire au fil des jours. On l'espère. On va parler de bricolage ce matin, Hubert, comme tous les dimanches. Alors n'hésitez pas, vous, à nous appeler si vous avez la moindre question à poser à Hubert. Vous êtes en train de faire des travaux, vous réfléchissez à faire des travaux chez vous, vous avez besoin de conseils, toutes les questions sont bonnes à poser. 03 80 42 15 15. Hubert, on démarre avec vous cette émission. Alors, en ce moment, il fait chaud. Hubert, on va pas se mentir, ça on l'aura tous vu ces derniers jours. Alors, qu'est-ce qu'on peut faire comme travaux en ces temps de forte chaleur chez soi?
2: Alors après le, alors on va peut-être pas forcément à éviter quoi, mais les travaux qui ont des séchages rapides, genre voilà comme repeindre les plafonds, repeindre ses murs, c'est pas exclu, attention, loin de là, hein. Voilà, mais ça peut sécher assez rapidement et c'est vrai que moi je suis partisan, je crois qu'on en parlait la semaine dernière avec Charlotte, partisan des choses qui prennent le temps. Enfin, de sécher comme il faudrait correctement. Alors après, quand on n'a pas le choix...
0: C'est pas forcément bon si la peinture, par exemple, sèche trop rapidement.
2: Bah après, c'est un peu comme tout, quoi. Après, ça peut manquer d'adhérence, quoi. Après, au fil du temps. Donc voilà, c'est pas proscrit, mais si on peut, enfin, c'est toujours pareil. Après, c'est facile à dire, mais voilà, quand on peut, quand on a une maison en plein pied, de laisser ses fenêtres ouvertes toute la nuit, c'est pas forcément évident. Mais c'est vrai que si on peut attaquer ses travaux de peinture le plus tôt possible le matin, pendant que la maison est encore fraîche, c'est quand même mieux que de le faire, on va dire genre à 14 ou 15 heures, où c'est que le soleil donne à fond sur la pièce et ainsi de suite. Quoi, c'est pas top.
0: Quand vous dites tôt le matin, on est à peu près sur quelle plage horaire là, Hubert là?
2: Alors je vous vois arriver donc. Je vais vous dire avant midi. Non, mais c'est vrai que même moi, quand je fais des travaux, un truc comme ça, ouais, ça, enfin, si on peut à 5-6 heures, quoi, ça peut vraiment.
0: Ah oui.
2: Oui, je sais bien, voilà, ça peut piquer les yeux, mais c'est un peu là, c'est qu'on est quasiment au plus frais, quoi. C'est-à-dire qu'on est quasiment au bout de la nuit. Donc, forcément, on a gagné un peu plus de fraîcheur et on n'est pas encore au lever du soleil, comme on peut voir, je ne sais même pas trop quelle heure c'est, vers les 6 heures ou un truc comme ça, quoi. Donc, c'est vrai que, et si on peut commencer par les pièces qui vont être exposées au soleil, c'est très bien, et puis finir par les pièces après qui, elles, seront exposées après au soleil. Donc, c'est-à-dire que les premières pièces qui vont être au soleil, si on peut déjà commencer par peindre celles-là en premier, pour que ça puisse commencer
0: à sécher. C'est un très bon conseil que vous nous donnez. On commence par les pièces ensoleillées et on fait le
2: attention,
0: tour.
2: Attention, alors, les pièces qui vont commencer à être au soleil.
0: D'accord, oui, parce que forcément, c'est avant.
2: Voilà, c'est
0: avant
2: pour ça, d'accord,
0: l'arrivée du soleil.
2: Et après, inverser, après celles qui seront peut-être au soleil l'après-midi
0: parce
2: ou
0: à 5 heures du matin, on ne sait pas quelle pièce va être éclairée.
2: Oui, enfin.
0: Après, on connaît notre habitation.
2: Voilà, c'est ce que oui, voilà, après, par rapport à son orientation, voilà. Mais c'est vrai que après tout ce qui est travaux, enfin comme le béton, comme ça, c'est vrai que les maçons, ils en font quand même en été, hein. Ça n'empêche pas, mais c'est vrai que c'est pour ça qu'on les voit commencer vraiment de très très très très bonne heure, quoi.
0: Pour rester sur les fortes chaleurs, Hubert, est-ce que vous nous avez des conseils à nous donner sur les vêtements à porter, parce que on va essayer forcément de s'habiller le plus léger possible, mais il faut aussi garder la sécurité sur nos chantiers.
2: Alors dans ces moments-là, alors il y a des entreprises qui l'autorisent, des entreprises qui l'autorisent pas. Alors c'est pas qu'elles ne veulent pas l'autoriser, hein, c'est surtout une histoire de sécurité. Mais après moi je dirais partez sur un maximum de vêtements amples, ça c'est sûr, et blanc. Parce qu'après on sait que tout ce qui est couleur foncée, ça emmagasine la chaleur. Ça c'est un peu comme les voitures. Je sais qu'il y a, enfin j'ai entendu dire qu'il y avait une différence de température intérieure à la voiture quand vous avez une voiture blanche ou une voiture noire, quoi, par exemple.
0: Hein. Eh ben ouais. Ça on le note, hein, donc vêtements amples,
2: maximum blanc
0: et au maximum du blanc. Alors Hubert, on arrive.
2: Quand je parle du blanc, je parle pas en boisson, hein. Je parle à tout ça.
0: Oui. Et surtout à consommer avec modération.
2: On est d'accord. Hubert, pas du tout même.
0: Non,
2: à ce moment-là.
0: Pas d'alcool, même du tout pendant le bricolage.
2: On est d'accord.
0: C'est plutôt déconseillé. Bon,
2: fortement même.
0: Je ne voyais pas venir celle-là.
2: J'ai bien fait exprès.
0: On arrive bientôt dans la période des vacances scolaires, Hubert. Donc on va passer du temps avec nos enfants et nos petits-enfants. Alors forcément, ils adorent faire du du bricolage. Avec nous, quels sont les petits travaux qu'on peut faire avec eux sans qu'il y ait du danger, de la difficulté?
2: Alors, je vais pas dire tout type de niveau, hein. Alors, je vais rebondir un tout petit coup pour un petit coup personnel. Je vais être justement la grande chance d'être grand-père cette année.
0: Félicitations.
2: D'un petit-fils, dont je suis déjà vraiment hyper fier. J'espère pouvoir l'initier justement donc au bricolage.
0: C'est sûr qu'il va y passer.
2: Je vais le faire tester, ça c'est sûr. Ah, voilà. Bon, par contre, après, comme mon fils, voilà, c'est pas du tout son truc. J'ai essayé de l'initier. Bon, ça l'intéresse pas. Après, chacun son truc. Après, mais mon petit-fils, si ça peut l'aimer, s'il peut aimer ça, je vais faire en sorte.
0: Ça peut sauter une génération. C'est pas un échec.
2: Complètement. Alors, pour revenir, voilà, question principale. Alors après, on peut très bien s'amuser. Comment je peux dire, voilà, pour penser à nos animaux, pourquoi pas fabriquer avec lui. Alors, bien évidemment, si on a un chien. Un chat moins, parce qu'un chat, ça va pas à la niche, on va dire. Voilà, mais pourquoi pas avec son petit-fils. C'est souvent que les grands-parents, ils ont un petit chien, un truc comme ça. Des fois, avec lui, s'amuser à fabriquer une niche. Ça peut être sympa. Avec simplement, sans forcément dépenser des fortunes, vous pouvez récupérer. Alors, même si ça a tendance à être un petit peu à la mode, il est pas, enfin, un petit peu. Je crois que c'est une mode qui commence à passer un petit peu les objets en palette. Voilà, mais on peut très facilement, des fois, récupérer des palettes. Ça vous coûte trois fois rien. Des fois, il y a des supermarchés, je crois, du bricolage. Il me semble qu'il y en a certains qui en vendent, mais je suis pas sûr et certain. Et après, vous pouvez très bien, avec votre petit-fils ou votre petite-fille, bien évidemment, désosser les palettes. Alors, attention avec les pointes, voilà, parce que des fois, le petit enfant, en parlant très poliment, dans son excitation à vouloir bosser avec papy, avec papoune, enfin, suivant les noms, de vouloir être un petit peu précipité, puis tomber sur les pointes, un truc comme ça. Donc, apprenez lui aussi, surtout, la sécurité. Le conseil que je peux donner, que moi j'ai donné à mes enfants quand ils étaient petits, c'est que quand ils rentraient dans mon atelier, dès qu'ils entendaient une machine tourner, que ce soit si sauteuse ou si circulaire, ne surtout pas faire peur à la personne que vous venez voir. On ne connaît, il est impossible de savoir la propre réaction qu'on peut avoir soi-même. Donc, surtout, comme j'ai mes enfants, vous rentrez dans l'atelier, vous attendez que j'ai éteint la machine avant de montrer votre présence. Ça, c'est vraiment primordial, très important.
0: Donc, la sécurité. Avant tout. Merci beaucoup. Ouais. Hubert, vous restez avec nous. Si vous avez la moindre question concernant le bricolage, eh bien, vous nous appelez dès maintenant 03 80 42 15 15. Allez, on va écouter un petit live acoustique sur le titre Because the Night.

0: C'était le live acoustique avec avec le titre Because the Night sur votre radio ici Bourgogne. On continue avec les conseils bricolage de notre spécialiste Hubert. Alors Hubert, on est en période de Coupe du Monde de football qui se joue aux États-Unis. Première question, comment construire une table par exemple pour l'apéritif?
1: Alors, ça peut déjà dépendre dans quel état qu'on est déjà, hein, au niveau de l'apéro déjà, si on est déjà bien avancé ou pas.
0: Alors, c'est avant l'apéritif.
1: Hein. Ah voilà, d'accord. Donc, quand on est encore bien lucide. Donc après, ça peut se faire avec n'importe quoi. Hein. Ça peut se faire même avec une cagette, un truc comme ça. Ou alors, si vous faire quelque chose d'un petit peu plus sophistiqué, soit vous pouvez acheter dans une grande surface de bricolage, ils vendent des fois des chutes de plans de travail. Et après, vous mettez simplement 4 pieds en métal ou un truc comme ça. Après, il y a vraiment pas besoin d'un truc.
0: Il y en a certains qui font qui reprennent des tonneaux.
1: Ouais, tout à fait.
0: Et du coup, est-ce qu'il faut quand même le retravailler le tonneau pour pas que ça pourrisse?
1: Non, ça dépend. Alors pourrir, on peut pas dire pourrir parce qu'après, en sachant qu'on va l'avoir à l'intérieur de chez soi, donc c'est-à-dire qu'il sera plus soumis aux intempéries. Donc, soit après effectivement, si vous voulez vraiment y garder un côté industriel, je vous dirais laissez-le brut, tout simplement. Par contre, pour ceux qui veulent le laisser vraiment brut, attention à tout ce qui est enfant. Donc les petits enfants, alors je vais pas vous dire je sais à peu près jusqu'à quel âge, hein, mais les petits enfants là qui marchent un petit peu à quatre pattes ou qui commencent à marcher tout juste debout, qui s'accrochent encore un petit peu après tout. Le problème qu'il y a, c'est que là ils peuvent se mettre des micro particules de rouille en dessous les doigts, puis après on sait très bien après c'est pieds, seuls, mains, bouche comme on dit, voilà, donc ça crée après mettre ses mains dans la bouche, donc ça peut pas forcément être très terrible. Si effectivement vous souhaitez vraiment garder ce côté brut là malgré tout, je vous dirais, mettez un petit coup de ponçage dessus, vraiment pour enlever les bouts de métal qui s'écaillent. Et après, mettez tout simplement un vernis, si vous pouvez, carrément avec contact alimentaire.
0: Donc voilà, ponçage et vernis. Alors cette année, la Coupe du Monde, donc elle se joue aux États-Unis, au Mexique et au Canada. Les matchs sont en décalage horaire, donc de nuit, Hubert. Alors j'ai une question de la plus haute importance.
1: Oula, oui, mais alors oui.
0: Quels sont les travaux de nuit que l'on peut faire sans embêter ses voisins?
1: Parce qu'il fait pas de bruit.
0: Oui, alors, comme quoi, par exemple.
1: Une question vaut une réponse. Hein.
0: Oui.
1: Ça peut être bête, hein, mais ça peut très bien être. Alors, on peut dire oui et non, parce qu'effectivement, des fois, on a des vieux appartements ou même des fois des appartements modernes qui sont plus ou moins bien réalisés. Et ce qui est même des fois, il y en a certains. Alors, ça peut créer une guerre des voisins et qui peut tout à fait se comprendre. C'est vraiment légitime de transmission du bruit. Des fois, il y a des cloisons. Des fois, c'est vraiment des feuilles à cigarette. Donc, je dirais, même si vous vous mettez à faire un peu de peinture ou même du papier peint, des fois, le fait que le voisin, il y a vraiment aucun bruit.

0: Conseil, oui. Quand on achète des télés, alors je sais pas si tous les modèles le font. Par contre,
1: pour qu'elles soient conçues pour être mises au mur.
0: Non, du tout. Non, toutes les télés sont conçues pour être mises. Alors toutes celles que moi je connais, donc tout ce qui est écran plat maintenant, systématiquement. Enfin moi, toutes celles que j'ai vues et posées déjà aussi pour mes clients, systématiquement, il y a un système d'accroche pour être accroché au mur. Le problème vient maintenant, la résistance au mur. Alors, quand vous avez un mur en béton, là, généralement, ça pose aucun problème. Vous venez percer simplement votre mur avec un forat béton. Vous mettez des chevilles nylon. Vous mettez des bonnes vis quand même. Et là, généralement, ça tient quand même bien. Sauf si vraiment le béton est de mauvaise qualité, il est friable. Donc là, c'est un petit peu plus complexe. Là où c'est que ça pose le plus de soucis, c'est sur les murs en placo. Dans ce qu'on appelle les murs en plaque de plâtre, où c'est que là, on voit et on a déjà vu justement des chutes de télé. Donc alors, pour éviter ce phénomène-là, alors moi, à titre perso, j'ai une 189 sur un mur en plaque de plâtre qui vient se déporter d'à peu près une cinquantaine de centimètres. Je n'ai jamais eu le moindre souci. Deux cas de figure. Soit vous êtes en construction et vous faites des cloisons, enfin un doublage, isolation, rail en métal et placo. Et soit à ce moment-là, vous prévoyez des renforts à l'arrière. D'accord. Si effectivement, c'est une maison dans laquelle vous prenez possession et donc tout t'es déjà fait. Moi, ce que j'ai fait, c'est que je mets simplement, un panneau en médium. Ça fait à peu près 18 mm. Donc, du panneau en médium, c'est des panneaux de bois reconstitués de couleur un petit peu, enfin, généralement en marron. Et là, par contre, après, je fais tout. Alors, moi, j'ai regardé, je crois que j'ai mis une quinzaine de chevilles métal expansées. Après, je viens fixer ma plaque et seulement après, je viens fixer le support en métal qui supporte la télé. Et là, la résistance, elle est complètement autre. Et le panneau, je suis venu aussi le coller au mur, en plus des vis à cheville métallique expansée avec une colle à polymère hybride.
1: Ah comme ça au moins c'est sûr de.
0: Mais c'est certain, parce que moi je le vis, donc c'est certain.
1: Donc voilà, oui, vous êtes le témoin. Parfait. Hubert, vous restez avec nous, on va continuer à parler de bricolage. Je vais même vous donner dans quelques instants des idées de sortie. Mais tout de suite, ce n'est rien avec Julien Clerc.

0: C'était le titre Ce n'est rien de Julien Killer pour vous accompagner sur votre radio et votre média de la vie locale, ici en Bourgogne, en Côte d'Or et en Saône-et-Loire, ici Bourgogne.
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0: C'était le dernier titre de Alex Warren sur votre radio. Ici Bourgogne, le titre Fever Dream.
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0: Allez, j'ai de belles idées de sortie pour vous cet été. Vous recherchez de l'aventure, alors je vous conseille l'Écodrome de Dijon, situé au parc de la Colombière. 7 parcours vous attendent, des tyroliennes, des animations nature, un espace détente, une belle terrasse vous sont à disposition pour vous faire plaisir en famille ou entre amis. Les parcours sont adaptés dès l'âge de 3 ans. L'Écodrome vous ouvre ses portes tous les jours à partir de 13h30. Vous aimez la gastronomie? Alors j'ai le plan pour vous mettre au frais et apprendre à accorder vos vins avec vos repas. Direction la cité des climats et vins de Bourgogne à Beaune avec l'atelier dégustation Accord Mets et Vins. Cet atelier est illustré par la dégustation commentée des 5 vins de Bourgogne accompagné de 5 bouchées de produits régionaux emblématiques. Grâce à la diversité des vins de Bourgogne, eh bien vous allez découvrir des accords infinis avec toutes les cuisines du monde. Et puis si vous êtes en Saône-et-Loire, rendez-vous au Creusot, au Parc des Combes pour faire le plein de sensations en famille avec plus de 21 attractions et un espace naturel à bord du train à vapeur, le Taco des Crouillottes.
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0: Allez, ce matin, on continue de parler de bricolage. On est avec Hubert, notre spécialiste. Alors Hubert, aujourd'hui, eh bien, c'est la dernière de la saison.
3: Oui.
0: On tient déjà tout d'abord à vous remercier avec Ici Bourgogne de nous avoir accompagnés tous les dimanches matin sur des conseils bricolage. Qu'est-ce que vous avez retenu de vos passages à la radio? Le sentiment aussi d'avoir aidé les gens chez eux à bricoler et avoir donné accessible le bricolage à tout le monde.
3: J'espère, oui, avoir pu donner un maximum. Enfin, j'ai donné un maximum de conseils. J'espère avoir donné les bons conseils. Enfin, tout le monde, c'est mes façons de faire à moi. Après, qui peut ne pas convenir à tout le monde, hein. Mais bon, généralement, enfin, moi, je m'en sors bien personnellement. Donc, j'espère avoir aidé un maximum de personnes. Je voudrais remercier aussi la radio parce que ça fait. Enfin, je vais rentrer dans ma 4e année aussi où c'est que je donne des petits cours de bricolage à la télé, pareil en Bourgogne. Et donc, justement, Laurent, donc votre directeur, qui m'a appelé il y a une dizaine de mois, aujourd'hui, maintenant, une dizaine de mois. Qui a vu certains de mes bricolages, là, puis qui m'a proposé de prendre aussi le micro le dimanche matin. Donc je tenais à le remercier sincèrement de la confiance qu'il m'a donnée pendant ces 10 mois. Vous remerciez vous remerciez Nicolas, Charlotte aussi que j'ai eu le plus souvent avec son sourire, sa bonne humeur à vous tous. Donc je tiens vraiment à vous remercier de la confiance que vous m'avez donnée. Je pense que c'est pas évident de pouvoir donner ça à quelqu'un alors que moi j'y suis pas du tout habitué.
0: Comment
3: envie
0: de savoir avec vous, Hubert, c'est qu'elle vient d'où cette passion du bricolage?
3: Alors d'où elle vient, alors j'en sais strictement rien, mais c'est quelque chose qui a toujours été en moi. Et c'est vrai que ma mère, on a subi plusieurs déménagements, parce que pour certaines conditions de vie, mais aussi loin que vont mes souvenirs, elle a toujours fait en sorte que j'ai un coin pour bricoler. Et c'est vrai que si j'en suis là où c'est que j'en suis aujourd'hui, c'est 100% grâce à elle. Comme beaucoup de familles, j'ai un père qui était complètement inactif. Mais c'est ma mère qui a fait pour que, enfin, j'en suis où c'est que j'en suis là aujourd'hui. Donc, je fais en sorte de la remercier aussi. Je peux pas dire tous les jours, mais pour lui faciliter aussi son niveau de vie à elle. Donc pour ça, je dis un dernier petit message aussi aux parents. Effectivement, on n'a pas forcément des enfants qui ont une tête d'ingénieur comme ce qui était mon cas à moi, mais qui peuvent vraiment s'exprimer vraiment manuellement. Et moi, elle m'a mis dans le métier manuel et j'ai explosé. Parce que, c'est vrai, j'ai vraiment explosé. Donc c'est pas une honte de finir dans le bâtiment, loin de là, oui, parce qu'aujourd'hui, bien au contraire, je peux dire qu'aujourd'hui, je vis vraiment super bien. Donc je me donne aussi les moyens. Faut se donner aussi les moyens de réussir. Mais c'est le bâtiment, c'est pas comme on a pu dire. Enfin, je sais pas si on a pu dire ça pendant une paire d'années. Mais c'était une voie de garage, mais absolument pas, quoi. Enfin, après, on aime ou on n'aime pas. On aime être ingénieur ou on l'aime pas, quoi. C'est ça le truc, quoi. Mais moi, le bricolage, comment c'est venu? J'en sais rien. Parce que moi, je me vois toujours bricoler des marteaux, des clous, des bouts de ficelle, à train de récupérer des trucs. Pour moi, c'est vrai, j'ai mon entreprise, mais des fois, on a son entreprise parce qu'il faut qu'on travaille. Mais moi, je bricole, quoi. Enfin, je suis dans mon élément, je suis dans mon truc à 100%, quoi.
0: C'est de l'amusement.
3: Ouais,
0: toujours.
3: C'est une passion.
0: Et merci beaucoup, Hubert, de nous avoir transmis votre passion tout au long de l'année. On sent avec vos mots que c'est très sincère et rempli d'authenticité. On vous souhaite une bonne continuation, Hubert. On vous dit à très bientôt.
3: Et puis, merci encore à tout le monde.
0: Eh ben merci à vous Hubert, vous restez avec nous parce que dans quelques instants, on va parler des festivités d'été pour nos animaux.
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0: Et tout de suite, à 9h38, c'est Calypso de France Gall.

0: C'était le titre Calypso de France Gall sur votre radio Ici Bourgogne.
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0: Et on est parti pour parler des festivités d'été pour les animaux avec vous, Charlotte Millet.
3: Entre le soleil et puis les amis, la famille qui viennent nous rendre visite, les vacances qui arrivent ou qui sont peut-être déjà là chez vous, il y a pas mal de festivités pendant la période estivale. Et avec nos animaux de compagnie, on se demande comment s'organiser. Est-ce qu'on les prend avec nous? Est-ce qu'on les laisse à la maison? Et si on les prend, qu'est-ce qui va se passer pour eux? Qu'est-ce qui pourrait les mettre dans une situation d'inconfort? Et comment faire pour améliorer cette situation? Nous sommes avec notre coach comportementaliste, Stéphanie Couteau, d'Entente Animale. Bonjour Stéphanie.
4: Bonjour Charlotte.
3: Que pensez-vous de ces festivités d'été à vivre avec nos animaux?
4: Alors, pour nous humains, c'est toujours très sympa.
3: Oui.
4: Par contre, pour nos animaux, c'est plutôt du stress.
3: D'accord.
4: Effectivement, on a du mal à se rendre compte de l'impact que ça peut avoir aussi bien sur leur santé physique que mentale. Parce que déjà, il faut bien comprendre que l'ouïe de nos chats et de nos chiens est 4 à 5 fois supérieure à la nôtre.
3: Oui.
4: Donc, quand on les emmène sur des manifestations, quand on les expose à des feux d'artifice, pour eux, c'est une sonorité qui est très agressive et brutale, si vous voulez. C'est pareil, quand vous entendez un coup de fusil qui vous arrive sur dessus, bah même nous, hein, on est...
3: On sursaute, quoi.
4: On n'est pas bien, quoi.
3: Non.
4: On n'est pas très à l'aise, on sait qu'est-ce qui se passe. Et là, il y a un sentiment de danger qui se met en place. Et vous avez l'animal qui va passer en mode survie.
3: C'est ça.
4: Et généralement, bah, là, à ce moment-là, les animaux vont avoir tendance à vouloir se sauver. Ils vont se mettre à trembler, ils vont se recroqueviller. Enfin bref, ça peut prendre des proportions énormes. Alors, pour nos animaux de compagnie, le chat, le chien, mais c'est aussi extrêmement nocif et dangereux pour la faune sauvage. Le nombre d'oiseaux qui meurent à chaque feu d'artifice, c'est absolument incroyable. Donc c'est vrai que il faut faire attention à eux. Si on peut éviter de les exposer à ces manifestations, il faut éviter au maximum. Il faut les garder en sécurité.
3: En fait, pas tant la foule ou le monde qu'il pourrait y avoir, c'est vraiment le bruit ambiant.
4: C'est ça.
3: Et l'agressivité sonore qui va les mettre dans un stress particulier.
4: C'est tout à fait ça, Charlotte. Vous avez complètement raison. La foule, ça peut être quelque chose de stressant. Mais après, ça va dépendre de la personnalité de l'animal. Alors après, les chats, on les emmène rarement se promener, mais on peut les exposer au feu d'artifice sans forcément le vouloir. Donc moi, ce que je recommanderais ce genre de situation, surtout, c'est de, quand vous savez que vous allez avoir une nuisance sonore à proximité de chez vous, sur un match de foot où ça va partir avec des pétards de partout, où vous allez avoir justement le feu d'artifice du 14 juillet ou des choses comme ça, rentrez vos animaux, protégez vos chats, mettez-les à l'intérieur, ne les laissez pas sortir pendant au moins 24 heures pour qu'ils redescendent en tension, aménagez-leur des pièces où ils vont être dans le calme et dans l'obscurité, détournez l'attention, jouez avec eux. Vous pouvez aussi leur donner des compléments alimentaires pour essayer de les détendre un petit peu, justement, avant ces activités-là. Le chien, c'est pareil, faites-lui faire une bonne balade en journée, donnez-lui des stimulations, des choses à mastiquer pour qu'il se détende. Ne soyez pas trop à essayer de vouloir les rassurer à tout prix, mais il faut leur montrer que vous êtes présent, il faut être avec eux, il faut essayer de jouer, de les rassurer, mais sans rentrer dans une extrême qui va au contraire les mettre mal à l'aise. Donc il faut juste être là et leur dire t'inquiète pas mon loulou, je suis là, je suis avec toi. Voilà, c'est comme ça en fait que ça fonctionne et que ça va les rassurer derrière. Pour le chien, important aussi, si jamais on doit le sortir pour la balade hygiénique, si jamais vous voyez que votre chien est vraiment très stressé, prenez des précautions. De laisse, un collier, un harnais, pour éviter qu'il s'enfuit. Parce que il va se faire taper par une voiture. Le chat, votre chat, si vous le laissez sortir,
3: il va se sentir désorienté.
4: Complètement désorienté. Et donc c'est comme ça qu'on a des accidents et ça peut être extrêmement dangereux. Une autre petite chose aussi, si vous êtes à proximité des feux d'artifice ou si vous avez des pétards qui arrivent à proximité de chez vous, que vous avez un jardin, vérifiez votre jardin qu'il n'y ait pas des détritus. C'est nocif.
3: Des résidus, etc.
4: Ouais. C'est extrêmement nocif pour nos animaux, c'est des métaux lourds, donc surtout qu'ils ne s'amusent pas à les manger ou à les lécher. Donc si on veut prendre soin de nos animaux, si on veut vraiment les protéger comme il faut, eh ben, il faut les garder chez nous.
3: Et leur faire plein de bisous, voilà.
4: C'est ça.
3: Merci Stéphanie.
4: Merci Charlotte.
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0: le titre suprême de Robbie Williams sur votre radio ici Bourgogne. Il est 9h51 dans moins de 10 minutes. Et bien c'est le retour de l'information avec Olivier Estran. On est parti pour les contes et légendes avec vous Charlotte Millet et Sandra Amani. Alors parlons des deux blancs, des teux blancs de Santenay.
1: Quelques mois après la fin de la Grande Guerre, un jeune couple s'est dit oui pour la vie à Santenay. C'est la légende des teux blancs de Santenay, de l'ouvrage « Légende du vignoble » édité chez l'Escargot Savant et écrit par Sandra Amani.
2: Norbert, ancien soldat traumatisé par la guerre et jeune marié, est toujours absent. Lucille, sa femme, est enceinte, mais garde espoir depuis ce fameux dimanche où Norbert a préféré aller labourer son champ plutôt que d'aller à l'église. Dans le village, la rumeur de sa disparition prend de l'ampleur.
3: Ah, quel salaud ce Norbert ! En plus, il est parti lâchement en emmenant les bœufs et la charrue.
2: Un matin, un sentiment étrange pousse Lucille, sur le point d'accoucher, à se rendre dans le champ sous la roche fendue de son village, Santenay. Nous sommes en mars. Son gros ventre la gêne un peu pour marcher. Courageuse, elle lutte pour son enfant. Arrivée dans le champ, elle est saisie d'une violente douleur au ventre.
3: Appuie-toi contre moi !
2: Lucille a si mal qu'elle ne prête pas attention à cette voix lointaine d'homme. Machinalement, elle s'assied au pied du plus petit des rochers qui se trouve à côté d'elle. La douleur cesse et Lucille finit par s'endormir.
3: Repose-toi, tendre Lucille. Ton mari veille sur toi. Je ne t'ai jamais abandonnée. Je suis là, près de toi, avec nos bœufs et la charrue. Le Seigneur s'est vengé de mon impiété et m'a sévèrement puni. Ces trois rochers que tu vois là, c'est nous, les bœufs et moi. S'il te plaît, prie pour mon âme et tu me délivreras pour l'autre monde.
2: À son réveil, Lucille comprend pourquoi son mari n'est jamais revenu. Elle regarde un par un ces trois rochers.
4: Mon amour, bientôt tu ne souffriras plus. Je vais prier nuit et jour pour sauver ton âme.
2: Lucille se lève péniblement. Les contractions sont de plus en plus intenses. Le bébé sera là ce soir, elle en est certaine. Elle quitte le champ. Bientôt elle reviendra près de ces rochers avec son fils ou sa fille. Et elle lui parlera de Norbert avec tendresse.
1: Aujourd'hui, on peut encore voir les trois blocs de pierre situés en dessous de la roche fendue. On les nomme les teux blancs de Santenay.
2: Eh oui, Charlotte. Le mot teux signifie roche dans les régions viticoles de Bourgogne. Il peut aussi désigner la falaise.
1: Heureusement, l'âme du pauvre laboureur n'est plus prisonnière de la pierre de Santenay depuis longtemps déjà. Malgré tout, si vous tendez bien l'oreille, vous pouvez encore entendre Norbert guider ses bœufs à travers champs et Lucille qui l'accompagne joyeusement en chantant.
0: Qu'est-ce qu'on se régale à chaque épisode des contes et légendes avec Charlotte Millet et Sandra Amani. Allez, place à la nouveauté musicale à 9h54 avec le dernier titre de Louane. Il s'intitule « Conduire ».
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La belle et douce voix de Louane et son dernier titre, Conduire, sur votre radio, ici Bourgogne. Dans quelques instants, c'est le retour de l'information avec Olivier Estran.

0: projet d'éducation aux médias mené cette année avec les élèves du collège Marcel Aimé de Marsannay-la-Côte et les étudiants du master journalisme de l'université Bourgogne-Europe. Interview, montage, reportage, ils et elles ont tout fait de A à Z. Je vous propose de découvrir ce beau travail ce dimanche 28 juin entre 10h et 11h sur votre radio locale et sur ici.fr.
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6: Dans quelques instants, vous allez découvrir un nouveau programme, La Classe d'ici, ça sera juste après les infos.
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6: Merci d'avoir choisi Ici Bourgogne, il est 10h, belle matinée. Et tout de suite, les infos, c'est avec vous, Olivier Estran. Attention, le ciel tourne à l'orage.
7: Et oui, c'est le gros risque de la journée, des orages accompagnés de forts coups de vent et de grêle. La Côte d'Or et la Saône-et-Loire sont redescendues ce matin en vigilance orange canicule, mais après une journée record hier des températures, eh bien tout reste élevé, maxi jusqu'à 36 degrés. Il faudra attendre 21 heures pour une chute des températures, mais avec un ciel qui s'annonce très perturbé. Une canicule qui est meurtrière. En France, on compte 1000 décès de plus que la normale en 5 jours. Ce sont les chiffres révélés ce matin par Santé publique France. Toutes les tranches d'âge sont touchées, mais les personnes âgées fragiles restent majoritaires. Il faut s'attendre à un bilan probablement très très lourd, confie chez nos confrères de France Info le chef du service des urgences à l'hôpital Georges Pompidou. Un épisode de canicule éprouvant également pour les pompiers. En Saône-et-Loire, ils ont dû faire face à de très nombreux départs de feux de broussailles à Changy, à Saint-Marcel et cette nuit à Saint-Léger-sous-Beuvray. L'incendie le plus important s'est étendu sur 30 hectares de terrain à Léguéraud, dans l'est du département.
6: Ce dimanche, pas de grasse mat pour les rugbymen du Stade Dijonais.
7: Et puisqu'ils entament en ce moment leur demi-finale du championnat de Régional 1, les Dijonais sont à Étré, en Charente-Maritime. C'est sur ce terrain qu'ils affrontent un club des Pyrénées-Atlantiques, Josbé, un village pas très loin de Pau. Match décalé pour éviter les fortes chaleurs. Et bien sûr, on va suivre le score dans nos éditions Ici Bourgogne. L'équipe de rugby des moins de 18 ans du centre de formation de la région Bourgogne-Franche-Comté joue également ce matin. Les Crabos de la BCD 15 sont à Brioude en Haute-Loire et ils affrontent Auch en finale du championnat de France Challenge. Toulouse, encore et toujours. Les Rouges et Noirs ont remporté pour la 4e fois de suite la finale du top 14. Victoire 28-20 face à Montpellier. Le résumé est à retrouver sur notre site ici.fr. Des fortes chaleurs ou alors des grosses pluies, le bon plan du jour, c'est donc la fête du cinéma. Jusqu'à mercredi, c'est 5 euros la place dans toutes les salles pour tout le monde et pour tous les âges. 10h02, ici Bourgogne, avec un risque d'orage bien élevé, Yannick.
6: Et oui, risque d'orage bien élevé tout au long de l'après-midi avec des températures maximales de 34 degrés à Dijon et Beaune, 28 à Saulieu, 31 à Autun, 35 à Chalon-sur-Saône, 32 à Vitaux, 29 à Montigny-sur-Aube et Châtillon-sur-Seine et 30 degrés à Montbard. Sur les routes, ça circule plutôt bien pour le moment. Mais tout de suite, place à la classe d'ici avec Stéphanie Pernon et Marie-Ève Tomazini.
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0: Bonjour Stéphanie.
8: Bonjour Marie-Ève.
0: C'est le retour de la classe d'ici. Un projet d'éducation aux médias porté par votre radio et le master journalisme de l'Université Bourgogne-Europe. Et cette année, Stéphanie, on va au collège.
8: Absolument. Pour cette quatrième promotion, on quitte les bancs du lycée pour le collège Marcel Aimé de Marsannay-la-Côte. Cette année, 16 élèves de la 5e à la 3e ont rejoint le projet, coaché par une équipe de profs hyper enthousiastes et encadré par les étudiants du master journalisme.
0: C'est le casting, mais pourquoi faire finalement, Stéphanie ?
8: Avec ce projet d'éducation aux médias et à l'information, l'objectif en fait c'est de donner des outils aux élèves pour s'informer en confiance, trouver une routine pour s'assurer qu'une info est fiable, qu'on peut la partager. Le but c'est pas de devenir journaliste, même si ça peut susciter des vocations.
0: J'espère bien.
8: Mais bien de comprendre ce qu'est une information et à quels critères elle répond. Et comme pour la cuisine, vous savez, on apprend mieux en faisant soi-même. Vous allez donc entendre des reportage réalisé de A à Z par ses élèves.
0: Et ses élèves, ils sont avec nous dans le grand studio d'ici Bourgogne.
9: Ouais !
0: Merci d'être là.
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0: Avant de découvrir le premier sujet, on écoute un petit peu de musique avec eux, parce qu'ils ont choisi leur programme musical aujourd'hui. Pour démarrer, c'est Big Flo et Oli avec Julien Doré. Et c'est un coup de vieux. C'est pour nous le coup de vieux. Ça, c'est sûr.

0: Voilà, c'est le vrai coup de vieux, hein, parce qu'effectivement, dans le studio de Ici Bourgogne, ils ont entre 12 et 14 ans, eux, un petit peu plus, Julien Doré, Big Flo.
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2: Le premier reportage, Marie-Ève, de cette classe d'ici, il combine deux sujets qui passionnent nos collégiens, le sport et les nouvelles technologies. Et pour en parler, on accueille Thiago et on accueille aussi Alice Perret qui a accompagné le groupe. Bonjour tous les deux.
3: Bonjour. Bonjour.
2: Alice, qu'est-ce qui a déclenché l'envie de faire ce reportage?
4: Eh bien alors, en fait, dès les premières discussions, les élèves nous ont parlé de leur intérêt pour l'intelligence artificielle et la façon dont elle peut bouleverser certains secteurs comme la photo sportive. Et avec nous, on avait des passionnés de basket. N'est-ce pas, Thiago?
5: Oui, c'est mon sport préféré. Au collège, on a une section sportive basket. Alors on s'est dit qu'on pouvait aller rencontrer deux photographes sportifs pour savoir ce que l'IA a changé dans leur métier.
4: Un reportage de Lucie, Bastien, Hugo, Anna et Thiago.
6: Ici, on est en plein sur le parquet du gymnase du mail du basket de Chenaux, un super gymnase.
7: Celui que vous venez d'entendre, c'est Vincent Massa. Il est étudiant en communication à Dijon, et en plus de ses études, c'est lui qui prend toutes les photos des équipes du basket club de Chenaux.
8: Et justement, il fait partie des gens qui utilisent l'IA dans leur travail de tous les jours, surtout lorsqu'il est au bord du terrain.
6: Je peux utiliser l'IA pour réduire le grain, ce qu'on appelle sur la photo le grain, c'est une sorte de petits points de différentes couleurs qui peuvent un peu réduire la netteté, l'impression de netteté sur l'image. Ici, par exemple, je me retrouve souvent à enlever les extincteurs qu'on voit au fond en rouge qui peuvent être un peu désagréables à l'image. Je dirais ça, ouais, principalement.
9: Vincent est un tout jeune photographe. Il a pris son métier en même temps que l'arrivée de l'IA. Mais comme toute nouvelle technologie, elle n'a pas que des bons côtés.
6: Actuellement, moi, un des côtés qui me dérange le plus, ça va peut-être être son impact environnemental. Par contre, je pense que l'IA, à long terme, va être capable de créer des visuels, des choses très détaillées et très proche de ce que font les humains actuellement. En un an ou deux, je parlais de changer un maillot ou de faire des modifications assez rapides sur des petits éléments que je faisais à la main avant. Maintenant, je le fais en 2 secondes grâce à l'IA.
8: Allez, on arrête les paniers, on quitte le terrain de basket pour aller voir un autre vrai passionné de la photo de sport. Thiago, Anna, on vous passe le micro, c'est à vous de jouer.
10: Alors, que je vous décrive un peu ce qu'il y a devant vous, c'est les photos donc de mes différents reportages sur Dijon. Donc,
5: C'est à la Maison des Sports de l'Université de Bourgogne qu'on a rencontré Nicolas Gouasque.
7: C'est simple, depuis 15 ans, cet ancien joueur de handball a pris des photos de presque tous les sports dijonnais. Et Thiago, tu as voulu lui poser une question.
5: Est-ce que vous utilisez l'IA dans votre travail?
10: Absolument pas.
5: Et pourquoi?
10: Parce que c'est pas ma génération, j'y connais pas grand-chose, je suis pas un énorme technicien de l'informatique. La photo que je fais, moi, c'est une photo narrative, donc qui prend une actualité sportive. Donc j'allais dire, j'ai pas besoin de fabriquer mon image, elle est faite au moment de la prise de vue.
7: Qu'on le veuille ou non, l'IA est entrée dans les pratiques des photographes. C'est pour ça qu'on lui a posé cette question. Est-ce qu'elle pourrait vous remplacer?
10: J'avoue que je sais pas trop, je pense pas complètement, parce que de toute façon, la photographie de presse, que ce soit la photographie sportive ou la photographie de guerre ou d'histoire, il faudra toujours qu'il y ait des photographes sur place pour relater ce qui s'est passé. On va pas fabriquer une image de quelque chose qui n'a pas existé. Le jour où il se passe tel événement à l'autre bout de la planète, on pourra pas, à Paris, avec 3 clics d'ordinateur, fabriquer une image en disant « voilà ce qui s'est passé ».
2: Bon, c'est la preuve qu'il faudra toujours des reporters sur le terrain. Et justement, on en a autour de cette table, parce que pour encadrer nos élèves, il y avait aussi donc Elisa Canto et Hippolyte Sansaigne. Bonjour.
11: Oui, bonjour.
2: Et puis, on a aussi deux de nos élèves, Bastien et Lucie. Bonjour.
12: Bonjour.
2: Est-ce que vous utilisez l'intelligence artificielle dans votre quotidien? Et si oui, comment? Qui veut se lancer?
12: Moi, personnellement, je n'utilise pas du tout l'IA. Parce que je trouve que ça pourrait me faire gagner du temps, mais je préfère faire moi-même.
2: Et puis toi, Lucie, est-ce qu'on a des fois la tentation de s'aider pour un devoir ou autre?
12: Quelquefois, mais c'est pas tout le temps.
2: Hippolyte, vous, dans votre quotidien d'étudiant, mais aussi de futur journaliste, est-ce que ça peut aider?
11: Oui, je suis peut-être pas aussi sage que Bastien et Anna. J'utilise un petit peu l'IA, ouais, c'est vrai que ça peut être utile. Moi, je trouve surtout que c'est un excellent moteur de recherche en ce qui concerne rechercher de l'information, des sources. L'IA est très utile. et aussi pour l'édition, la correction de texte. Ça peut être utile.
2: C'est quelque chose qui est inclus aussi dans le cursus, votre master journalisme ou pas?
11: Non, pas encore.
2: Bon, ça viendra.
0: Faut pas en abuser en plus. Hein.
11: Bah non, c'est bien ça, sûr. Pour un complément d'un travail journalistique.
0: La musique a été choisie par les collégiens, ceux de Marseille et la Côte. Ils ont choisi Daft Punk, justement, après Daft Punk. On va se déplacer, on va évoquer l'orientation scolaire. Avant tout ça, un petit indice.
3: Vous le connaissez, ce bruit, hein? Bah évidemment.
0: On y revient après Daft Punk avec Get Lucky. 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

0: Ce qui est le studio pendant ce temps-là de Ici Bourgogne s'est transformé en dance floor. Ouais
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0: Allez, changement de décor maintenant. On va prendre les transports en commun avec vous, Violette Brie et Caroulou Andria Pazzoni. Bonjour.
4: Bonjour.
5: Bonjour.
0: Pourquoi on a entendu ce son du tram tout à l'heure? Vous avez justement encadré les aides de ce reportage. Pourquoi ce son?
4: Parce que pour les élèves de notre groupe, les transports en commun font partie de leur quotidien. Ils prennent le bus, puis le tram pour aller à leurs activités sportives ou culturelles. C'est le cas de Tom. Nisrine, elle l'utilise pour aller voir de la famille. Et Louis, pour aller se balader en centre-ville à Dijon.
5: Et ces élèves se sont demandé comment leur façon de se déplacer pouvait influencer leur futur choix d'orientation. On écoute le reportage de Tom, Louis et Nisrine.
6: Et pour avoir la réponse, nous sommes allés poser la question à des étudiants de l'Université de Bourgogne à Dijon. Et nous y sommes allés en tram et de bateau.
7: Sur le campus, nous avons rencontré Nolan. Il est étudiant en langue et pour lui, les transports sont essentiels.
8: Pourquoi vous prenez les transports en commun ?
9: Parce que je n'ai pas trop les moyens d'avoir un appartement sur Dijon et donc du coup, je suis obligé d'habiter dans ma ville natale. Je fais Dijon-Gare jusqu'à Erasme. Et je fais dans le sens inverse aussi. Je prends aussi le train derrière pour rentrer chez moi.
10: Pour Marion, étudiante en biologie, c'est plutôt une question d'économie.
11: Surtout là, pour rentrer de la gare, puis venir jusque là, c'est quand même mieux qu'à pied, parce que là, pour le coup, c'est un peu long. Et puis le train, pareil, pour éviter la voiture un peu. Ça fait des économies d'essence. Hein.
6: Nous restons encore sur le campus pour aller à la rencontre d'Yvan Nico. Il est ingénieur à l'Université de Bourgogne. Son rôle est de comprendre le passage des lycéens à l'université. Pour lui, la distance entre la maison et le lieu d'études influence les choix d'orientation.
12: On a remarqué au fil des années, que ce soit ici à l'Université de Bourgogne-Europe, mais dans toutes les universités en France, que plus on va être éloigné d'un pôle universitaire et plus les choix des étudiants et des futurs étudiants vont être limités. La distance va beaucoup influer sur les choix des étudiants.
7: Dans certains cas, ça va même plus loin.
12: Il faut avouer qu'il y a une certaine autocensure de la part de ces élèves ou de ces futurs étudiants qui décident parfois de ne pas sélectionner cette formation. Cette absence de choix, elle vient à la fois de la peur de devoir prendre le transport en commun, du prix aussi parfois, et d'autres fois aussi d'une certaine forme de facilité, de plus proche, donc plus facile d'accès. Et c'est quelque chose que nous, on essaie d'éviter le plus possible, mais qui existe sur les établissements qui sont les plus éloignés des villes avec des pôles universitaires.
10: À Dijon, une troisième ligne de tram est en discussion. Elle pourrait élargir les choix d'orientation des élèves.
12: La ligne numéro 3, là, le T3 qui est en étude, le tracé qui a été dévoilé, passe par l'université et évite certaines zones un petit peu de forte affluence, type la place de la République ou la gare de Dijon, ce qui fait qu'un étudiant qui viendrait d'un petit peu plus loin pourrait se rendre plus facilement sur le campus.
7: Prochain arrêt, Divia.
6: Nous arrivons au dépôt Divia à Chenôve. Nolwenn Le Guyon nous accueille. Elle est chargée de communication chez Keolis Divia, qui s'occupe de tous les transports en commun de la métropole dijonnaise. Selon elle, la troisième ligne de tram serait une opportunité pour les jeunes.
13: Forcément, quand vous avez une nouvelle ligne qui se construit, ça va aussi vous ouvrir pour aller regarder ce que vous pouvez faire ailleurs ou autrement. Et puis ça va aussi peut-être attirer des nouveaux établissements sur la métropole, tout un tas d'écoles, l'université qui est de plus en plus de formations, qui attire de plus en plus d'étudiants. Donc tout ça, tous les transports, ils vont contribuer au fait finalement de vous permettre de mieux vous déplacer et de vous déplacer peut-être encore plus, et puis aussi d'attirer des nouvelles formations.
10: À Divia, on a pu visiter tous les ateliers et on a même pu rencontrer Morgane, l'une des voix de Divia.
14: Mesdames, messieurs, bonjour. Votre tram aura pour terminus la station Carras. Terminus à Carras. Merci de votre compréhension.
7: Terminus de ce reportage. Descente à gauche. Merci de nous avoir écoutés.
0: Eh ben, on entend que vous vous êtes bien amusés avec ce reportage. Nisrine, Tom et Louis, bonjour.
4: Bonjour. Bonjour.
0: qu'est-ce que vous avez aimé faire dans ce reportage? Aller à la fac, découvrir le dépôt du tram? Je me tourne vers toi, Louis.
7: Oui, bah moi, le dépôt du tram, j'ai toujours voulu savoir ce que c'était.
0: Donc toi, c'était le tram. Nisrine, est-ce que tu as aimé aller sur le campus et te dire, tiens, peut-être qu'un jour, j'y serai étudiante?
15: Oui, j'ai bien aimé. On a pu voir tout ce qui était sur le campus. Et puis ensuite, on a fait du micro-trottoir, c'était sympa.
0: Et Tom, pour toi, qu'est-ce que tu vas garder de cette expérience?
16: Moi, pour moi, c'était le dépôt d'Ivisa, voir les derrière de la scène, comment ça se passait pour ces moyens de transport. Et puis, voilà.
0: Et puis, vous avez fait des voix incroyables. Je pense qu'on pourra vous embaucher pour faire les prochaines voix du tram. Je ne sais pas ce que vous en pensez, Marielle.
17: Moi, je pense que la relève est assurée. Il n'y a aucun souci. Merci à vous trois. On a appris plein de choses dans ce reportage. Je vous propose de jouer dans quelques instants avec un petit quiz. Préparé, concocté par nos élèves, nos collégiens qui choisissent aussi la musique, je le rappelle. Ici Bourgogne avec la classe d'ici. Et ce titre-là, on va dire, moi aussi j'aime bien.
0: Moi aussi.
17: Angèle, Damso, Démon.

0: Angèle Damso avec Démon.
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0: On joue désormais dans cette classe d'ici avec Ici Bourgogne, avec un petit quiz que... C'est vous qui avez préparé, Stéphanie ?
3: Oui, c'est moi qui l'ai préparé.
0: Non, c'est pas vrai.
3: Ben si, parce que ce projet EMI, éducation aux médias et à l'information, on l'a dit, c'est pour donner des outils à ces élèves pour s'informer en confiance, qu'ils adoptent de bons réflexes. On entend trop souvent que ces jeunes ne s'informent pas ou plus, mais c'est faux. Ils ne s'intéressent pas aux mêmes choses que leurs aînés. Donc l'important, c'est de leur donner les clés pour suivre les infos qui les intéressent, mais avec des infos vérifiées et des sources fiables.
0: Et c'est justement ce que nous allons tester avec ce mini QCM. Questionnaire à choix multiples. On vous retrouve, Ilyes Jamlaoui. Vous allez leur poser des questions ?
4: Exactement. Ils sont quatre. À ma droite, Tom et Mia. Et juste en face, Lucie et Jade. Vous êtes prêtes ou pas pour le...
3: Oui.
4: Prêts et prêtes ?
3: Alors, Ilyes, on va rappeler deux, trois petites règles d'abord. On joue en équipe. Je rappelle que l'objectif, c'est de gagner en confiance, hein, et pas de battre les autres. Quatre élèves de chaque groupe, vous les avez présentés autour de la table. Et donc, ce quiz à choix multiples, c'est à vous.
4: Alors, je vais vous poser 5 questions. Soyez particulièrement attentifs. À chaque fois, vous avez plusieurs réponses, mais une seule est bonne. Il y a un chrono, 10 secondes pour réfléchir. À la fin du chrono, vous me donnez votre réponse. Et puis, on voit ça ensemble. Vous êtes prêts ?
5: Oui.
4: Allez, c'est parti. Première question. Les 5 W d'une information, c'est réponse A, un code secret pour informaticien. Réponse B, les initiales en anglais de qui, quand, quoi, pourquoi, comment et où. Réponse C, un jeu pour vérifier que tu parles anglais. Et ou réponse D, le nom d'un journal humoristique anglais. Top chrono. Ah, ça réfléchit là.
0: Qu'est-ce que c'est les 5 W ?
3: Je crois qu'ils ont la réponse.
4: 5 W. Ça nous rappelle des souvenirs pour les anciens du master. Allez, allez. Le chrono est terminé. Lucie, Jade, votre réponse ?
5: Nous, c'est la réponse B.
4: La réponse B. Et vous ?
6: Nous aussi.
4: Réponse B collégiale, c'est bien, c'est la bonne réponse.
3: Bravo !
4: Bravo ! Bon, ça va ? Première épreuve passée, première question. Allez, la question 2 maintenant. Une information, ça peut être. Réponse A, ma mamie qui me raconte qu'elle a adoré le dernier film avec Ryan Gosling. Réponse B, le résultat du match de Coupe de France entre le Racing Club de Lens et Toulouse entendu à la radio. Réponse C, la critique du dernier jeu Mario Bros par ma copine Sarah. Et réponse D, il y a des frites à la cantine. C'est Fares qui me l'a dit à la récré. Top chrono. Allez, 10 secondes.
3: On cherche plus, là.
4: Ouais, là, c'est plus de réflexion. Ouais. Allez, fin du chronomètre. Tom, Mia, votre réponse ?
6: La B.
4: La réponse B. Et puis pour vous ?
5: La B aussi.
4: La B.
0: Ah,
4: eh bien, c'était
0: bien.
4: La bonne réponse.
3: Bravo.
4: Encore.
3: Ouais.
4: On a des champions, là. Là, on a des champions avec nous. Allez, troisième question, on enchaîne. Question, une information est fiable si, réponse A, elle est très drôle. Réponse B, elle concerne des gens qui sont très connus. Réponse C, elle fait peur. Ou réponse D, elle est vérifiée. C'est parti. J'ai l'impression que ça a trouvé, là, dans les deux groupes.
0: Je suis pas sûre.
4: Ah ouais ?
0: Ouais.
4: Allez, fin du chronomètre dans un instant.
0: Ouais.
4: Jade, Lucie, votre réponse ?
5: La réponse D.
4: La réponse D. C'est votre dernier mot ?
5: Oui.
3: Oh, ils sont bons,
4: c'est la
3: ils
4: bonne
3: sont
4: réponse.
3: Bons.
4: Allez, on enchaîne avec la prochaine question. La question numéro 4. Ton oncle t'a envoyé une capture d'écran transmise par une amie à lui où l'on apprend que l'armée est déployée pour forcer les gens à rentrer chez eux. Alors, votre premier réflexe. Réponse A, tu repartages à tous tes amis cette info incroyable. Réponse B, tu te dis que ton tonton Domi est toujours le premier informé.

0: Réponse C, tu n'en reviens toujours pas et tu décides d'appeler tes parents pour leur raconter. Ou bien réponse D, tu fais des recherches sur Internet pour vérifier si tu vois cette information sur d'autres sites avant de la partager. C'est parti, top chrono. Allez, bientôt 10 secondes. 5, 4. Vous avez trouvé un petit peu ?
1: Ouais. Oui.
0: Eh bien, je commence avec vous, Tom et Mia.
2: La réponse D.
0: La réponse D. Et puis pour vous ?
3: La réponse D aussi.
0: Eh bien, c'était également une bonne réponse.
4: On le rappelle, c'est effectivement, tu fais des recherches sur Internet pour vérifier si tu vois cette information sur d'autres sites avant de la partager. C'est toujours bien de le redire. Bravo encore !
0: Eh oui. Et oui, on dit qu'il faut 3 sources normalement dans le monde journalistique pour vérifier une information. Voilà. Donc ça c'est une information. Alors, dernière question de ce quiz. Je réponds donc question numéro 5. Je fais confiance à une information quand ? Écoutez bien. Réponse A. Je connais personnellement celui qui me l'a envoyé. Réponse B. Le reportage radio ou télé ou l'article avec cette info est signé par son auteur. Réponse C. Je suis bien réveillé. Et réponse D. Je fais confiance à une information quand tout le monde la partage et la relaie sur les réseaux. Top chrono. Ah ça, il y a de la réflexion chez Tom et Mia, c'est pas encore sûr. En face, ça a trouvé. En face, il y a un petit peu de confiance, j'ai l'impression. Allez, le chrono est terminé, je demande votre réponse.
3: La réponse B.
0: Ouais, du côté de Lucie et Jade, et puis pour vous ?
5: De même.
0: Eh bien, c'est une bonne réponse.
1: Le reportage.
0: Sans faute.
1: Est signé par son auteur, toujours.
0: Et oui, évidemment.
4: Voilà. Merci beaucoup aux élèves pour toutes ces bonnes réponses. Ça montre qu'on a bien travaillé tous ensemble.
0: Sans faute, hein.
4: Et merci beaucoup, Ilyes. Vous avez vraiment des talents d'animateur de quiz.
0: Oh,
4: je pense que, et de radio, ça, c'est sûr.
1: Vous allez prendre un petit peu l'air, un petit peu d'air chaud, s'il vous plaît. C'est Bob Marley avec One Love. Et puis, juste derrière, vous restez avec nous dans quelques 3 minutes, les reportages de nos élèves du collège Marcel Aimé qui sont avec nous. Ils sont avec nous ?

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0: Nous arrivons dans la deuxième partie de cette émission, cette classe d'ici, avec un thème qui a retenu l'attention de nos collégiens. C'est le sujet qui va suivre, Stéphanie.
2: Oui, c'est un fait divers survenu au début de l'année scolaire. Les élèves nous ont parlé de cette fusillade mortelle qui a eu lieu dans leur ville. C'était le 4 septembre 2025 en soirée, pas très loin du collège. Et ça les a fortement marqués. Bonjour Elsa Berthier et Hugo Jantès.
3: Bonjour. Bonjour.
2: Vous avez aidé ces élèves à réaliser ce reportage en leur proposant de répondre à une question, mais laquelle ?
3: On a vu que cet événement les a vraiment marqués et qu'ils voulaient savoir s'ils étaient en sécurité à Marsanais. On a donc proposé à Ritej, Mila, Maïline et Mathilde de faire un reportage sur une enquête.
4: Tout à fait, l'idée c'était de comprendre un peu mieux comment ça se passe dans ce genre d'affaires un peu exceptionnelles et comment la justice trouve les auteurs. Place à leur reportage.
5: Pour savoir comment se passe une enquête, Mia, Mathilde, Maïline et moi, on a été à la gendarmerie de Dijon pour interviewer le major Bresson. C'est le chef du centre opérationnel. On est allé dans une salle super sécurisée où il faut un badge pour entrer. Il y avait plusieurs télés et des ordinateurs. Il y avait aussi une grande carte lumineuse de la Côte d'Or découpée en plusieurs zones. C'est dans cette salle que les gendarmes reçoivent les appels téléphoniques passés au 17.
6: Ici, une fois que l'opérateur va prendre l'appel téléphonique, il y a une fiche qui s'ouvre, il va remplir, donc c'est ce que fait mon camarade actuellement, il va remplir une fiche, il va analyser l'appel, il va faire ce qu'on appelle du débruitage. C'est-à-dire qu'on va filtrer les appels. Sur les 100 000 appels, on intervient 14 000 fois. Donc quand on dit débruiter, c'est qu'on va s'intéresser des appels qui nécessitent vraiment une intervention. Les autres appels seront traités aussi, mais on va prioriser les appels.
7: Le major nous explique que les gendarmes qui reçoivent les appels ont tous de l'expérience sur le terrain.
6: Et on connaît donc les interventions sur lesquelles on engage nos camarades. On a tous fait des cambriolages, on a tous fait des agressions, on a tous fait des vols à main armée, on a tous fait des découvertes de cadavres.
8: À l'extérieur du centre d'appel, la caserne est immense, avec des véhicules partout. Un endroit pour s'entraîner et des immeubles où habitent les militaires. On a rejoint trois autres gendarmes dans un bureau qui était un ancien appartement. Il y avait le chef d'escadron Thomas Fouchereau qui était en costume de cérémonie, le chef de brigade de Quetigny Amaury Bureau et un militaire de la brigade de recherche qui a souhaité rester anonyme.
9: Je vais avoir des militaires qui sont plus dans le commandement, donc qui vont organiser la vie de leur unité. Je vais avoir des militaires qui vont être plus dans l'exécution, des officiers de police judiciaire ou des agents de police judiciaire, donc qui correspondent à des qualifications judiciaires différentes, avec des pouvoirs d'investigation différents. Et puis après, je vais avoir des personnes qui sont chargées plus de la délinquance financière, des personnes qui sont chargées plus des enquêtes sur le numérique, des enquêtes plus en lien avec les victimes mineures. On a beaucoup de diversité de missions et donc de spécialités en gendarmerie. Et donc, je commande tout cet ensemble-là pour la circonscription de Dijon.
10: En brigade territoriale, donc à Quetigny, qui est une très grosse brigade pour la zone gendarmerie, on est environ 30 militaires à mener des enquêtes et on mène plus de 2500 enquêtes par an. Mais il y a des enquêtes, en fait, qui vont très très vite parce qu'on reçoit une plainte et on se rend compte qu'on n'a pas d'éléments pour aller trouver les auteurs. Par exemple, un véhicule qui a été dégradé, il n'y a pas de témoin, personne n'a vu ce qui s'est passé, il n'y a pas de vidéoprotection. Donc l'enquête va aller très vite, on va aller sonner aux quelques portes des gens qui habitent autour, savoir s'ils ont entendu ou vu quelque chose et si les réponses sont négatives. Malheureusement, l'enquête va être clôturée sans suite avec un auteur inconnu. Donc ça, c'est des enquêtes qui sont menées en quelques heures. Et puis, on a des enquêtes qui vont être menées en plusieurs mois, voire plusieurs années.
8: Le chef d'escadron Fouchereau dirige 143 militaires qui ont chacun leur spécialité.
10: Toutes nos enquêtes, elles sont menées sous la direction du procureur de la République. Et en fait, pour une enquête préliminaire, par exemple, qui sont les enquêtes les plus courantes à l'échelle de la brigade, on doit faire un point avec le procureur de la République tous les 6 mois. Quand on arrive à l'échéance de 6 mois, on explique au procureur de la République de quels faits on est saisi, ce qu'on a fait comme investigation, ce qu'il nous reste à faire éventuellement. Et là, c'est le procureur de la République qui va déterminer s'il y a un intérêt à poursuivre encore cette enquête ou s'il préfère effectivement classer sans suite. Ça arrive effectivement parfois.
8: Après la gendarmerie, direction le tribunal pour interroger Zunilda Carvajal. Elle est substitut du procureur. C'est elle qui dirige l'enquête et travaille avec les gendarmes.
11: Une enquête judiciaire, c'est une procédure qui vise à établir la vérité sur des faits pour identifier un auteur d'une infraction, pour vérifier si les faits se sont bien réalisés et pour rassembler les preuves.
12: Ce que Madame Carvajal nous a bien expliqué, c'est que le tribunal et la gendarmerie travaillent ensemble pour rassembler les preuves.
11: Avec la police ou la gendarmerie, nous avons ce qu'on appelle une permanence. Nous recevons leurs appels toute la journée, y compris la nuit, y compris le week-end, puisqu'ils doivent nous aviser des placements en garde à vue. Nous leur répondons au téléphone et nous expliquons l'enquête qu'ils sont en train de mener et nous leur donnons des autorisations, des instructions. nous leur demandons de réaliser tel ou tel acte de l'enquête. Et à la fin de la garde à vue, on décide si on doit poursuivre la personne ou si au contraire, on classe sans suite.
8: Après notre rencontre, on a aussi découvert le bureau des greffiers et les geôles où sont détenus les suspects qui attendent leur jugement. Nous avons même pu assister à une vraie audience.
2: Et ces élèves, elles sont là, Ritej, Mia, Maëline et Mathilde. Bonjour à toutes les quatre.
13: Bonjour.
2: Qu'est-ce qui vous a le plus marqué, impressionné dans ce reportage, Ritej?
13: Au tribunal, on avait assisté à une audience. Je trouvais ça plutôt intéressant parce qu'on voyait ce qui se passait réellement au lieu d'à la télé ou d'autres endroits. On le voyait en vrai, des vrais juges, des vrais procureurs, des avocats, etc. Et je trouvais ça vraiment super intéressant.
2: Maëline ?
14: Moi, je trouvais que tout était vraiment bien sécurisé. Il y avait beaucoup de précautions prises.
15: C'était aussi Mia. Beaucoup le tribunal avec tout ce qui était fermé, on va dire, les bureaux, les geôles, tout ça, qui est un peu secret. C'était très intéressant à voir.
2: Et toi, Mathilde ?
16: J'ai trouvé aussi la visite à la gendarmerie très intéressante.
2: Cette visite, on sait, elle vous a passionné. Peut-être qu'elle a même suscité des vocations. Ça, on le saura plus tard si on se retrouve un jour dans quelques années. On va prendre un peu l'air et on va respirer un peu, Marie-Ève. Merci beaucoup.
0: Ah bah oui, avant d'aborder effectivement le prochain sujet qui parle d'amitié, je propose ce duo-là, Elena et son summer body. Oui, mais ils font deux, c'est ça.
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1: La musique a été choisie par nos collégiens de Marcel et la Côte, ceux du collège Marcel Aimé.
2: Ouais. Ouais.
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1: Allez, dernier sujet avec vous, Stéphanie. Vous avez fait un beau boulot avec eux. Je suis sûre que vous êtes régalée. Hein. Une question universelle puisqu'on parle d'amitié.
5: Oui, et d'amitié entre filles et garçons parce que c'est le sujet du dernier groupe de collégiens qui a été accompagné par Manon Forêt. Bonjour.
6: Bonjour. Oui, nos élèves se sont questionnés sur l'amitié et plus précisément sur la question suivante. Est-ce que l'amitié fille-garçon, ça existe? Et on a d'abord demandé à Pierre, Soline, Jade et Gabriel.
7: Je crois en l'amitié fille-garçon. Car je ne vois pas pourquoi des humains ne peuvent pas se supporter entre eux.
8: Moi aussi j'y crois, mais je ne pense pas pouvoir être meilleure amie avec un garçon.
9: C'est vrai qu'on ne comprend pas pourquoi certaines personnes n'y croient pas, alors on a donc décidé d'aller directement questionner les Dijonais sur ce sujet.
10: De la place de la Liberté, au marché des Halles, en passant par le lycée des Arcades, ce sont différentes générations qu'on a interrogées. On a d'abord croisé ce jeune homme d'une vingtaine d'années.
7: Est-ce que vous croyez en l'amitié fille-garçon ?
11: Je trouve que c'est un sujet assez compliqué quand même. Genre à aborder. Et on peut pas vraiment faire confiance à certains amis. Par rapport à mon vécu, à certaines choses qui sont arrivées dans ma vie, du coup ça fait que j'y crois pas trop.
10: Si pour lui, l'amitié fille-garçon n'existe pas, ce n'est pas ce que pense Guillaume, venu se promener autour des Halles.
12: Oui, j'y crois, puisque personnellement j'ai des amis filles que je connais par exemple grâce aux études. Et... ça me paraît quelque chose de normal que de pouvoir avoir des amitiés avec des femmes. Ouais. Je pense que les esprits sont ouverts et qu'on est, plus à même de dépasser l'idée que s'il y a un contact avec une fille, c'est forcément pour avoir un intérêt, avoir une relation amoureuse ou autre chose.
7: Être ami avec des personnes du sexe opposé semble donc plus facile aujourd'hui pour lui. Mais ce n'est pas l'avis de ce Dijonais qui est un peu plus âgé.
13: Je ne sais pas si c'est plus facile. Je ne sais pas. Je ne suis pas sûr de ça. Il y a quand même, avec le mouvement MeToo et le positionnement maintenant des femmes qui sont sur la défensive, les hommes également, donc je ne sais pas. C'est pas évident pour moi, mais ça reste possible en tout cas.
9: Pour Zoé, lycéenne, ce qui est compliqué, c'est surtout le regard des autres.
14: Il y a beaucoup de préjugés par rapport aux autres. Enfin, personnellement, j'ai un meilleur ami depuis que je suis très petite. Et on m'a toujours dit, tu vas sortir avec, tu vas sortir avec, tu vas sortir avec. Alors qu'on sait très bien depuis qu'on est jeune qu'il n'y aura jamais rien. Et que c'est pas parce qu'on est proche qu'il y aura forcément de l'amour, quoi.
7: L'amitié fille-garçon n'est donc pas un sujet qui met tout le monde d'accord. Alors, pour aller plus loin, on a rencontré Lilou Rangard. Elle est psychologue spécialisée dans l'enfance et l'adolescence.
15: Alors, en tant que psychologue, j'aurais tendance à dire que l'amitié fille-garçon, ça existe. Alors après, je pense qu'il y a quand même pas mal de stéréotypes autour du coup de ça, d'où le fait qu'on peut dire que c'est un mythe. Notamment peut-être à l'adolescence, vu que c'est une période où on se pose beaucoup de questions, on peut des fois aussi avoir tendance à confondre amitié avec sentiment. Et en plus, c'est une période où le regard de l'autre est très important, c'est difficile de s'en détacher.
9: Mais comment on explique tous ces questionnements sur l'amitié fille-garçon à l'adolescence ?
15: Dans l'enfance, on va dire que les personnes à qui on se raccroche principalement, ça va être les parents. Et il y a un phénomène qu'on appelle l'attachement, et l'attachement à l'adolescence dérive de plus en plus vers le cercle social. Et je pense qu'avec ces changements, plus les émotions qui sont quand même plus fortes à l'adolescence, le corps qui change, on peut être amené à se poser beaucoup de questions, et notamment sur l'amitié.
7: L'amitié entre filles et garçons peut parfois paraître un peu ambiguë d'un œil extérieur. Mais derrière tout ça, c'est aussi une question de représentation dans la société.
15: Je pense qu'il y a beaucoup de pression sociale, surtout. C'est vrai que quand on voit une fille et un garçon qui sont ensemble, qui disent qu'ils sont amis, peut-être que voilà, les autres vont avoir tendance à penser qu'il y a plus. Ou dans les films aussi et dans les séries, on voit beaucoup qu'un garçon et une fille qui sont amis, ça se transforme très souvent à la fin en une relation amoureuse. Donc c'est un petit peu ce qu'on a l'habitude, je pense, de voir, la norme, si je peux dire.
9: Au final, ça nous a vraiment fait réfléchir.
7: Au bout du compte, filles, garçons, jeunes ou moins jeunes, presque tout le monde est d'accord. L'amitié peut juste exister.
10: Même s'il reste encore un peu de chemin avant que tout le monde arrête de penser qu'on est forcément en couple avec nos amis garçons.
5: Ah, ces questions de couple et d'amitié qui ont animé nos élèves, ils sont là, justement, Jade, Gabriel, Pierre et Soline. Vous avez changé d'avis sur l'amitié? Vous êtes tous copains entre vous, Soline?
0: Oui. On est tous copains entre nous. Ça nous a, ça a un peu resserré les liens. On s'est plus parlé. Et voilà.
5: Pierre, Gabriel, les garçons, là, qu'est-ce que vous avez à nous dire là-dessus?
2: Je pense que s'il n'y aurait pas eu le projet journalisme, on ne se serait pas rapproché autant.
5: Et donc, on peut partager des choses?
2: Mon avis sur l'amitié fille-garçon n'a toujours pas changé.
16: Non, moi, l'amitié fille-garçon, j'ai toujours pas changé d'avis. Et c'est sûr que ça a rapproché des liens d'amitié avec certaines personnes.
5: Jade, ta conclusion?
17: On peut tous être amis ensemble. Et moi, mon avis a un peu changé. J'y crois beaucoup plus qu'avant. Et avec les personnes que j'ai rencontrées dans ce projet, et voilà.
5: Eh ben, ça fait plaisir. On va justement retrouver une des étudiantes qui a accompagné ce projet. Avant ça, je voudrais quand même remercier ceux qui ne sont pas là, hein. Victor Lai et Minéa Alimastrovic, qui ont participé à ce reportage. Julie Lopez, bonjour.
18: Bonjour.
5: Alors vous êtes, c'est la magie de la radio, vous êtes au Danemark parce que vous y travaillez depuis 2 mois maintenant pour le journal Le Copenhagen Post, j'ai bien dit?
18: C'est ça, exactement.
5: Tout se passe bien?
18: Tout se passe super bien, j'adore. C'est une super expérience.
5: J'imagine que vous avez entendu le reportage de vos élèves. On le disait, l'éducation aux médias et à l'information, c'est important ici en France, à l'école. Et au Danemark, ça a une place aussi essentielle ou pas?
18: Alors au Danemark, oui, ça a une place importante, mais pas tout à fait de la même manière. C'est qu'il ne va pas y avoir une formation dédiée comme nous, on a pu le faire donc avec la classe d'ici. On a construit un projet de A à Z avec les élèves. Au Danemark, c'est plutôt un peu implémenté dans toutes les matières. Il va pas y avoir d'équivalent au CLEMI, pas de compétences précises à acquérir non plus. C'est plus une approche qui va être entre toutes les disciplines, avec plus une utilisation des médias qu'un esprit critique.
5: Est-ce que on vous a déjà proposé ou est-ce que vous vous êtes proposé pour faire un peu d'éducation aux médias au Danemark?
18: Alors, je ne parle pas danois, donc ça pourrait être un peu compliqué. Je pourrais le faire en anglais, mais j'avoue que pour le moment, j'y ai pas pensé. Pourquoi pas un jour, parce que c'était vraiment drôle, fun de le faire avec les élèves du collège de Marsanet. Donc, pourquoi pas un jour au Danemark.
5: On va essayer un truc, Julie. Ils vont vous dire bonjour, là, depuis le studio.
2: Bonjour, Julie.
5: Bon, merci beaucoup, Julie. Comment on se dit au revoir en danois? Ça, vous devez connaître.
18: Au Danemark, on dit hi hi pour dire au revoir.
5: Bon hi hi,
2: super. Je parle danois, hi hi.
5: Merci. Salut, beaucoup Julie.
2: L'éducation aux médias et à l'information, effectivement, c'est son domaine, parce que vous nous retrouvez avec nous ici Bourgogne, Cécile Dejoie, la coordinatrice du CLEMI Bourgogne-Franche-Comté.
5: Cécile Dejoie, bonjour.
19: Bonjour.
5: Un projet comme celui-là, pourquoi c'est important pour les élèves, une classe d'ici ou alors de l'éducation aux médias ailleurs, évidemment, en Côte d'Or et d'ailleurs partout en France?
19: Alors l'éducation aux médias et à l'information est présente dans les programmes comme au Danemark, hein, dans notre système scolaire, mais effectivement, au-delà de ces savoirs scolaires, la réalisation d'un projet tel que la classe d'ici, c'est pour les élèves, en se mettant en situation d'être journaliste à leur tour, c'est la possibilité de comprendre le traitement de l'actualité, la construction de l'information. Et en produisant eux-mêmes, ils développent une distance critique face aux médias et qui ne doit pas être une méfiance généralisée.
5: Finalement, c'est pour devenir un meilleur et une meilleure citoyenne, en fait, c'est ça?
19: Oui, moi je dirais qu'ils sont de ce fait devenus des consomme-acteurs des médias et qu'ils écouteront peut-être aussi plus de radio.
1: Merci Cécile Dejoie. On arrive à la fin de cette émission. Évidemment, la classe d'ici n'aurait pas pu se faire sans les profs, les enseignants de Marcel Aimé. Lucille Petetin, professeur d'anglais. Stéphanie Lajeuneste, professeur de français.
5: Bonjour à toutes les deux.
1: Bonjour.
19: Bonjour.
5: Vous en pensez quoi de tout ce qui a été accompli par vos élèves, accompagné évidemment des étudiantes et des étudiants du master de journalisme? Approchez-vous du micro, on va dire, comme aux jeunes.
20: Je trouve que c'est un beau projet et c'est intéressant pour les élèves de commencer, enfin de construire un projet du début à la fin. Ils ont choisi les sujets, ça a été sur plusieurs mois, ils n'ont pas l'habitude de faire quelque chose sur un aussi long terme et je trouve que c'est vraiment chouette pour eux de leur offrir cette opportunité.
5: Lucille Petetin, vous les avez trouvés un peu changés, transformés au fil des séances?
21: Alors ils sont devenus plus curieux, donc ça c'est une vraie qualité. Je les ai trouvés très intéressés, ils sont aussi investi pour réutiliser dans le studio radio qu'on a au collège. Donc ça c'est que du bonheur. Moi je voulais remercier tous les intervenants et la qualité des étudiants pour leur relation avec les jeunes, parce qu'on avait un petit doute quand même sur la jeunesse, puisque vous aviez fait ce projet là que dans un lycée. Donc ça c'était vraiment, donc merci aux étudiants, merci Stéphanie, parce que c'était un vrai plaisir de travailler et avec toi, avec vous.
5: Et puis on va continuer surtout parce que ici Bourgogne, comme toutes les locales du réseau ici, s'engage évidemment dans l'éducation aux médias et à l'information. Et on va repartir au collège Marcel Aimé. Vous aurez aussi tout le loisir d'utiliser la web radio. Maintenant vous avez le mode d'emploi, vous allez pouvoir faire des tas de reportages. Cette classe d'ici, on va la continuer. Et comme c'est bientôt la fin, c'est le moment des remerciements, hein, Marielle.
1: C'est le moment de se dire au revoir, à l'année prochaine.
5: Et puis surtout, d'abord de remercier évidemment tous les collégiens, les collégiennes qui sont ici. Ils ont été formidables. On va aussi vraiment remercier tous les étudiants et étudiantes du Master Journalisme parce qu'ils sont là. Évidemment, leur responsable de master, c'est Jérôme Berthaud, au prof de Marcel Aimé. Vous êtes là pour leur confiance. Et puis, à leur chef d'établissement, Valérie Perraudin. Et à tous les collègues d'ici Bourgogne, parce que ils ont tous jeté de loin ou de près une oreille à tout ça. Et ils ont pu aider à la réalisation de ce reportage. Et surtout, un grand merci à Charlotte et à Nogé, qui étaient aussi derrière la vitre pour nous aider à respecter le timing. Il nous reste un petit peu de temps, mais c'est la fin, Marie-Ève.
1: C'est la fin, on a presque la larme à l'œil, on s'est attaché à vous tous, merci beaucoup, surtout vous Stéphanie. Il n'y a qu'à vous qu'on n'a pas posé la question, qu'est-ce qui a changé chez vous?
5: Eh ben moi j'apprends tous les jours avec ces jeunes, que ce soit les étudiants ou les collégiens, parce que on n'a pas du tout la même manière en fait de s'intéresser aux choses quand on est vraiment directement avec les personnes. Et moi je trouve qu'ils sont effectivement hyper curieux et qu'ils ont envie de faire des tas de choses, qu'ils s'intéressent à des tas de choses et qu'il faut leur laisser justement la parole pour pouvoir nous dire qu'est-ce qui les intéresse.
1: Merci Stéphanie.
5: Merci
1: pour cette
5: Marie-Ève.
1: Classe d'ici.
5: Merci
1: à ICI Bourgogne cette année. Merci vous tous. Les étudiants et également les collégiens. Vous allez retrouver, partager, adorer le podcast de la classe.
5: J'en profite pour dire qu'il y a aussi tous les épisodes coulisses de ce projet à réécouter, à revoir en photo.
1: À partager.
5: Là, on peut y aller, hein, c'est vérifié. Vous pouvez y aller sur les réseaux sociaux et notamment sur celui du master de journalisme de l'UBE et évidemment sur ici.fr, toutes les coulisses et puis toute cette émission qui sera à réécouter intégralement, évidemment.

0: C'était le titre Clandestino de Manu Chao sur votre radio ici Bourgogne. Allez, on continue dans la joie et dans la bonne humeur.
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0: Merci d'avoir choisi Ici Bourgogne. Il est 11h, belle matinée. Et tout de suite, les infos avec vous, Olivier Estran. Attention au fort coup de vent, attention à la grêle.
2: Et oui, c'est le menu du jour en Côte d'Or comme en Saône-et-Loire. On est redescendu en vigilance orange canicule. Mais après des températures records hier, eh bien l'atmosphère reste chaude et le ciel peut se charger lourdement. On attend des orages, notamment en fin de journée. Les températures vont tomber, certes, mais dans une atmosphère qui sera très perturbée. On y revient en détail dans notre journal de midi, ici Bourgogne. Le bilan exact n'est pas encore connu, mais il sera très lourd. La canicule s'avère meurtrière. En 5 jours, Santé publique France dénombre 1000 décès de plus que la normale. Toutes les tranches d'âge sont touchées, mais les personnes âgées fragiles restent majoritaires. Les rugbymen du stade Dijonais vont-ils réussir à se qualifier pour la finale du championnat de Régional 1? Ils disputent en ce moment leur demi-finale face à Josbay, un club des Pyrénées-Atlantiques. Et à la mi-temps, eh bien, les Dijonais sont menés 15 à 13. La rencontre se déroule à Étré, en Charente-Maritime. Un match matinal pour éviter les fortes chaleurs. On vous donne bien sûr le score final dans notre édition de midi, ici Bourgogne. Toulouse encore et toujours. Les Rouges et Noirs ont emporté pour la 4e fois de suite la finale du Top 14. Une victoire 28 à 20 face à Montpellier. Et les rugbymen de Toulousains sont entendus cet après-midi dans la ville rose pour célébrer leur sacre. Le résumé de la rencontre est retrouvé sur notre site ici.fr. Un jeune bourguignon va tenter de décrocher le titre de meilleur sommelier de France. Clément Sommier participe à la finale qui est organisée aujourd'hui et demain au Théâtre des Célestins à Lyon. Après des études spécialisées en commerce du vin à Dijon, le jeune homme travaille aujourd'hui pour l'importateur suisse Berthaudin. Face à lui, 5 candidats, mais Clément Sommier a toutes ses chances. En 2024, il avait emporté la médaille d'argent.
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2: On l'a dit Yannick, les températures restent encore bien lourdes aujourd'hui.
0: Olivier, et le ciel, lui, va changer. Il a déjà changé sur une partie de la Côte d'Or et de la Saône-et-Loire ce matin. De gros risques d'averses tout au long de la journée. Température maximale cet après-midi, 34 degrés à Dijon et Beaune, 28 à Saulieu, 31 à Autun, 35 à Chalon-sur-Saône, 32 à Vitteau, 29 à Montigny-sur-Aube et Châtillon-sur-Seine et 30 degrés du côté de Montbard.
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0: Il est 11h03, vous écoutez votre radio ici Bourgogne. Si vous avez des idées de sorties à nous partager, vous allez pouvoir nous les donner au 03 80 42 15 15. Mais tout de suite, eh bien, on va écouter un titre de Michel Polnareff qui est sorti en 1972. Dans ce titre, Michel Polnareff est plutôt provocateur, comme on dit. Il promet le paradis aux bonnes sœurs, comme aux voleurs, aux saints, comme aux assassins, aux chrétiens et aux païens. On ira tous au paradis, c'est Michel Polnareff qui vous accompagne sur votre radio locale, ici Bourgogne.

0: oui, on ira bien tous au paradis. Et c'est signé Michel Polnareff. 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
0: Et oui, bienvenue dans votre rendez-vous dedans, dehors, jusqu'à midi sur votre radio ici Bourgogne. Alors, vous avez des idées de sortie à nous partager. Vous participez à un événement ou à cause de la chaleur, vous deviez participer à un événement, mais il a été annulé ou reporté. Eh bien, vous nous appelez dès maintenant 03 80 42 15 15. On vous ouvre l'antenne. Venez partager un moment avec nous sur votre radio ici Bourgogne. Et on démarre avec Florence de Bagneaux. Bonjour Florence.
3: Bonjour.
0: Comment ça va Florence?
3: Très bien. Et vous?
0: Oh, ça va. Super. Bon, chaudement ce matin?
3: Eh bien, écoutez, je trouve que ça s'est quand même plutôt rafraîchi, on est bien là dehors.
0: Ah bah oui, le ciel, il a tourné, il y a eu quelques averses du côté de Bagneaux, il a plu ou pas ce matin?
3: Alors, je ne suis pas à Bagneaux, justement, je suis à Dijon.
0: Ah bah oui, mais chaque chose en son temps, Florence. Alors Florence, justement, à Dijon, vous participez à un vide-grenier, c'est bien ça?
3: Tout à fait.
0: Alors, il se situe où ce vide-grenier?
3: Donc, il est situé aux 40 rues des Trois Forgerons, donc c'est à l'ancien EHPAD du Port du Canal.
0: D'accord.
3: Voilà, donc c'est un vide-grenier qui est organisé donc par l'association Sourire de Résidents. Okay. C'est une association qui a été créée par les animateurs de plusieurs EHPAD pour pouvoir offrir davantage donc aux résidents d'EHPAD. Et donc aujourd'hui, on vous propose de venir faire un tour pour venir faire des belles affaires. On a plein de choses à vendre, il y a des stands, il y en a pour tous les goûts.
0: Il y a combien de stands, Florence?
3: Alors en fait, il y a donc on va dire notre stand qui prend la majeure partie de l'établissement, donc qui est très grand. Et puis après, donc on a quelques collègues qui elles aussi tiennent des stands à titre perso. Et tout le reste, c'est donc au profit de l'association.
0: Qu'est-ce qu'on retrouve vous dans votre stand, Florence?
3: Eh bien, vous allez avoir des articles de puériculture, de la déco, des DVD, des CD, des jeux, un peu tout, des livres. Vraiment, il y en a pour tous les goûts.
0: Bon, tout le monde a vidé ses tiroirs, comme on dit.
3: Voilà, et on a un grand espace vide dressing avec plein de vêtements à tout petit prix. Donc voilà, si vous voulez venir vous faire plaisir, c'est maintenant que ça se passe.
0: Il est là, le coin des bonnes affaires. Le vide-grenier situé à l'ancienne EHPAD du Port du Canal à Dijon. C'est jusqu'à quelle heure, Florence?
3: Jusqu'à 16h30 ce soir. Et n'ayez pas peur, s'il fait trop chaud, on a la clim. S'il pleut, on est en intérieur. Bon, donc venez vers nous, il y a une buvette. Vous pouvez rester vers nous l'après-midi. On discute, on papote, il y a une bonne ambiance.
0: Donc là, vous êtes en train de nous dire clairement, Florence, qu'il n'y a aucune excuse à louper cet événement.
3: Non, il faut venir.
0: Bon, il faut venir. On va venir, Florence.
3: On vous attend avec grand plaisir.
0: Merci beaucoup, Florence. Je vous souhaite une belle journée.
3: C'est moi qui vous remercie. Bonne journée à vous.
0: Bonne journée.
3: Et à tout à l'heure.
0: À tout à l'heure, oui. Le rendez-vous est pris. Allez, tout de suite, on accueille Myriam. Bonjour, Myriam.
4: Oui, bonjour.
0: Vous nous appelez d'où, Myriam?
4: Alors, je vous appelle de Bigny-lès-Sanceau.
0: Oui.
4: Donc, en Nord-Côte d'Or, où nous venons de prendre un bel orage, ce qui a bien rafraîchi.
0: Et ce qui est énorme, quand même, Myriam, c'est qu'on est content de se prendre un orage.
4: Exactement.
0: On en est là, quand même. Hein.
4: Oui, tout à fait.
0: Alors, Myriam, vous voulez nous parler de quel événement ça aura lieu le samedi 4 juillet?
4: Alors, donc, nous avons organisé un concert de trompe de chasse que nous faisons tous les deux ans, au village, à l'église. Et je vais vous passer donc notre directeur musical,
0: qui est Monsieur
5: Lefebvre. Bonjour.
0: Bonjour Monsieur Lefebvre, comment ça va?
5: Ça va bien.
0: Alors, parlez-nous de ce concert.
5: Alors ce concert, il est de trompe de chasse, un instrument un peu méconnu, qui ressemble au cordes de chasse, mais qui n'en est pas un. L'accord musical n'est pas du tout le même. À l'origine, c'est un instrument d'église qui, par la suite, dans les années 1620, est devenu un instrument de chasse pour communiquer à la chasse.
0: Et comment va se dérouler cet événement? Donc ça démarre à 19h. Est-ce qu'il faut réserver avant? Est-ce que c'est gratuit? C'est payant? Comment ça s'organise?
5: L'entrée est payante, 10 euros l'entrée.
0: D'accord. À payer sur place?
5: Pour les enfants.
0: Ou on peut réserver?
5: Oui, à payer sur place, oui, il n'y a pas de souci. Il y a de la place, en principe, on tient 100-130 personnes dans l'église, il n'y a pas de problème.
0: Il n'y a pas de problème.
5: Et nous avons, si le temps le permet, buvette et petite restauration.
0: Ouh, ça c'est très intéressant.
5: À l'entracte et après le concert pour continuer à parler de cet instrument très peu connu qui malgré tout, depuis 2022, est inscrit, enfin l'art de sonner, pas l'instrument, mais l'art de sonner de la trompe de chasse est inscrit au patrimoine immatériel de l'UNESCO.
0: Eh bien on a hâte de découvrir cet instrument. Merci beaucoup Monsieur Lefebvre, merci beaucoup à Myriam. Donc on se donne rendez-vous le samedi 4 juillet à partir de 19h. Je vous souhaite une belle journée à tous les deux.
5: Merci beaucoup.
0: Merci.
5: Bonne journée à vous.
0: Bonne journée, au revoir. Allez, tout de suite, alors si vous avez des idées de sortie justement à nous partager, comme des concerts dans les prochains jours, des vide-greniers, il y en a quelques-uns qui ont lieu aujourd'hui, notamment il y en a un autre également qui existe Place de la République à Dijon, qui se tient actuellement. Vous participez à un événement où à cause de la chaleur, bah, il y a eu quelques modifications, des annulations, eh bien venez passer un moment avec nous à l'antenne. 03 80 42 15 15. Yasmine vous attend au standard. On passe un moment aussi dans la joie et dans la bonne humeur. Et surtout, eh bien, vous nous partagez vos idées de sortie auxquelles vous participez ou même que vous avez vu. On vous attend nombreuses et nombreux au standard. 03 80 42 15 15. À 11h14, c'est Oria avec de la nouveauté musicale. Voici le dernier titre, Soirée mondaine.

0: Soirée mondaine, le dernier titre de Oria sur votre radio ici Bourgogne. Allez, vous avez des idées de sorties à nous partager, vous participez à un événement, eh bien vous nous appelez dès maintenant 03 80 42 15 15. On vous offre l'antenne, on vous ouvre le standard avec Yasmine. Venez partager un bon moment avec nous sur votre radio. Ici, Bourgogne, je vais même vous donner quelques idées de sortie parce que vous savez que dès aujourd'hui et pour quelques jours, eh bien, c'est la fête du cinéma et notamment, au ciné Cap-Vert de Quetigny, le tarif de la place est à 5 euros. C'est propre, ce tarif est propre à tous les cinémas de France. Vous pouvez aller voir des films comme Michael qui retrace la première partie de la vie de Michael Jackson. Il y a également le film Événement de cette année 2026, c'est la bataille de Gaulle, où vous avez encore le dernier volet de Toy Story.
1: Fourchette, acceptez-vous de prendre Karen Beverly pour légitime épouse?
2: Je vous déclare maintenant couvert pour la vie.
3: Qui a empoisonné la demoiselle d'honneur?
4: Bonnie, il y a un colis pour toi.
5: Merci, merci.
6: Bonjour, je suis Lilypad. Jouons ensemble.
7: C'est l'extinction! Ça recommence!
8: Bonnie, le temps d'écran est terminé.
5: D'accord.
0: Et oui, Buzz l'éclair, Woody, Jessie et tous leurs compagnons sont à retrouver sur les écrans de cinéma, notamment au Ciné Cap-Vert de Quetigny. On rappelle, hein, c'est la fête du cinéma qui débarque aujourd'hui. Dans tous les cinémas de France, c'est 5 euros la place. Oui, 5 euros la place. Allez, il est 11h19 et tout de suite, on va écouter un titre qui est vraiment la signature de Gérald de Palmas. Voici Sur la route, c'est sorti en 1994. Et oui, il y a des titres qui prennent de l'âge, mais qui vieillissent bien.

0: C'était le titre Sur la route de Gérald de Palmas sur votre radio ici Bourgogne, extrait de l'album La Dernière Année. Allez, vous pouvez encore nous appeler pour nous partager vos idées de sortie. Vous participez à un événement, vous l'organisez peut-être, ou carrément vous êtes acteur de cet événement qui a lieu dans les prochains jours. Eh bien, appelez-nous dès maintenant 03 80 42 15 15. C'est le moment de venir partager un moment avec nous à l'antenne, mais surtout de faire connaître vos événements qui se déroulent chez vous en Côte d'Or et en Saône-et-Loire.
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0: FR David pour vous accompagner et son titre Word sur votre radio ici Bourgogne.
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0: Allez, vous pouvez encore nous appeler pour nous partager vos idées de sorties, vos idées d'événements qui ont lieu dans les jours à venir ou même aujourd'hui. Allez, le standard est ouvert 03 80 42 15 15 et tout de suite on accueille Robert. Bonjour Robert.
3: Bonjour.
0: Vous nous appelez d'où Robert ?
3: De Montigny-Montfort, près de Montfort.
0: De Montigny-Montfort. Et Robert, vous allez nous parler d'une visite du château de Montfort à partir de samedi prochain, le 4 juillet. Ça sera une visite de 14h à 15, de 14h et 15h30, c'est ça?
3: Voilà, il y a deux départs de visite, samedi, une à 14h, une à 15h30.
0: Et qu'est-ce qu'on va pouvoir découvrir à l'intérieur de ce château de Montfort?
3: Le château est en partie, c'est un château du 12e siècle, qui a été en partie démoli au début du 19e siècle. Il reste beaucoup de vestiges et il y a une association de bénévoles qui s'en occupe et qui aimerait faire connaître et le château et les travaux de l'association. Donc on peut visiter. La visite est gratuite, la participation est libre.
0: Donc la visite gratuite, la participation est libre, mais est-ce qu'il faut quand même réserver en avance
3: C'est pas la peine de réserver. Il y a un parking où on peut arriver au château en voiture, pas en autobus, mais on peut arriver sur le parking devant le château.
0: Donc on se donne rendez-vous un peu avant 14h, comme ça on est sûr de prendre le premier départ.
3: Si on arrive à 14h10, on peut prendre la visite en route, on est assez souple.
0: Et la visite, elle dure combien de temps, Robert?
3: À peu près une heure et demie, justement, c'est pour ça qu'il y a deux départs.
0: À peu près une heure et demie.
3: Oui, voilà, à peu près une heure, ça dépend un petit peu des visiteurs, des questions qu'ils posent, etc. À quoi ils s'intéressent.
0: Et bien comme ça, ça fera une belle occasion de découvrir ce château de Montfort. Merci beaucoup, Robert, de nous avoir partagé cette idée de sortie.
3: J'espère que les visiteurs vont être nombreux.
0: Bien sûr.
3: Un peu moins chaud.
0: Et puis, oui, il va faire moins chaud, ça c'est sûr. Et on est quand même assez positif à l'idée que les visiteurs vont venir nombreux pour ce château de Montfort. Merci beaucoup, Robert. Je vous souhaite une très belle journée.
3: Allez, bien, merci beaucoup.
0: Merci, au revoir Robert. Dans moins de 5 minutes, je vais vous donner quelques autres idées de sortie, puis on va jouer ensemble. Vous allez jouer pour gagner 2 places de cinéma pour le film et la séance de votre choix. Oui, en plus c'est la fête du cinéma qui démarre aujourd'hui. Allez, tout de suite, on écoute Dalida à 11h30.

0: Bésame mucho Dalida pour vous accompagner. Vous écoutez Ici Bourgogne et il est 11h33.
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0: Allez, j'ai quelques idées de sorties à vous donner dans les prochains jours. Du 1er au 3 juillet, rendez-vous à l'espace Jean Bouet pour le spectacle Tempos et les Endiablés. C'est l'histoire d'un jeu télévisé aux apparences familières, mais avec des règles douteuses et surtout une mascotte diablement cruelle. Entre candidats loufoques, maîtres du jeu sadiques et staff incompétents, le plateau de la salle Jean Bouet va, pour une nuit, être le théâtre d'un jeu hors du commun. Le 4 juillet, à la Maison du Lac à Corcelles-les-Arts, vous aurez le droit d'assister à un spectacle équestre. Les attelages de Côte d'Or vous feront découvrir le cheval de trait comme vous ne l'aurez jamais vu au travers de plusieurs démonstrations équestres. Grande nouveauté cette année, l'histoire est scénarisée sur les ducs de Bourgogne. Ce spectacle est réalisé par les adhérents de l'association et leurs chevaux. Et puis aussi un petit point pour vous dire que nous sommes encore en vigilance orange canicule, donc très important, hydratez-vous et prenez soin de vos proches.
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0: Il est 11h34, nous sommes le dimanche 28 juin, ça sent l'été, ça sent les départs en vacances. Alors je vous propose de vous plonger dans un album qui est mythique, qui est sorti en 1985, il s'intitule « Photos de voyage ». À l'intérieur de cet album, il y a une chanson qui s'appelle « Encore et encore ». Bon, vous l'aurez reconnu aux premières notes, c'est Francis Cabrel qui vous accompagne.

0: C'était le titre Encore et Encore de Francis Cabrel sur votre radio Ici Bourgogne. 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
0: Il est 11h40, vous écoutez Ici Bourgogne. Alors en 2021, Jean-Jacques Goldman a écrit une chanson à Céline Dion, mais à cette époque, eh bien Céline Dion ne pouvait pas l'enregistrer ni sortir cette chanson puisque la maladie s'était installée chez elle. Alors il aura fallu attendre 5 ans pour qu'elle puisse enregistrer cette chanson. C'est un véritable hymne à la résilience. Alors on l'écoute maintenant pour notre plus grand plaisir. Voici Dansons de Céline Dion.

0: je crois qu'on se lassera vraiment jamais de cette magnifique voix éternelle de Céline Dion. C'était son titre Dansons sur votre radio ici Bourgogne. Et tout de suite, eh bien, on accueille Marilyn de Dijon. Bonjour Marilyn.
1: Bonjour.
0: Comment ça va Marilyn?
1: Chaudement.
0: Chaudement, mais le ciel tourne aujourd'hui, Marilyn.
1: Ah ben oui, j'espère.
0: Oui, mais vous espérez, mais c'est sûr. Voilà.
1: D'où le fait d'aller au cinéma, finalement.
0: En tout cas, chaudement, Marilyn, ça ne vous a pas empêché de composer le numéro d'ici Bourgogne et d'appeler au plus vite.
1: C'est ça, j'étais rapide.
0: Ça veut dire que vous étiez devant le poste de radio, prête à dégainer.
1: Ah oui, c'est ça. Souvent, d'ailleurs.
0: Alors, Marilyn, bon, bah, c'est bon. Là, vous repartez avec vos deux places de cinéma pour le film et la séance de votre choix. Voilà,
1: merci
0: déjà le cadeau qu'on vous offre. Marilyn, quels sont les films qui vous donnent envie en ce moment?
1: Bah, je voudrais bien aller voir le film sur De Gaulle.
0: La bataille de Gaulle, ouais. Eh ben oui, ça c'est, ouais. C'est un film
1: très intéressant et instructif en plus.
0: C'est le film événement de cette année 2026. Vous avez encore la possibilité de voir aussi dans les nouvelles sorties. Il y a Les Parfaits avec Audrey Fleurot et Ramzy Bedia. Il y a également des animés comme Des Mignons et Des Monstres. Il y a le dernier volet de Toy Story. Je ne sais pas si vous avez vu le film sur Michael Jackson, Marilyn.
1: Oui, aussi, oui. J'ai vu aussi un film que j'ai adoré, c'était Compostelle.
0: Compostelle,
1: avec
0: oui.
1: Avec Alexandra Lamy, j'ai adoré aussi. Donc, mais bon, il y a du choix, c'est vrai.
0: Voilà, il y a du choix. Et en plus, en ce moment, c'est la fête du cinéma. Donc, toutes les séances sont à 5 euros. Bon, vous, ben, c'est offert pour vous. Donc, voilà. Merci beaucoup, Marilyn, de nous avoir appelé. Félicitations.
1: Bonne journée, bon
0: et puis, voilà, bon dimanche. Au revoir.
1: Merci. Au revoir. Merci.
0: Au revoir, Marilyn. Allez, dans quelques instants, on va vous donner justement les conseils cinéma. On va évidemment parler de cette fête du cinéma qui démarre aujourd'hui. Mais tout de suite, eh bien, c'est Pet Shop Boys.

0: Pet Shop Boys avec le titre It's a Sin pour vous accompagner avec ici Bourgogne. Allez, on est parti pour les conseils ciné. On va prendre la direction du ciné Cap-Vert de Quetigny avec Cyril Jacquins. Bonjour Cyril.
1: Bonjour.
0: Alors Cyril, aujourd'hui on va parler d'une belle fête, c'est celle du cinéma. Elle a lieu quand ?
1: Ah ben, la fête du cinéma, ça commence aujourd'hui. Elle court lundi, mardi et mercredi prochain. Le principe depuis quelques années est toujours le même, on peut bénéficier du tarif préférentiel de la fête du cinéma sans être dans l'obligation d'acheter un plein tarif, le passeport, tout ça c'est bien terminé. Aujourd'hui vous vous présentez à 1, 2, 3 ou 4 aux caisses, aux bornes ou même sur vos applications, vous achetez vos places au tarif de 5€ et vous voyez autant de films que vous le souhaitez. Aussi bien des nouveautés, et on en a eu un paquet de nouveautés qui ont très bien marché, entre Toy Story 5, Les Mignons, De Gaulle ou Backrooms pour ceux qui ont envie de se faire un petit peu peur, ou alors ceux qui auraient vraiment loupé Michael Jackson, Le Diable s'habille en Prada. Enfin, l'offre est très très profonde. Et puis voilà, on voit des films dans des salles fraîches. C'est important à l'heure actuelle de savoir qu'au Pathé Dijon et au Cap-Vert, les salles sont fraîches. Et puis, petit bonus, mercredi, il y aura une journée pour ceux qui ont adoré le premier opus de De Gaulle. Ça fera l'opportunité de voir le premier et le deuxième opus à tarif préférentiel, fête du cinéma. Donc, c'est une très belle opération qui réunit beaucoup de monde. Et là, avec le casting qu'on a, ça devrait être très sympa aujourd'hui et sur les trois autres jours de la fête du cinéma.
0: Mais là, avec les noms d'affiches que vous nous avez donnés, on a envie de passer nos journées au cinéma, Cyril.
1: On a tous envie de passer nos journées au cinéma et c'est vrai que le dimanche, on est en famille et c'est des fois un peu compliqué, mais les séances de fin d'après-midi, c'est toujours sympa de se mettre au frais. Le soir après le travail, ça donne aussi l'occasion de voir un film en famille ou entre amis. Et puis surtout, le mercredi, c'est une journée qui est très très prisée parce que le mercredi, les enfants viennent au cinéma parce que beaucoup d'enfants sont exclus des examens, donc ils sont à la maison, autant être au cinéma. Et puis surtout, ça permettra de voir des films en nouveauté sur la dernière journée de la fête du cinéma. Donc effectivement, c'est plutôt une initiative qui est très sympa et qu'on aime accueillir chaque année et qui rassemble de plus en plus de monde.
0: Donc si on récapitule bien, on reprend tout depuis le début, 5€. La place, peu importe le nombre de personnes avec lesquelles vous vous pointez au cinéma, c'est 5€ par personne entre aujourd'hui et mercredi.
1: Inclus, exactement, c'est ça.
0: Et donc,
1: le cinéma Pathé à Dijon et partout en France, dans tous les cinémas, c'est une opération nationale, naturellement. Ça marche dans tous les cinémas de France et de Navarre. Mais bon, nous, on préférera les cinémas Pathé à Dijon, naturellement.
0: Bien sûr. Et puis, évidemment, en cette période de canicule, même si en ce début de semaine, les températures devraient baisser, le cinéma restera un des endroits peut-être préférés en ce moment, puisqu'on est bien à la fraîche au Ciné Cap-Vert.
1: On est bien à la fraîche, effectivement. On est bien tranquillement dans des sièges confortables à la fraîche, à regarder un film tranquillement sans se prendre la tête et profiter d'un spectacle de comédie, de se sortir aussi un petit peu la tête de tous les tracas. C'est vraiment le meilleur endroit. Et encore une fois, cette année, on est gâtés avec les films. Ceux qui n'ont pas eu la chance de voir des films comme Michael Jackson ou même De Gaulle, je le rappelle, c'est un excellent film. Ne passez pas à côté de De Gaulle, c'est le film de l'année. C'est aussi fort, voire plus fort que Monte Cristo ou Les Trois Mousquetaires. Même si le titre est peut-être un peu moins léchant, De Gaulle, c'est vraiment une très très belle surprise de cette première partie d'année.
0: Eh ben, c'est noté. Merci beaucoup Cyril Jacquins de nous avoir parlé de la fête du cinéma. Je vous souhaite une très belle journée.
1: Merci beaucoup, à bientôt, au revoir.
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0: Il est 11h55 dans 5 minutes. C'est le retour de l'information. Le journal sera présenté par Olivier Estran. Et puis juste après, eh bien, c'est Willy Revelli qui va venir déjeuner chez vous. Mais tout de suite, on écoute un monument de la musique internationale. Voici Phil Collins avec son titre « Something Happened ». 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

0: Ah, qu'est-ce qu'il est beau ce solo de guitare. C'était Phil Collins avec le titre Something Happened on the Way to Heaven.
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0: Merci d'avoir choisi Ici Bourgogne. Bon appétit, il est midi. Et tout de suite, le journal, c'est avec vous, Olivier Estran. Atmosphère lourde et moite.
2: Oui, c'est le menu de l'après-midi en Côte d'Or et en Saône-et-Loire. On redescend en vigilance orange canicule. Quelques bonnes averses ce matin, mais les températures, elles, ont du mal à redescendre. Ce soir, à 21h, on sera en vigilance jaune, mais ce sera au prix de gros orages, nous dit Thibaut Massia. Ce passionné des prévisions est animateur de la page Facebook Météo Côte d'Or.
3: On attend surtout une grosse dégradation orageuse plutôt ce soir, début de nuit. Là, par contre, on pourrait avoir des phénomènes assez violents avec de la grêle, de fortes rafales de vent et beaucoup de pluie.
2: Ce qui veut dire que les températures vont vraiment chuter ?
3: Alors, ce soir, après les orages, on risque d'avoir quand même on risque de pouvoir bien souffler. Hein, les températures vont tomber autour de 20 degrés. Par contre, concernant la semaine prochaine, les températures vont quand même rester plutôt élevées. On n'attend pas vraiment de fraîcheur, hein, parce qu'on va encore tourner autour de 30 degrés un petit peu tous les jours. Donc voilà, pas vraiment de grosse fraîcheur en vue.
2: Thibaut Massier, animateur de la page Facebook Météo Côte d'Or. Des orages qui ont déjà fait beaucoup de dégâts en France. 63 000 foyers sont actuellement privés d'électricité à cause des violents coups de vent, principalement dans le nord et le centre de la France. Les pompiers de Saône-et-Loire espèrent bien, eux, un répit. Dans l'est du département, 45 hectares de végétation ont brûlé à Léguéraud, à la limite de l'Allier. Ça fait plus de 24 heures que les soldats du feu combattent ce sinistre. L'incendie reste en cours.
0: Le bilan exact n'est pas encore connu, mais il sera très lourd.
2: Oui, la canicule s'avère meurtrière en France. En 5 jours, Santé publique France dénombre 1000 décès de plus que la normale. Toutes les tranches d'âge sont touchées, mais les personnes âgées fragiles restent majoritaires. On y revient dans notre journal de 13h, ici Bourgogne. Cette canicule éprouvante laisse des traces pour tout le monde. Dans le quartier des Grésilles à Dijon, elle alimente la colère d'habitants qui ne peuvent plus ouvrir certaines de leurs fenêtres ni sortir sur leurs balcons. Abélis, le bailleur social, a condamné les accès car ils sont jugés trop dangereux. Ces habitants viennent de traverser cette période avec des appartements à 35 degrés, souvent avec des enfants. Beaucoup parlent maintenant de déménager, mais ce n'est pas le cas de Claire et d'Éric.
4: Ma conjointe en a marre en fait. Elle dit oui, elle dit oui. Pense à déménager, ouais. Mais moi je vais tenir le pied de guerre. Moi non, moi je. En fait, la fuite n'est pas la solution pour moi. Tant que j'ai la pêche pour lutter, voilà, je pense qu'on a des droits. Quand on prend un logement, on s'engage pour le payer. Mais d'un autre côté, le bailleur s'engage à ce que le locataire soit bien, le logement soit décent, il y ait des conditions de vie confortables. Oui. Enfin, on le sait tous. Hein.
5: Moi, j'en peux plus. Hein. Après, si je pouvais partir, je serais déjà partie, hein, très honnêtement. Mais le problème, c'est que si tout le monde part et que rien n'est réglé, le problème, il subsiste quoi, pour les autres.
2: Claire et Éric au micro, ici Bourgogne de Fanigel, quartier des Grésilles à Dijon. Les habitants de cet immeuble montent une association pour se faire entendre. On vous raconte leur combat sur notre site ici.fr. Un motard gravement blessé dans un accident de la route ce matin à Chauffailles. L'homme de 32 ans a fait une chute et a été transporté à l'hôpital de Paray-le-Monial. À Dijon, une personne a été blessée à coups de couteau hier soir vers 18h, place de la République. C'est suite à une dispute qui a mal tourné. L'auteur des coups a été interpellé et placé en garde à vue.
0: Les rugbymen du stade Dijonais sont en finale du championnat de Régional 1.
2: Oui, ils s'imposent 31-18 face à Josbey, un club des Pyrénées-Atlantiques. Mené à la pause, les Dijonais ont su se reprendre sur la pelouse d'Étré en Charente-Maritime. Et ils défieront le week-end prochain en finale Mimizan, qui de son côté l'a emporté 45-17 face à Bretigny. Et moins de chance en revanche pour les jeunes rugbymen des Crabos qui s'inclinent eux 24-20 face à Auch dans leur finale. Un jeune bourguignon va tenter de décrocher le titre de la meilleure sommelier de France. Clément Sommier participe à la finale organisée aujourd'hui et demain au Théâtre des Célestins à Lyon. Après des études spécialisées en commerce du vin à Dijon, le jeune homme travaille aujourd'hui pour l'importateur de Suisse Berthaudin. Face à lui, il y a 5 autres candidats, mais Clément Sommier a toutes ses chances. En 2024, il avait emporté la médaille d'argent. Si vous aimez chiner, l'association Les Mains du Cœur vous donne rendez-vous à Époisses, 5e édition de son vide-grenier solidaire devant la gare. Attention, ça finit à 15h à cause de la chaleur, mais sur place on trouve restauration et bien sûr buvette.
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2: Yannick, on le répète, il y a un risque important d'orage en fin de journée.
0: Oui, mais aussi la bonne nouvelle, c'est que les températures vont baisser progressivement en Côte d'Or et en Saône-et-Loire. La nuit devrait être plus agréable. Cette fois-ci, on aura des températures qui vont aller aux alentours de 30 degrés. Cette nuit et demain matin, eh bien, on va se réveiller avec des nuages et de la pluie sur l'ensemble de la Côte d'Or et de la Saône-et-Loire. Il va faire 23 à Dijon et Beaune, 20 à Saulieu, 20 à Montigny-sur-Aubéchâtillon-sur-Seine et 21 à Montbard. Willy Revelli vient déjeuner chez vous.
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9: Bonjour, bonjour, bon dimanche. Sous vos applaudissements, c'est Willy vient déjeuner chez vous, numéro 1066.
10: Oh là là,
9: bonjour la tribu.
10: Bonjour.
9: Alors, qui est là aujourd'hui? Nicolas Malabeuf, bonjour mon bon Nicolas.
10: Bonjour Willy, bonjour tout le monde.
9: Notre enfant de la télé est là, et Fabien Aymon, notre geek. Bonjour mon Fabinou.
11: Bonjour Willy, bonjour à tous.
9: Et bienvenue à tous. Merci d'avoir choisi votre émission utile sur votre radio utile. Alors, c'est la dernière, la dernière de la saison. Si, mais restez avec nous jusqu'au bout. On vous dira tout à l'heure ce que nous allons devenir. J'aurai trois bonnes nouvelles à vous annoncer et une mauvaise.
10: Oh là, j'ai très peur.
11: On n'est pas au courant pour la mauvaise. Ça m'inquiète.
10: Je crois qu'on est viré.
9: La DRH n'a pas osé vous appeler.
11: Ce serait la première en direct.
9: Donc restez avec nous. Restez bien à l'écoute. D'ici là, mes amis, voici vos 55 minutes nécessaires où on va comprendre l'actu avec nos invités et s'amuser de la vie avec nos chroniques. Alors vite, notez bien les dossiers du jour. Dans un instant, cette canicule aura lancé un débat lunaire. Pour ou contre la clim? Alors au-delà des sensibilités des uns et des autres, une clim, est-ce que ça pollue vraiment? Est-ce qu'il ne serait pas urgent de au moins climatiser tous les endroits où il y a du public, des personnes vulnérables? Peut-être même climatiser tous les appartements de dernier étage, sous les toits? Eh bien on en parle dans une minute. Et à 12h30, le boom de la prêtrise. De plus en plus de jeunes se lancent dans le métier de prêtre. Alors pourquoi devient-on prêtre? Pourquoi en ce moment? Comment devient-on prêtre? Est-ce que lorsqu'ils sont à table, ils ont le droit de dire chaussée au moine,
11: oui.
9: Amen. Voilà, et bien on en parle dans 20 minutes. On a le droit de dire ça, c'est bien. Et bien bien sûr, vous le savez, vous faites partie de cette tribu. Alors réagissez sur tout ce que vous entendez sur le groupe Facebook. Alors
11: le groupe officiel, alors vous pouvez vous abonner. Faites péter les compteurs pour la dernière.
9: Ah oui, allez-y.
11: Pour nous retrouver, pour vous abonner, c'est gratuit. Vous tapez Youpi la vie avec Willy Revelli. Et comme c'est la dernière émission de la saison, donnez-nous votre avis, voilà, concernant l'émission. Car c'est votre émission, hein. Et nous avons déjà pas mal de messages. Marie-Ange Vignier a écrit: merci, vous mettez de la bonne humeur chez nous tous les week-ends, c'est très gentil, merci Marie-Ange. Et Damien Sirad, alors lui a écrit: encore une belle saison, Willy le râleur radin au cœur d'or.
9: C'est vrai.
11: Fabien le bout en train super pro.
10: Il nous connaît mal.
11: Nicolas le sourire, la gentillesse et la curiosité. Pour vous avoir rencontré après un spectacle de Willy, c'est pas du faux, vous jouez pas les stars. Merci beaucoup Damien.
10: On l'a payé
11: Damien. Continuez à réagir, c'est gratuit, le groupe Facebook Youpi la vie avec Willy Revelli.
9: Venez nous flatter, tiens, aussi au téléphone 0810 055 056. Non mais ici nous on est trop transparents, s'il y a des critiques à faire, allez-y, il n'y a aucun problème, on écoute tout, on prend tout. 0810 055 056, c'est votre émission, profitez, c'est la dernière et vous repartez aujourd'hui avec
10: moi. Elle se prépare pour l'été, elle a déjà mis ses tongs et sa crème solaire, c'est notre carte carburant, elle vaut 100 euros et le tirage au sort, c'est en fin d'émission.
9: Merci beaucoup, on a tout dit.
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9: Allez, ouvrons notre premier dossier. Bonjour François Gémen.
12: Bonjour Willy.
9: Bienvenue ici mon cher François. Je l'adore François Gémen. Vous êtes membre du GIEC. Alors déjà, pouvez-vous nous dire c'est quoi le GIEC?
12: C'est le groupe d'experts qui est mandaté par l'ONU pour évaluer les connaissances qu'on a du changement climatique.
9: Très bien.
12: Donc on rend de très gros rapports tous les 6 à 7 ans.
9: Très bien mon cher François. Alors cette semaine, avec la canicule, il y a eu un curieux débat qui a été lancé entre autres dans les médias. Pour ou contre la clim? Les contre disent que ça pollue, les pour disent oui, mais enfin ça peut aussi sauver des vies. Et vous alors, mon cher François, quelle est votre position là-dessus? Parce que je vous ai beaucoup entendu là ces derniers jours.
12: Alors j'ai trouvé honnêtement, Willy, ce débat un peu lunaire, comme s'il s'agissait d'en faire un sujet politique. Voilà. Et je pense qu'il faut revenir à un peu de pragmatisme et remettre un peu les pendules à l'heure.
9: Merci, oui, François. Alors, allez-y.
12: Premier point, est-ce que ça pollue?
9: Oui.
12: Alors, un petit peu, mais je pense qu'il faut remettre les choses en perspective. D'abord parce que l'électricité que la clim va consommer, c'est une électricité décarbonée en France. C'est pas le cas dans les autres pays, évidemment, mais en France, on a la chance d'avoir cette électricité décarbonée. Et donc, les impacts en termes de rejet de gaz à effet de serre sont très limités pour l'électricité. L'autre sujet, c'est les gaz réfrigérants qui sont utilisés dans les climatiseurs. Ça, ce sont des gaz qui sont très nocifs pour le climat, mais la bonne nouvelle, c'est que la technologie a beaucoup progressé, que la réglementation a aussi interdit les gaz les plus polluants, et en fait, les gaz réfrigérants que vous avez dans les climatiseurs aujourd'hui, c'est à peu près les mêmes que ceux que vous avez dans
9: les frigos. Voilà, c'est les mêmes.
12: Et on n'interdit pas aux gens d'avoir des frigos, évidemment.
9: Non.
12: Le troisième sujet, c'est les rejets de chaleur dans la rue. Ça, c'est important de dire que ça n'affecte pas le climat mondial, ça n'affecte pas l'atmosphère, c'est un phénomène très local dans la rue. Alors c'est vrai que dans des zones très denses, comme à Paris, ça peut faire monter la température dans la rue d'environ 2 degrés. Mais là encore, pour relativiser, ça réchauffe moins la rue que les voitures. Or, personne n'interdit la circulation automobile pendant les canicules. Donc, on ne peut pas dire que la clim n'a pas du tout d'impact sur l'environnement. Il y a quand même un léger impact, mais je pense quand même que les bénéfices en termes de santé publique sont plus importants. Ça permet de sauver des vies. Il y a malheureusement des gens qui sont morts dans leur appartement parce que ces appartements étaient juste trop chaud. Je pense qu'il faut considérer aussi l'enjeu de la santé publique. Le but de la lutte contre le changement climatique, Willy, c'est quand même de sauver des vies. Donc, si vous sacrifiez des vies humaines en pensant protéger le climat, c'est que vraiment, vous n'avez pas compris grand-chose à l'affaire.
9: Voilà, vous dites que ça peut avoir une conséquence sur la planète, mais ça en vaut la chandelle quelque part, quoi. Voilà,
12: C'est ça. Je pense que le gain en termes de santé publique est supérieur à l'impact sur le climat, qui quand même, il faut le dire, très limité. Cela étant dit, il y a quand même deux limites à la clim. La première, c'est que ça résout pas le problème du changement climatique.
9: Non.
12: Évidemment, ça joue pas sur les émissions. Et donc, on peut pas se contenter de faire de la clim sans baisser aussi nos émissions. La bonne nouvelle, c'est que si vous installez une clim réversible, par exemple une pompe à chaleur, vous pouvez réduire les émissions liées au chauffage de votre logement. Et donc, ça vous permet à la fois de baisser vos émissions et de baisser votre facture. Donc, si vous avez la possibilité de faire cet investissement, mon conseil, c'est de le faire.
9: C'est un membre du GIEC qui vous le dit. C'est pas un vendeur de pompe à chaleur qui vous le dit. Donc, on précise bien, mon cher François. Allez-y,
12: L'autre enjeu, c'est l'enjeu social, évidemment. Ça reste une solution individuel, on sait que ça peut coûter cher, et donc tout le monde n'est pas égal ni face aux canicules, ni face à la possibilité d'installer la climatisation, et donc c'est une solution individuelle qui ne peut pas remplacer les solutions collectives, végétaliser les villes, faire évoluer l'urbanisme, etc. Tout ça, c'est également très important. Donc la clim, ce n'est pas l'alpha et l'oméga, mais ça fait partie des solutions.
9: Voilà, quand vous appelez un grand plan d'investissement pour le climat, vous entendez quoi par ça, mon cher François, du coup?
12: Alors, j'entends la climatisation dans tous les bâtiments publics. J'entends la végétalisation des villes. J'entends la rénovation des logements privés. J'entends une évolution des normes d'urbanisme et d'architecture qui parfois empêchent des rénovations, empêchent de mettre la climatisation. J'entends aussi qu'on réfléchisse ensemble sur les horaires de travail, sur les rythmes scolaires. En fait, le problème, c'est que on a conçu toute la vie en France pour un climat tempéré. Or, le climat de la France, il est en train de changer, on le voit bien, il va falloir s'adapter à un climat plus méditerranéen, et donc il va falloir aussi s'inspirer des pays méditerranéens.
9: Parce que
12: c'est pas la fin du monde, il faut juste apprendre à vivre autrement.
9: Parce que cette chaleur-là, c'est qu'on a eu là ces derniers jours, c'est quoi? C'est juste un apéritif, c'est l'apéricube de la météo future.
12: Oui,
9: oui, voilà.
12: Dire ça, c'est un
10: échantillon.
12: Ce qui est certain, c'est que oui, malheureusement, ça va se reproduire et ça va s'amplifier dans le futur. Bon. Et donc, si on veut pas en souffrir, comme on a souffert la semaine qui vient de s'écouler, il va falloir adapter beaucoup de choses, en particulier le bâti. On a conçu tous nos bâtiments, toutes nos villes pour qu'elles résistent au froid. Maintenant, il va falloir les transformer pour qu'elles résistent aussi au chaud.
9: Merci beaucoup, voilà, parce que c'est très clair, comme d'habitude avec François. Je l'aime, François Gemène. Merci beaucoup d'être passé nous voir, membre du GIEC, co-directeur de l'Observatoire Défense et Climat. En France, 25% des logements sont climatisés, contre 60% en Italie, 73% en Sicile, 40% en Espagne, 60% en Grèce. Voilà, si vous vouliez briller ce midi, vous mangez, tu sors ça et j'en dis, oh là là, qu'est-ce qu'il sait tout.
10: Qu'est-ce qu'il est intelligent.
9: On parle de quoi avec toi dans un instant, mon bon Fabien?
11: L'actu web de la semaine, j'ai encore trouvé des idées pour vous rafraîchir, notamment une astuce avec des petits pois congelés.
9: Des petits pois congelés, très très bien. En attendant, est-ce qu'on n'irait pas là sur...
10: Et du Mitchell.

0: avec l'excellent Eddie Mitchell.
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0: Il est midi 16, mes amis, nous sommes en direct. Merci d'être avec nous, merci de votre fidélité. Regardez, il est là, Fabien Emo, notre geek. Alors, mon Fabinou.
3: Toute l'actu web de la semaine, et avec encore et toujours cette canicule. Et un petit garçon a bien fait rire les internautes il y a quelques jours, parce qu'en fait, il n'arrive pas à prononcer le mot canicule.
4: Il fait trop chaud, et c'est la manipule. La manipule, quand il fait chaud.
3: C'est mignon, canicule, manipule, c'est presque la même chose. Passons à l'astuce du jour. Une jeune internaute a une idée originale pour rafraîchir son appartement cette semaine. Elle a accroché une bouteille en plastique à son ventilo et écoutez ce qu'elle a mis à l'intérieur.
5: On a trouvé une solution de malade pour rafraîchir la pièce. Tac. Donc c'est une bouteille qui a des trous avec une charlotte, je crois, et il y a des petits pois congelés dedans. Ça rafraîchit à mort.
3: Ouais, en fait, elle a rempli de petits pois congelés sa bouteille. Elle l'a accroché directement au ventilo et du coup, ça diffuse. Ça fait comme une petite clim. Okay. Voilà, comme une petite clim. Sinon, autre astuce pour trouver de la fraîcheur, reprendre contact avec d'anciens potes. Oui, d'anciens potes propriétaires de piscine.
6: Ah oui.
3: C'est ce qui a fait l'internaute Pierre-Antoine.
7: Allô, Jérémy. Je sais pas si tu te rappelles de moi. On était ensemble en quatrième primaire. On avait fêté ton anniversaire dans la maison de tes parents, là où il y a une piscine. Ah, t'as déménagé. Pas trop bien que t'aies déménagé. T'as pas de piscine. Là où t'as déménagé.
3: Voilà l'astuce du jour. Trouvez-vous des amis qui ont une piscine dans leur jardin. Autre astuce, plus accessible. J'ai trouvé une application trop bien. Son nom, c'est Fraîchou. Fraîchou, appli créée par Axel Abri, un Rennais. Le principe de Fraîchou, c'est simple. L'appli, en fait, calcule les itinéraires piétons les plus ombragés grâce aux parcs et aux arbres qui se trouvent sur votre chemin. C'est pas bête quand même. Le fonctionnement est tout simple. En gros, c'est un GPS pour piétons, tout simplement. Il suffit d'entrer un départ, une arrivée et le tour est joué. Fraîchou propose jusqu'à 3 itinéraires allant du plus court au plus frais. Appli pratique pour ceux qui se déplacent donc à pied ou même à vélo. Le nom Fraîchou, et c'est français, monsieur.
6: Bravo.
3: Toujours dans l'actu web, alors là on change de sujet. Un Australien a battu un record cette semaine, un peu spécial. Celui du cri humain le plus fort du monde. Cet homme est capable d'hurler à plus de 122 décibels. C'est un niveau sonore équivalent à une tronçonneuse, au décollage d'un avion ou encore d'une sirène d'ambulance.
0: C'est toujours moins que Mama Rovelli. C'est rien tout ça.
3: Petit joueur, après avoir écouté l'homme le plus bruyant du monde, écoutons une voix beaucoup plus agréable.
8: Hier encore, j'avais 20 ans, je gaspillais le temps en croyant l'arrêter. Et pour le retenir, même le devancer, je n'ai fait que courir.
0: Ah, c'était pas mal.
3: La personne que vous entendez, en fait, c'est un supporter de l'équipe du Maroc. Le gars, en fait, s'est filmé dans la rue avec le maillot marocain, en train de chanter. Il était tout seul, du Charles Aznavour. La vidéo est devenue virale en quelques heures. Elle a été vue des millions de fois. Comme quoi, certains supporters sont vraiment formidables.
0: Toi aussi, mon Fabinho, tu as formidable. Comment?
6: Formidable. Lui.
0: Toujours il est sympa. Jaloux. Toujours, hein. Ils sont jaloux, les deux, là. Mais ils ont presque
6: c'est
0: le même
6: la dernière.
0: Âge.
6: Il y a 10 ans d'écart quand même.
0: Oui, alors.
3: Mais tu fais mon âge et moi je fais
0: plus vieux que Fabien.
6: Je m'inquiète alors.
0: C'est très étonnant.
3: Non, je suis resté.
0: Tu es resté jeune.
6: Dans la force de l'âge.
0: Merci mon bon Fabien. Tu as été excellent tout au long de cette année. Bon, c'est vrai.
3: C'est
0: hein
3: grâce à vous. Vous me portez.
0: Mais non,
3: vous me portez.
0: Ben, voilà, moi je suis bien entouré avec vous. Je le reconnais. Donc merci beaucoup mon Fabien. Reste avec moi jusqu'à la fin de l'émission parce que tu n'es pas au courant de ton avenir.
3: Oui, c'est vrai. Parce que là, en fait,
6: c'était la dernière tout court.
0: Voilà. Donc. On va à apprendre. Ta place, je resterai jusqu'à
3: la fin. Je reste. Je suis payé de toute façon.
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3: Jusqu'à 13h.
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0: Ça va, mon Franck?
9: Et ça va très bien, Willy. Ça me fait plaisir de vous
0: retrouver. Ben, c'est un plaisir partagé, mon Franck. Tu nous appelles d'où?
9: Alors, j'appelle Damien dans le Hauts-de-France.
0: Ah, Damien, très bien. Ah, ben, on va pas. Ah, non.
3: Oui, à Lille?
0: Ah, on va à Lille. Ah, bah, oui. Amiens, c'est pas Lille. Alors, non. Oublie ce que je viens de dire. Oublie ce que je viens de dire, Franck. Franck, tu voulais réagir sur les clims, je crois, c'est ça?
9: Ben oui, je pense que. Moi, je suis contre la climatisation. Je pense qu'il faut. Ben, il faut revenir à une climatisation naturelle. La climatisation mécanisée, elle va contribuer au réchauffement climatique. Imaginez, vous essayez d'éteindre un feu avec de l'essence. Ça n'a pas de bon sens.
0: Oui. Alors, oui.
9: Pour faire une machine arrière, on a arraché du végétal pendant des années. Il faut planter, végétaliser. Il faut arrêter de mettre du béton partout. Il faut réfléchir avec nos polytechniciens, nos ingénieurs et nos politiques à des solutions pérennes.
0: Oui.
9: Qui sont peu coûteuses. Après, la climatisation dans les établissements...
0: là où il y a du public, des hôpitaux, tout ça. Voilà.
9: Ça, c'est une évidence. Ça, c'est une évidence. Pour protéger nos anciens, on va dire. Donc là, il y a une priorité, bien sûr. Mais pour ce qui est de la fraîcheur à la maison, on va dire entre guillemets, je pense qu'on peut faire d'autres efforts et éviter justement de mettre des clims partout et puis d'aggraver le problème finalement.
0: Ouais, alors là où je suis d'accord avec toi sur la végétalisation, c'est que le problème, le temps qu'un arbre pousse, faut quand même plusieurs années, tu vois, donc c'est un petit peu compliqué. Et après, par exemple, là, tu dis à la maison, on peut se débrouiller. Tu sais que, pardon, parce que nous, on habite Paris, mais c'est partout pareil en France. Hein, tu vois, tous les gens qui habitent au dernier étage, sous les toits, là, je peux te dire que là, c'était très compliqué. Donc, tu as raison, c'est vrai. Mais c'est ce que vient de nous dire notre invité, François Gémen. Hein, tu veux, le membre du GIEC, a dit exactement comme toi. Il a dit, la clim, c'est pas la solution, mais c'est peut-être l'une des solutions. Et je pense qu'effectivement, s'il y avait un grand plan qui était lancé là-dessus, je suis sûr que nos ingénieurs qui sont formidables et qui ont du talent, je suis sûr qu'ils vont trouver peut-être des clims moins énergivores, polluantes, tu vois. Voilà, mais peut-être qu'il faut qu'on arrête de diaboliser ça. Mais après, c'est mon avis. Et Franck, c'était le tien, donc c'est bien.
3: On le respecte.
0: Tu vois, on a chacun notre avis, mon Francky. Oui, toi, tu t'es refroidi comment, là, ces jours-ci ?
9: Il y a des petites solutions basiques, genre peindre un bâtiment en blanc, etc. Voilà. Bah, ça, c'est pas une fortune, et puis c'est
0: efficace. Je suis d'accord. Je suis d'accord avec toi. Ben voilà. Ben peut-être qu'effectivement, il faut qu'on réfléchisse à tout ça. Mais hier, on en a parlé dans l'émission. On n'est pas prêts, mes amis.
3: Mais non,
0: il faut qu'on arrête. On est bon dans l'urgence. Dans l'urgence. On est bon dans l'urgence, mais on n'est pas bon dans l'anticipation. Donc voilà, maintenant il faut anticiper.
3: Oui, voilà.
0: Mon Franck, merci beaucoup d'être passé nous voir. On t'embrasse très fort et tu repars évidemment.
3: Franck, tu seras peut-être notre dernier gagnant de la saison.
6: On part avec une clim
3: pour les 100 euros de carburant.
0: Voilà,
6: il t'offre une clim, bien sûr.
0: Une énorme clim, bien grosse. Merci mon Franck. Allez, dans un instant, on va vous présenter un invité pas banal parce qu'on aime vous présenter des invités
10: pas banaux.
0: Mais d'abord, on va écouter assez ma chanteuse préférée. C'est Mylène Farmer, bien sûr.
3: Oui.
0: Avec C'est à qui le tour ?
3: C'est à elle.
0: C'est nouveau. C'est Mylène Farmer avec C'est à qui le tour ? Ben, c'est à elle.
3: C'est à elle.
0: C'est à
3: qui le tour ?
0: C'est à qui le tour ? C'est Mylène Farmer. C'est à elle.

0: retour de Mylène Farmer, la nouveauté. En fait, elle dénonce, elle dit qu'on les coinceaux, tu vois, qu'on revient un petit peu en arrière, qu'on a moins de liberté.
1: Elle dénonce.
0: Est-ce qu'on a moins de liberté alors?
2: Vous avez deux heures.
0: Fabien,
2: oui.
0: Merci. Nicolas.
3: Ici, franchement, on peut tout dire.
0: Oh, c'est vrai. Oh, bah, pas tout.
3: Ah, bah, quand même.
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0: Allez, comme promis, place à la personne pas banale du dimanche. Bonjour Sébastien Siemeniac.
6: Bonjour.
0: Bienvenue ici, mon cher Sébastien. Alors, vous êtes bouché dans le 95 à Saint-Germain.

0: plongée ou tous les métiers, que ce soit plombier, on est quand même sur des charges de travail. On est dans le froid, dans la chaleur, à l'extérieur. On travaille sur des charges lourdes, sur des heures pas possibles. C'est la charge physique, elle est là. En fin de compte, c'est tout ça. Et puis, bien sûr, la charge mentale qui
1: Voilà.
0: pèse aussi sur nous.
1: C'est debout 3 heures du matin, par exemple, en ce qui vous concerne, des carcasses de 400 kilos, parfois, que vous portez à bout de bras. Et vous ne versez toujours pas de salaire, Sébastien?
0: Il y a des mois où, non, malheureusement, on peut pas, quoi.
1: C'est ça, voilà, c'est ça l'artisanat,
0: Pas.
1: hein, c'est ça. Hein, c'est, tu bosses toute la journée et puis tu te ramènes rien. Et puis, vous vouliez aussi évoquer la baisse du pouvoir d'achat, c'est-à-dire des gens qui viennent plus chez vous ou moins chez vous parce que eux n'ont pas d'argent, c'est ça?
0: C'est du moins une réaction sur les grands groupes en fait qui écrasent un peu le marché. Hein. C'est quand on achète toutes nos bêtes en France, tout part à l'étranger et qu'aujourd'hui les éleveurs sont en train de tirer la langue parce qu'on achète des bovins qui sont élevés en plusieurs mois seulement quelques centimes. Nous, en tant qu'artisans, en fait, on est obligé d'être dans l'excellence, donc on est obligé de répercuter nos coûts. Sauf que vu que le pouvoir d'achat baisse en France et que les salaires n'augmentent pas, c'est un cercle vicieux.
1: Voilà. Du coup, bah, il y en a beaucoup qui vont acheter la viande au supermarché,
2: Les grandes surfaces.
1: qui est forcément moins cher, et voilà. Mais bon. Et vous parliez aussi de d'épuisement mental, parce qu'il y a encore des clichés qui circulent sur votre métier, mon cher Sébastien.
0: Sur les artisans de manière générale, hein, c'est pas que mon métier, mais c'est vrai que c'est pour beaucoup, on se rend pas compte en fait du travail qu'il y a pour juste sortir un beefsteak ou une saucisse ou ça peut être beaucoup de choses, hein, même un boulanger pour sortir une baguette. On se rend pas compte des heures, l'épuisement que ça peut
2: L'énergie.
0: Apporter de justement soulever ces carcasses, à détailler chaque pièce de viande pour apporter ce goût et proposer des bons morceaux en fait à nos clients hein, tout simplement. On a plus cette image-là, c'est plus facile d'aller chercher une barquette où on n'a même plus le nom du morceau dessus.
1: Votre lettre a eu un grand écho, mon cher Sébastien. Ça a changé des choses? Vous avez vu, je sais pas, des gens sont venus vous en parler. Comment ça se passe depuis?
0: Ça a eu son effet. On a
1: Bah
0: beaucoup
1: ouais.
0: de gens qui ont changé un peu leur manière de consommer. En fait, en se rendant compte que bah, c'est pas forcément moins cher ailleurs et que souvent la quantité ça rime pas avec la qualité. Et
1: Exact.
0: que à l'image de quelques euros au kilo, en fait, ça fait quelques centimes de différence sur le ticket final, mais que derrière on s'y retrouve parce qu'on a un filet de poulet qui va pas réduire en cuisson, on va avoir une pièce de viande qui va être plus tendre, plus goûtue, et surtout un contact humain avec bah, son commerçant hein, tout simplement.
1: C'est que moi j'habite dans Paris, il y a plus de boucher dans Paris. J'en
2: Là, c'est
1: trouve de
2: vrai.
1: moins en moins. Voilà, c'est dingue, hein, c'est un métier qui. Là, vous êtes dans un village, hein, donc c'est aussi une manière pour vous de défendre les commerces de
2: Les petits
1: proximité, hein,
2: commerçants,
1: le
2: voilà.
1: petit commerçant.
0: Oui, et puis dans les petits villages, on n'a plus grand-chose. Hein. On fait fermer nos écoles. Aujourd'hui, dans les milieux ruraux, on n'a même plus de médecins. Donc, on n'a déjà pas beaucoup de commerces. Il faut essayer de les garder.
1: Voilà, faut essayer de les garder. Merci, mon cher Sébastien. Voilà, on voulait vous faire un petit coucou et par votre intermédiaire, saluer effectivement tous les artisans de France parce qu'ici, on les soutient.
2: Ah,
1: on vous aime beaucoup et voilà, dès qu'on peut parler de vous, on le fait tout le temps. Sébastien Simagnac, boucher à Sagy dans le 95, qui a donc publié une lettre ouverte sur Facebook sur les difficultés du métier. Il faut sauver les artisans, quels qu'ils soient. Hein. Sébastien est boucher, mais il parlait aussi des autres. Merci infiniment, Sébastien. Passez un bon dimanche. Allez, vous aimez être ici?
3: Ah, oui.
1: Vous aimez la pub?
3: Ah, bah, oui,
1: eh ben, elle arrive et juste après les infos pratiques près de chez vous avec le ICI Express.
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13: Allez, partons gaiement vers la deuxième demi-heure de votre talk show du dimanche. Alors ici, c'est comme la messe du dimanche,
14: mais en pas pareil.
13: Sinon, c'est la même chose. Dans un instant, on va parler du boom de la prêtrise. Être prêtre, c'est tendance, mes amis. Et votre tribu est là, notre enfant de la télé, Nicolas Malabeuf. Tu rêvais de faire quoi quand tu étais petit, mon bon Nicolas?
8: Moi, c'était de la télé ou de la radio. Donc j'ai réalisé mon rêve.
13: Bravo,
8: grâce à vous,
13: Nico. Non, grâce à toi, c'est ton talent. Et notre spécialiste web, Fabien Emo, tu rêvais de quoi quand tu étais petit, mon Fabinou?
8: De monter sur scène.
13: Et alors?
8: Il l'a fait. Alors, bah, je vous regarde, moi, sur scène.
13: C'est pas mal.
8: Donc, c'est
13: tu
8: pas
13: me
8: mal.
13: Regarde monter sur scène.
8: Dans l'ombre. Dans l'ombre,
13: c'est
8: voilà. Je vous éclaire.
13: Bah, bravo, bravo, merde, c'est très bien. Je suis ravie de réaliser tes rêves.
8: Et vous, votre rêve, c'était quoi?
13: Ça. Franchement, moi, c'est la télé, la radio, la scène.
8: Bravo.
13: Et j'ai une passion, mais plus pour la radio. C'est un truc de malade. J'aime tellement ce média et être ici avec vous, ça m'honore vraiment. Vous voulez parler de quoi sur le groupe Facebook? De ce que vous voulez.
8: Alors oui, comme
13: vous,
8: c'est la dernière.
13: Alors, oui.
8: Vous pouvez vous abonner à l'effet de péter les scores. Le groupe Facebook s'appelle Youpi la vie avec Willy Rovelli. C'est complètement gratuit. Nous avons beaucoup de messages. Marina dit j'espère vous retrouver à la rentrée. Bien suspense. Willy va tout nous dire tout à l'heure. On a un message. Isabelle, fidèle depuis la toute première émission. Voilà, on est obligé de la citer.
13: Isabelle,
8: merci beaucoup pour ce long message. Donc continuez à réagir, c'est complètement gratuit. Le nom du groupe Facebook, c'est Youpi la vie avec Willy Rovelli.
13: Voilà, et appelez-nous, c'est la dernière, 0810 055 056. Appelez-nous, on va prendre encore deux auditeurs d'ici là. Non, un auditeur et après il y a le tirage. Voilà.
8: Il
13: y a le tirage vers
8: 2h55. Dernière carte de la saison qui tombe chez vous.
13: Allez, appelez-nous, ce que vous voulez. On vous aime. Voilà, c'est moi très bien. 0810 055 056. Mais d'abord, si vous n'avez pas suivi l'actu, pas de panique. L'actu vous suit, il est temps pour moi de mettre
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13: Et on commence avec un point Patrick Bruel. Alors regarde. Regarde ma bite. Cette semaine, une masseuse a témoigné sur TF1. Elle aurait été victime du chanteur qui lui aurait dit « J'aimerais que tu mettes vraiment ton coude dans l'arrêt de mes fesses.
8: » Bon.
13: Et encore, ça c'est rien. Hein. Connaissant le bonhomme, il aurait pu lui demander directement de lui masser sa grosse paire de coudes. Patrick Bruel, c'est le seul gars qui, en garde à vue, a retiré sa ceinture, ses lacets et son slip, alors qu'on lui a pas demandé. Canicule, encore quelques départements dans l'est du pays en vigilance rouge. Courage. Jean Lassalle, lui, il a pas besoin de canicule hein, pour qu'il passe en vigilance rouge. Hein. Lui, ça commence à 12,5 degrés. Vigilance orange à Bordeaux. On rappelle que le visage de Bernard Montiel est en vigilance orange depuis 60 ans. Sortie polémique de Monique Barbu, notre ministre de la Transition écologique. J'en mets la clim partout. Vous croyez que ça va éviter un feu de forêt? Bon, bah, Barbu, on savait pas qui c'était, mais quand elle parle, ça pique! Aux États-Unis, une femme qui dînait tranquillement au bord d'un lac meurt, frappée au cou par un parasol emporté par le vent. Et il a failli arriver la même chose à Mimi Mati, mais par le parasol à cocktail de son daiquiri. Daiquiri Kiki, même du coup. L'animateur Jean-Pierre Foucault, définitivement condamné, payé plus de 450 000 euros au fisc. Il va devoir participer à Qui veut gagner des millions. Au Brésil, l'emblématique chef Raoni se remet doucement d'une intervention chirurgicale pour une occlusion intestinale. Et oui, dans la ville, il y a ceux qui sont nés avec une cuillère en argent dans la bouche. Et il y a le chef Raoni qui est né avec un cendrier en terre cuite dans la bouche. Télévision, cette semaine, c'est Cynthia qui a remporté la finale de Koh-Lanta sur TF1. Et vu les audiences, tout le monde s'en fout. Télévision encore, hier soir, c'est le chanteur Billy Crawford qui a remporté la finale de Masked Singer sur TF1. Et vu les audiences, tout le monde s'en fout. Patrick Bruel, lui, a un nouveau surnom, Masked Singer. Voilà, c'était lui dans le costume de Zizi, d'après les enquêteurs. Parce qu'il bouge de moins en moins, de plus en plus de jeunes ont des maladies de vieux, comme le diabète de type 2. En fait, si les enfants ont de plus en plus de maladies de vieux, c'est pour tromper les pédophiles. Les jeunes avec des maladies de vieux manqueraient plus qu'ils soient de droite, ces petits cons. Enfin, la question du jour. Est-ce qu'on peut dire, du coup, que ces enfants avec des maladies de vieux ont maintenant deux cartes essentielles, la carte Pokémon et la carte vitale? Eh ben, vous avez deux heures. Voilà, heureusement, dans 186 jours, c'est fini 2026.
8: Bravo.
13: Voilà, mes amis, écoutez, un bon petit repas. Dis donc, les jeunes, bougez-vous. Hein. Qu'est-ce que c'est que ces histoires-là? Tu te rends compte des jeunes qui ont du diabète de type 2? Bougez-vous, bordel, bougez-vous. Alors, écoutez, ça va pas. Bah, restez, on a le truc. Quand je vais vous dire à vous, vous allez me faire un padababababa et ça ira beaucoup mieux. Regarde, là, ça va pas bien. Où tu fais padababababa et ça va beaucoup mieux. Voici Michel Berger avec celui qui chante.
8: Michel Berger.
13: Celui qui chante.

0: Mes amis, c'est la première fois de la saison qu'on a passé un disque en entier.
1: Bravo,
0: bravo, bravo.
2: Il était temps.
0: Il était temps pour la dernière. Ouais. Je suis tellement fière de moi.
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0: Ça y est,
1: c'est un miracle.
0: J'apprends le métier. C'est un miracle, effectivement. Bah, restons dans les miracles, mon cher Nicolas. Ouvrons notre nouveau dossier. Bonjour Damien et Etemanzadeh.
4: Bonjour Willy,
0: bienvenue.
4: Bonjour à toute l'équipe.
0: Bonjour. Bienvenue ici. Alors je vais donc vous dire mon père, puisque vous êtes responsable des vocations du diocèse d'Aix et d'Arles. Alors j'ai lu une petite interview là, vous avez donnée il y a quelques jours à nos confrères de la presse quotidienne régionale, où vous dites,
4: On
0: assiste à quelque chose qu'on n'a pas vu venir, il y a un afflux de candidats pour rentrer au séminaire. Et donc votre secteur n'est pas en crise alors mon père, parce que j'arrêtais pas d'entendre dire qu'il y avait de moins en moins de vocations. Alors expliquez-nous Damien, mon père, oh là là.
4: Oui, oh, ça va, Damien, ça va très bien.
0: Damien,
4: en fait, c'est difficile de répondre à cette question. Pour l'instant, c'est quelque chose qu'on constate.
0: Ouais.
4: C'est tout frais, ça fait 2 ans à peu près qu'on a effectivement un afflux qui semble correspondre à l'augmentation aussi du nombre de baptêmes d'adultes.
0: C'est vrai.
4: Alors, c'est pas tout à fait concomitant parce que ça fait maintenant plusieurs années que les baptêmes d'adultes sont en augmentation. Et là, ça fait, on va dire, 2 ans hein, qu'on constate que dans les séminaires, il y a plus de monde qui vient frapper à la porte.
0: Et pourquoi ce sursaut ?
4: Pour l'instant, on en est là.
0: Ouais.
4: Donc,
0: pourquoi ce sursaut, à votre avis, mon père ? Qu'est-ce qui se passe ?
4: Alors, il y a sûrement plusieurs facteurs. Il y en a un, à mon avis, qui est lié au besoin de sens déjà, et puis une sorte de générosité naturelle aussi, hein, qui est là dans le cœur de l'homme. Et ces candidats voient dans la prêtrise la possibilité justement de déployer cette générosité qu'ils portent en eux. Quand on leur pose la question, c'est souvent ce qu'ils ont comme réponse. Hein. Mais il peut y avoir d'autres facteurs aussi qui restent encore à déterminer. Ouais. À ce jour.
0: Voilà. Ouais. Vous pensez que ça peut être lié, par exemple, à plein de choses qui s'est passé dans l'actu, par exemple, ces dernières années, peut-être le Covid même. Oui, je sais qu'il y a des gens qui ont été extrêmement marqués.
4: Effectivement, donc là, quand on discute avec, c'est un petit pourcentage, mais c'est quand même bien réel et présent, hein, quand on discute avec ceux qui viennent frapper à la porte, il y en a quand même quelques-uns qui disent, j'étais étudiant, je me suis retrouvé tout seul, vraiment isolé, et ça a été l'occasion pour moi de faire un peu le point dans ma vie, ce que je ne faisais pas forcément jusque-là. Évidemment, on ne pouvait plus aller ni en boîte, ni dans les bars ou tout ça, donc ils se sont retrouvés beaucoup seuls avec eux-mêmes. Et beaucoup se sont ouverts, étrangement, par la même occasion, à la transcendance qui était là en eux. Et ça a coïncidé avec un nombre de conversions assez considérable, en fait, pendant cette période-là.
0: Ouais.
4: Et donc, qui dit conversion aussi, dit mise en route. Et qui dit mise en route, dit pour certains d'entre eux, on va essayer de transformer l'essai, et pourquoi pas devenir prêtre, en fait.
0: Ouais.
4: Voilà.
0: Ouais. Alors, du coup, mon père, comment ça se passe alors pour devenir prêtre là, voilà, en deux, trois mots, c'est quoi les grandes étapes? Ça prend combien de temps? Si moi, je viens vous voir tout à l'heure, je viens vous voir, ça passe. Je serai père dans combien de temps, mon père?
4: Alors déjà, je vous accueille très volontiers, première chose. Et deuxième chose, en fait, il faut compter au minimum 7 ans. Donc, sont des études qui sont longues. Hein.
0: Ouais.
4: Je dis au minimum parce qu'il peut y avoir ce qu'on appelle un intercycle au milieu à peu près de la formation, qui est plus sur le terrain. Et il peut y avoir après des études complémentaires dans l'optique où on demanderait à tel ou tel de se former pour enseigner ensuite.
0: D'accord.
4: Voilà, donc c'est 7 ans minimum avec des cours très très variés.
1: C'est quoi les cours
4: Donc il y a de la philo évidemment, il y a de la théologie, il y a de l'exégèse qui est l'étude biblique, à la fois critique et spirituelle. Donc il y a ces deux dimensions là, des cours de spiritualité, des cours de langue également aussi, latin, grec, hébreu. Puis des cours, on peut dire d'humanité aussi plus large, des cours d'histoire, des cours d'histoire de l'art également. De littérature. Étant donné que le prêtre est appelé à être un homme de culture, on essaie de ratisser un peu large et de proposer la formation au moins intellectuelle la plus riche et diversifiée possible.
0: Vous dites aussi que la première année, il y a parfois chez certains toute une éducation à refaire ou à faire, une éducation de savoir-vivre,
4: c'était plus en aparté avec le journaliste, je ne m'attendais pas à ce que...
0: il a tout cafeté.
4: Ceux qui ont lu ça après, ils n'ont pas dû être très très à l'aise.
0: Non, mais c'est intéressant.
4: Mais, Oui, en fait, c'est vrai que c'est intéressant, hein. Au-delà de ça, en fait, moi, ce qui me marque, et je crois que c'est vraiment un reflet aussi de notre société actuelle et des difficultés qu'a notre jeunesse actuelle, c'est la difficulté à se concentrer et à être attentif. Là,
0: Ah oui.
4: pour le coup, moi, ça
0: Ouais.
4: fait maintenant 9 ans, c'est la 9e année que je m'occupe de la première année de
0: Ouais.
4: séminaire en particulier, et puis
0: Ouais.
4: des vocations aussi, donc. Et en fait, je pense pas que ce soit une vue de l'esprit, passez-moi l'expression, hein, que de dire que la capacité à l'attention et
0: Ah
4: la
0: bah c'est vrai.
4: concentration est en
0: Ah
4: baisse,
0: bah
4: et donc
0: oui. Ouais.
4: ça se retraduit après dans la vie de tous les jours,
0: C'est vrai. C'est
4: et
0: vrai, c'est
4: donc
0: vrai.
4: voilà, il faut reprendre un peu
0: Et
4: des éléments de base de la vie en communauté,
0: bon.
4: enfin voilà.
0: Et mon père, le célibat, c'est quelque chose dont on vous parle souvent quand les jeunes viennent vous voir, là, qui démarrent ce cycle, j'allais dire, pour être
4: Alors,
0: prêtre.
4: en
0: Est-ce que
4: fait,
0: c'est...
4: c'est pas toujours ce qui est abordé au début. En
0: Ouais.
4: fait, au début, c'est une forme de, je vous disais, un peu de générosité
0: Ouais.
4: très large, parfois un petit peu naïve aussi. Et en fait, les questions, elles peuvent venir un peu plus tard. Alors déjà, elles sont présentes parce que nous, on les provoque, hein, dans la formation. On a des cours de psychologie, on a voilà, des intervenances spécifiques sur ce sujet, pour aider justement les jeunes à intégrer pleinement et, je dirais, librement et joyeusement cette dimension dans leur future vie de prêtre. Mais au début, c'est pas forcément la question qui
0: Ouais,
4: se pose. Voilà,
0: mais
4: pour répondre à votre question.
0: ouais.
4: Ouais.
0: Bon, et pour terminer, mon père, là, vraiment en un mot, mais forcément, c'est. D'abord, qu'est-ce que vous dites? C'est un métier? C'est un métier d'être prêtre? Vous dites métier?
4: Alors c'est une
0: Une
4: vocation,
0: vocation, voilà, une
4: mais
0: vocation.
4: vous avez raison de dire que c'est aussi un métier
0: Bah
4: parce qu'il
0: ouais.
4: y a une dimension professionnelle.
0: Voilà.
4: Déjà la longueur des études en atteste, mais sur le terrain aussi, il s'agit d'être tout à fait
0: C'est
4: professionnel, hein,
0: ça.
4: comme n'importe quel professionnel, avec des exigences, avec une déontologie. Et donc on
0: Bon.
4: peut aussi dire que de ce point de vue, c'est une vocation qui est aussi un métier.
0: Bon, bah merci beaucoup, hein, mon père, d'avoir pris quelques minutes pour nous. Donc, Damien Etemad Zader, responsable des vocations du diocèse d'Aix et Arles, de plus en plus de jeunes, voilà, qui veulent devenir prêtres. Voilà,
1: Justement,
0: il y a un petit
1: à
0: sursaut.
1: partir de quel âge on peut.
0: Bon,
1: Non, on s'en fiche.
0: qu'est-ce
1: Non,
0: qu'on s'en
1: d'accord.
0: fiche?
1: D'accord,
0: Pose des questions quand l'invité est là,
1: ok.
0: pas une fois qu'on lui a
1: 2 heures
0: raccroché le
1: après,
0: nez.
1: lui, non,
0: Oh,
1: bah.
0: mais il m'énerve!
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1: Pardon.
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0: Oh, ça
1: Alors.
0: va, Frédéric?
5: Oui, ça va, faut pas
0: Oh.
5: t'énerver, Willy.
0: Oh, il
5: Oh,
0: m'énerve, les deux
5: non.
0: là
5: Mais non,
0: m'énervent.
5: quand même.
0: Ouais, mais ils sont pas au
5: C'est
0: courant.
5: chaud et
0: Eh,
5: tout, il
0: dans
5: faut.
0: 5 minutes, ils sont pas au courant de ce qui va leur
1: Oui, bah
0: arriver, j'en peux plus,
1: non,
0: je
1: j'ai
0: te
1: rien
0: jure.
1: fait,
0: J'en
1: moi.
0: peux plus, j'en peux plus.
5: Ah.
0: Tu voulais réagir sur la
5: Oui,
0: canicule, mon
5: on est tous
0: Fred?
5: impatients, les auditeurs, de savoir la suite.
1: Bah,
5: Hein.
1: nous aussi.
0: Voulais réagir sur la canicule aussi, mon Fred?
5: Oui, c'est vrai. Bah ouais, en fait, même hier, notamment, on parlait aussi beaucoup des personnes âgées, mais
0: Ouais.
5: c'est vrai qu'il y a les enfants et les nouveau-nés. C'est vrai que voilà, j'ai un petit nouveau-né, et c'est vrai que pour
0: Ah
5: la
0: là là.
5: chaleur, bah,
0: Dur.
5: c'est pas évident
0: Ah
5: aussi,
0: là
5: hein.
0: là, ouais.
5: Franchement, c'est
0: Ouais.
5: difficile, et voilà, bon, on trouve toujours
0: Bon.
5: un peu des solutions pour, voilà, faut bien l'hydrater, mettre des linges un peu humides, voilà,
0: Ouais.
5: être, mais voilà,
0: Oh
5: faut
0: là là
5: être
0: là là là.
5: bienveillant et bien faire attention, quoi.
0: Voilà, être bienveillant et bien faire attention. Oui, après, il faut faire attention à ton petit toute l'année et
1: Oui.
0: tout le temps, même en
5: Oui,
0: dehors
5: tout le
0: de la
5: temps, bien sûr.
0: canicule. Comment
5: Encore plus là, encore plus là.
0: s'appelle le petit ou la petite?
5: Gabriel, petit Gabriel,
0: Gabriel, un
1: merci.
0: petit Gabriel.
1: Gabriel.
0: Ah, très à la mode le prénom Gabriel, très à la mode.
5: Ouais.
0: Et quel âge il a? 18
5: Il a
0: ans.
5: 2 mois.
0: 2 mois! Oh
1: Deux
0: là
1: mois. Oui, il faut prendre soin, hein.
0: là! Là là
1: Deux
0: là
1: mois avec cette
0: là!
1: canicule, il faut vraiment en prendre
0: Ah
1: soin.
0: ouais, tu fais attention. Et il s'appelle comment la maman? La gentille maman?
5: Ah, la maman s'appelle Ophélie.
0: Ophélie.
1: Ophélie.
0: Eh ben écoute,
1: Ça reviendra à la mode.
0: mon cher, oui, ça revient. Fred, merci beaucoup, hein. Merci d'être passé nous voir,
1: Merci.
0: mon
5: C'est plaisir de
0: Fred.
5: vous avoir parlé. C'est
0: Eh
5: cool,
0: ben, tu
1: ouais, c'est
0: reviens
1: lundi.
0: quand tu veux. Tu es
1: Merci
0: chez
1: pour ta
0: toi ici,
1: fidélité.
0: hein. Fred, tu es
1: Bon,
0: chez
1: c'est
0: toi. Là,
1: cool.
0: moi, je veux plus aucun auditeur au téléphone sauf toi. Tu repars évidemment avec ta
1: Et on te
0: sélection?
1: rappelle peut-être dans 10
0: Peut-être.
1: minutes en
0: Peut-être
1: plus
0: qu'on
1: pour
0: te
1: le
0: rappelle dans
1: tirage.
0: 10 minutes pour le tirage. D'accord, mon Fred?
5: Ah,
0: On
5: ça serait
0: t'embrasse
5: chouette.
0: fort,
5: Croisez les
0: fort.
5: doigts.
0: Oui,
5: Ouais, et bonne
0: Fabien.
5: chance à tous.
0: Ciao, ciao. Oui, Fabien,
1: J'ai
0: quoi?
1: demandé à
0: Oui,
1: Google à quel
0: oui.
1: âge on peut devenir prêtre.
0: Alors?
1: C'est avoir 35 ans, au moins 35 ans et moins de 55 ans.
0: Très bien,
1: Eh bien
0: merci
1: voilà.
0: beaucoup. Ben, écoute, c'était très passionnant.
1: Mais non, mais.
0: Vous connaissez Yann Muller?
1: Ah
0: Ah
1: oui,
0: oui,
1: tout à
0: vous
1: fait.
0: connaissez Les?
1: Les oies
0: Vous
1: sauvages.
0: connaissez Oua?
1: Oui.
0: Vous connaissez Sauvage?
1: Ah, les oies
0: Ben, tout le
1: sauvages.
0: monde est là. Regardez.
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0: Voilà, ça c'est bien ça.
1: Ça bouge, ça,
0: voilà, c'était Yann Muller et la reprise évidemment des Oies Sauvages de
1: Michel Delpech.
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0: Allez, regardez les lacs, quand il y en a mal, il y a Malabœuf. Nicolas Malabœuf, on te voit à la télé, mon bon Nicolas.
1: Eh bien Willy, pour cette dernière émission avant les vacances, j'ai une petite question.
0: Alors vas-y.
1: Ah bon? Alors,
4: Est-ce que tu viens pour les
0: vacances? Super question.
1: Ça, la mise en scène, tout ça pour ça.
0: Oui, bon. Bravo, bravo. Là, c'est franchement...
1: Et oui, David et Jonathan qui sont de retour, on l'avait pas vu venir celle-là. Le duo se reforme et leur première télé, c'était en 87, chez Michel Drucker, qui a le don de découvrir tous les talents.
0: Eh oui.
5: La première télévision de deux jeunes garçons, 19 et 18 ans, c'est toujours un moment qui reste. Alors, ils sont deux, ils sont connus au lycée Jean Sonde Sailly. Il y en a un qui s'appelle David, qui doit avoir 18-19 ans, avec son copain Jean Sonde Sailly, qui s'appelle Jonathan. À mon avis, ils ont été virés du lycée. Voici les grands débuts de David et Jonathan. Belle la vita!
1: Il a fait démarrer tout le monde, Michel Drucker. Et alors, comme à notre habitude, on se replonge dans nos archives et dans nos souvenirs. En juin 73, pendant le JT de 20h, Léon Vitrone alertait sur les risques et précautions à prendre avant de partir en vacances.
6: Les appartements vides tentent des visiteurs indésirables, quand l'heure, monte en l'air, etc.
1: Sans
6: compter les risques de robinets qui se mettent à couler sans vous prévenir et le feu qui prend, on ne sait pas quand ni pourquoi. Comment vous défendre pendant votre absence contre les dangers qui guettent votre logis?
1: Votre logis, non mais le vocabulaire, il parlait bien, Léon. Et alors les vacances c'est bien, sur la route des vacances c'est un peu moins bien. Dans les embouteillages, on s'ennuyait beaucoup.
7: Vous faites dans la voiture pendant les embouteillages?
8: Attends, j'ai mon petit bouquin.
9: On écoute la radio, puis on discute avec ma belle-mère. Voilà. Puis on regarde les gens.
10: On mange des
1: dur.
10: On a des bananes, on mange pour passer le temps.
7: Tu fais déjà un peu partie des vacances, les bouchons?
10: Ah non, ça m'ennuie beaucoup.
1: Et alors, archive touchante, en juillet 70, ce couple de retraités annonce partir en vacances pour la toute première fois.
11: C'est la première fois que vous preniez des vacances?
12: Oui, monsieur,
11: c'est
12: la première fois. D'accord.
11: Et vous aussi, madame?
13: Oui, monsieur, de vraies vacances.
11: Quel âge vous avez?
12: 60.
11: Qu'est-ce que vous faisiez dans la vie?
12: Maçon. Et bien après, j'ai fait la guerre.
11: Et de toute votre vie, vous n'avez jamais pu prendre des vacances?
12: Oh non, 24 heures, un dimanche, quoi.
11: Ouais.
12: C'est tout.
11: Ça vous surprend pas un peu, ça?
12: Ah, c'est... Je ne pensais pas. On ne peut pas s'en... On n'aurait jamais pu voir ça. On ne pouvait pas le prévoir.
1: C'est touchant.
0: Ben ouais, c'est trop...
1: Et alors, l'émission de l'été par excellence, je ne sais pas si vous en souvenez, c'était 40 degrés à l'heure.
0: Ah oui!
1: Qui a duré 10 saisons sur France 3. Une émission itinérante qui traversait les stations balnéaires françaises. Alors, on se souvient de plusieurs séquences, notamment Marie-Ange Nardi attaquée par un lion qui s'appelait Titi.
0: Titi, ouais.
1: Mais aussi cette gaffe de Vincent Perrault à côté de Patrice Lafont.
14: N'en peux plus, Perrault, mes enfants.
15: Je suis fou, ouais. Alors, vous avez un numéro de téléphone 3615 God FR3.
1: Le rire.
14: Ah ça, c'est la première fois que j'entends ça.
1: Et le rire de Patrice Lafont qui nous manque. Et le dernier potin de la saison, qui une fois n'est pas coutume, va être donné par Willy Rovelli. Même plusieurs potins.
0: Oui, je vais vous donner là, dans un petit instant, mes amis. Je vais vous annoncer des choses. Alors, il y a trois bonnes nouvelles.
1: D'accord.
0: Et il y a une mauvaise.
1: On va commencer par laquelle?
0: Bah, vous verrez.
16: Ça me fait peur parce qu'on est trois.
0: Ouais, je sais.
16: Donc,
1: ça m'arrange pas, ça.
0: Ouais. Bon, enfin, c'est juste après ça.
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0: De retour ici, c'est Willy vient déjeuner chez vous. On passe à table tous ensemble le samedi et le dimanche en direct entre midi et 13h. Mais vite, ce sont les 5
1: dernières
0: minutes. Si, si, vite. Alors, comme c'est la dernière de la saison, mes amis, on va prendre quelques minutes pour vous faire quelques petites annonces. Puisque je l'ai dit depuis le début de l'émission, j'ai trois bonnes nouvelles et une mauvaise.
1: Oula,
0: alors, si, alors déjà... Pour commencer, déjà, quoi qu'il arrive, merci infiniment pour votre fidélité, pour les audiences, vraiment beaucoup, parce qu'ici, on est très humble. Nous, on ne la ramène pas quand elle fait des bonnes audiences, mais pourtant, vraiment, merci beaucoup. Vous êtes vraiment de très, très nombreux à nous écouter. Donc, merci de votre fidélité. Je l'ai souvent dit, c'est l'émission que je préfère faire de toute ma carrière. Donc, merci infiniment de me permettre de vivre ce rêve absolu depuis 6 ans. Voilà, j'aime parler avec vous en toute simplicité d'actu, de vie quotidienne, de votre actu, de votre vie quotidienne. Donc, Merci infiniment, c'est un véritable honneur que de vous accompagner depuis 6 ans. Alors, première bonne nouvelle, et j'en profite pour remercier Philoche, notre réalisateur, et tous les techniciens, et tous
1: les
0: ceux et à l'eau standard, voilà, qui sont avec nous tous les week-ends. Alors, première bonne nouvelle, déjà, on continue tout l'été en direct. Alors, je serai seul, puisque Fabien va voler de ses propres ailes tout l'été. T'en vas te retrouver à quelle heure, mon Fabinou?
4: Tous les samedis, tous les dimanches, 16h-19h.
0: Voilà, t'as vu ça? Il s'émancipe.
1: Il va pas chômer.
0: Il s'émancipe.
1: Ça va changer de l'année.
0: Il va bosser, mon petit coco. Donc 16h.
4: 16h-19h, c'est tous les samedis, tous les dimanches, voilà. Et on va vivre le Tour de France, entre autres.
0: Entre autres, voilà. Donc moi, sinon, je serai là tout l'été. Je vous abandonne pas, d'accord? Parce que tout le monde ne prend pas 2 mois de vacances. Moi, je serai avec vous. On continue à parler normalement, comme on le fait là. On continuera à mettre en avant des gens qu'on aime. On parlera actu, comme on le fait là. Et puis, on vous écoutera, vous, évidemment, comme d'hab. Il n'y a que Nicolas.
1: Oui, je n'en fous pas une.
0: Il n'en fout pas une. Le mec, il fait rien. Mais c'est normal, il est jeune. Il a travaillé 2 jours par semaine depuis septembre.
1: Je suis épuisé.
0: Donc, il se prend 2 mois. Voilà. Donc, Nicolas, en vacances. Deuxième bonne nouvelle, on se retrouve à la rentrée, toujours en direct, toujours sur votre radio ici, mais, et c'est la troisième bonne nouvelle, on se retrouvera dorénavant de midi à 13h30.
1: Minutes en plus.
0: Donc midi, 13h, l'actu, les tendances du moment, les invités, on continue à mettre en avant les belles idées, les belles initiatives. Et de 13h à 13h30, 30 minutes rien que pour vous, ça sera libre antenne totale. Le samedi, c'est youpi la vie. Et le dimanche, c'est youpi aussi. Voilà, ça sera votre moment. Plus que jamais, ici sera donc votre radio et ça sera chez vous. Enfin, la mauvaise nouvelle.
4: C'est quoi?
0: La mauvaise nouvelle, c'est que je n'ai pas réussi à me débarrasser de ces deux nigauds. Fabien Aymeau et Nicolas Malabeuf seront donc encore à mes côtés. Je suis vraiment désolée, mes amis. Voilà, je suis désolée. Voilà.
1: Nous, c'est que des bonnes nouvelles.
0: Voilà, mes amis. Donc, vivement la rentrée et vivement dès la semaine prochaine en direct. Voilà, mes amis.
1: Bravo.
0: Voilà, oui.
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0: Allez, c'est le dernier tirage.
1: 100 euros de carburant.
0: Oui, mon Nicolas.
4: Elle a tenu toute la saison, cette carte.
1: Indémonable. Elle est d'une longévité. C'est incroyable.
0: Mais oui,
1: Céline Renaud.
0: Allô, qui est là? Tu es qui, toi?
16: C'est Corinne.
0: Corinne nous a appelé 150 fois cette année.
16: C'est ça.
0: Et à un moment donné, il fallait que ça tombe. Bravo, enfin. Ma coco. Tu nous appelles d'où déjà?
16: Je suis très contente.
0: Tu nous appelles d'où? Tu es où déjà? Là, tu es où? Tu es à la maison?
16: Oui, je suis à la maison.
0: Tu es toute seule?
16: Je suis toute seule.
0: Alors, c'est pas grave. Va devant la porte. Vite. Je veux que tu ailles devant la porte. C'est quoi? C'est un immeuble, une maison?
16: C'est une petite maison.
0: Oh là là, madame est bourgeoise. Alors ouvre cette porte. Je veux que tu ailles devant.
16: Ça y est, je veux que tu ailles devant
0: et je veux que tu hurles dans la rue, nu. Ici. Je veux que tu cries fort.
16: Ici.
0: Corinne. Bravo, notre dernière gagnante de la saison. On t'embrasse fort, ma coco. Merci pour...
16: Je vous remercie beaucoup.
0: Merci
16: à la rentrée. Passez bonnes vacances.
0: Merci. Ciao, ma belle. Voilà, c'est fini.
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0: Voilà, passez une belle semaine ici et pas ailleurs, mes amis. Dans un instant, Ma France Week-end version cinéma avec Ségolène Aluni. Et puis là, il est tout pile 13h à samedi prochain.
20: Bonjour à tous, dans quelques instants, j'ai le plaisir de recevoir l'équipe du film Les Caprices de l'Enfant Roi avec Doria Tillier et Michel Leclerc qui seront nos invités. Mais d'abord, l'actualité de ce dimanche avec Cyril Ardo-Redon.
21: Et on commence ce journal avec cette information que l'on vient d'apprendre. Un avion de tourisme s'est écrasé ce matin à Tomblaine, près de Nancy. Nous sommes sur place en direct avec Lou Attard, d'ici Sud Lorraine. Bonjour Lou.
22: Bonjour.
21: Et il y a donc, selon vos informations, plusieurs victimes.
22: Oui, plusieurs victimes, mais leur nombre reste à confirmer. Ils étaient sûrement à bord d'un avion de tourisme qui s'est crashé vers 11h30 à côté de l'aérodrome de Tomblaine, dans un champ à l'est de Nancy. Il est encore difficile de savoir ce qu'il s'est précisément passé, mais les secours sont actuellement sur place. Depuis tout à l'heure, je vois donc des camions de pompiers de SMUR qui font des allers-retours dans ce périmètre de sécurité qui bloque l'accès à cette rue le Salvador Allende. Et un point presse nous en apprendra plus sur la situation à 13h actuellement avec le préfet et le ministère de l'Intérieur, selon nos informations, est attendu dans la journée sur place.
21: Merci beaucoup Lou Attard d'ici Sud-Lorraine. Et j'ajoute que selon nos informations, l'appareil transportait une dizaine de personnes dans le cadre d'un baptême de saut en parachute. On reviendra évidemment sur cette information dans les prochaines infos sur votre radio locale ici et dès maintenant sur notre site ici.fr. L'actualité ce dimanche, ce sont aussi ces dizaines de milliers de clients privés de courant ce matin après le passage de violents orages hier soir. 63 000 foyers concernés au total, la majorité dans les Hauts-de-France, mais aussi 4 000 dans les Yvelines, 1 700 en Indre-et-Loire et 1 300 à Paris. Et au-delà des coupures de courant, les orages ont provoqué localement des dégâts. Des toitures endommagées en Mayenne, des arbres déracinés dans l'Eure, 2 semaines de pluie tombées en à peine une heure à Maubeuge dans le Nord, des centaines d'interventions au total de pompiers dans les Hauts-de-France. Malgré tout, le pic de la canicule est désormais derrière nous. Ce soir à 22h, il n'y aura plus aucun département en vigilance rouge. Pour l'heure, seul le Bas-Rhin et le Haut-Rhin sont encore au plus haut niveau d'alerte. Mais les services de santé restent saturés et extrêmement mobilisés. Julie Smul, il y a eu depuis mercredi environ 1000 décès supplémentaires par rapport à la normale selon Santé publique France.
5: Oui, depuis le jour où cette canicule a commencé à pulvériser tous les scores avec des températures qui dépassaient les 40 degrés sur une bonne partie du pays. C'est d'ailleurs dans les régions placées en vigilance rouge ces derniers jours que Santé publique France constate une hausse très marquée de la mortalité en Île-de-France, en Nouvelle-Aquitaine, en Bretagne, en Centre-Val de Loire, en Normandie et dans les Pays de la Loire. Toutes les classes d'âge sont concernées, mais celle qui est la plus touchée, c'est celle des 65 ans et plus, qui représente l'immense majorité de ces décès, 85% exactement. Des personnes qui sont mortes à l'hôpital, en EHPAD ou chez elles, ce qui frappe d'ailleurs, c'est qu'on constate une hausse de ces décès à domicile, 40% de plus, un phénomène qui touche particulièrement l'Île-de-France, et un bilan donc global qui risque de s'alourdir, parce que si les températures redescendent à partir d'aujourd'hui, les effets de cette chaleur extrême sur les organes, eux, vont continuer à se faire sentir dans les prochains jours.
21: Une explication de Julie Smul sur votre radio locale ici à retrouver sur ici.fr. Prudence aussi aux feux de forêt. 10 départements de l'Est, du Sud-Est et du Sud-Ouest du pays sont en vigilance orange. Il n'y a plus de départements en alerte rouge pour le risque d'incendie selon Météo France. Dans la Loire, plusieurs feux ont ravagé au total près de 200 hectares hier. 13h03 sur votre radio locale ici. On passe à la Coupe du Monde de foot. On connaît désormais toutes les affiches des 16e de finale. La première, c'est ce soir à 21h avec Afrique du Sud et Canada. Beaucoup de pays habitués et quelques novices dans ce tableau final, Noureddine Zidane.
6: Les nations africaines sont les grandes gagnantes de cet élargissement à 48 équipes. 4 d'entre elles sortent ainsi des poules pour la toute première fois. Outre l'Afrique du Sud, il y aura la Côte d'Ivoire opposée à la Norvège mardi. Le lendemain, la République démocratique du Congo jouera contre l'Angleterre. Quant au Cap-Vert, plus petite nation de l'histoire à participer à un mondial, il aura le redoutable honneur de défier l'Argentine de Lionel Messi. Des champions du monde au tableau plutôt dégagé s'ils se qualifient le week-end prochain, puisqu'avant une potentielle demi-finale contre l'Angleterre ou le Brésil, les Argentins croiseraient la route de l'Australie ou de l'Égypte en 8e et celle en quart de la Suisse, de l'Algérie, de la Colombie ou du Ghana. Ce sera une toute autre histoire en revanche pour l'équipe de France, car s'ils battent la Suède mardi en 16e, les Bleus pourraient retrouver ensuite l'Allemagne en 8e de finale, les Pays-Bas ou le Maroc en quart et l'Espagne dans le dernier carré.
21: Merci beaucoup Noureddine Zidane, et vous l'avez dit, la France rencontrera donc la Suède mardi, match à suivre à partir de 23h. Et puis tenez, une vidéo qui va vous émouvoir, la jolie demande en mariage au Leclerc de Sarlat en Dordogne. C'est Johnny qui travaille au Rayon Boulangerie, qui a organisé ça pendant des mois avec la complicité de ses collègues. Sa compagne depuis 11 ans, Laurence, a dit oui sous les applaudissements des clients. C'est à voir en images sur ici.fr.
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20: Bienvenue à tous, ça tourne, votre émission cinéma du week-end qui vous donne rendez-vous aujourd'hui au XVIIe siècle. Vous connaissez Molière, Cyrano de Bergerac et D'Artagnan. Eh bien, imaginez un film où ils sont tous réunis. C'est le pari du réalisateur Michel Leclerc, qui est notre invité. Bonjour Michel.
24: Bonjour.
20: Vous revenez donc avec Les Caprices de l'Enfant Roi, un film actuellement au cinéma que vous avez tourné il y a tout juste un an, à Fontainebleau, Vaux-le-Vicomte, au Mans, dans les Pays de la Loire, dans beaucoup de châteaux, puisque c'est un film d'époque, on va y revenir. Oui. Et à vos côtés, un de vos personnages royaux, la reine Anne d'Autriche, incarnée par Doria Tillier. Bonjour Doria Tillier.
25: Bonjour.
20: Ça vous va bien? Vous avez un port royal Royal de base.
7: Ah bah merci, en plus c'est une station de métro, j'aime bien.
20: Ah oui, Port Royal, vous incarnez donc la mère du futur Louis XIV, qui pour le protéger de la fronde, l'exfiltre du palais et le remplace par un sosie. Bah, je vous laisse faire la suite du pitch.
7: Ah oui, d'accord. Je reprends parce que je vais pas vous mentir, j'écoutais pas trop, j'étais bloquée sur Port Royal, pas le jeu de mots, hein. Mais je me disais, parce que Michel a dû dire que j'avais un Port Royal, et du coup, on me le dit souvent, enfin, on me le dit en interview, et je me dis, oui. Mais pas du, enfin, c'est si. Dans le film, mais bah, franchement, pardon, enfin, mes amis qui me connaissent au quotidien, ils vont vraiment se marrer quand ils écoutent l'émission, quoi. Mais en tout cas, mais ça me flatte beaucoup, hein, merci. Donc j'étais bloquée sur ça, et donc j'ai pas écouté ce que vous avez dit ensuite, excusez-moi.
20: D'accord,
7: même si j'ai entendu que vous aviez pitché le film, mais je vais reprendre du début.
20: Oui, bah, allez-y, puis on lance la bande-annonce, comme ça.
7: Et en fait, donc, c'est la fronde. Oui. Et donc, la reine Anne d'Autriche, que j'incarne, craint pour la vie de son fils Louis. L'exfiltre, le fait exfiltrer du palais pour le protéger jusqu'à sa majorité à 13 ans. Et donc, elle le confie à son fidèle serviteur d'Artagnan, Franck Dubosc, ouais. Un D'Artagnan un peu ringard et un peu fatigué. Et D'Artagnan va lui-même confier ce petit roi, comme si c'était un acteur, vous voyez, on le met de main en main d'ailleurs. On fait passer ce petit roi à son ami Cyrano de Bergerac, Artus, et qui va lui-même emmener ce petit roi en le faisant passer pour son fils dans la troupe de Molière.
20: Bande annonce.
9: Maman !
10: Moins fort ! On n'appelle pas maman la reine de France.
9: Est-ce qu'ils vont venir nous tuer ?
23: D'Artagnan, Louis doit quitter secrètement le palais cette nuit même et se cacher hors de Paris.
24: Ne vous inquiétez pas, votre Altesse, c'est tout prévu. Louis va quitter le palais secrètement cette nuit même et se cacher hors de Paris.
23: Oui, c'est ce que je viens de dire.
24: Cyrano de Bergerac.
25: J'ai besoin de toi pour une mission secrète de la plus haute importance. Tu es le seul à qui je peux demander ça.
26: Si tu peux tout me demander, sauf de m'occuper d'un enfant.
20: Extrait du film Les Caprices de l'Enfant Roi avec Doria Tillier, Franck Dubosc, Artus et Julia Piaton. C'est actuellement au cinéma. Doria Tillier, parmi tous les lieux et décors où vous avez tourné, lequel vous revient en tête là sans réfléchir?
7: C'est le château de Fontainebleau. C'est une très grande galerie. On a tourné dans plusieurs endroits, mais là, il y avait en particulier une très grande galerie qu'on voit d'ailleurs au début du film. Je ne sais pas combien elle fait long, mais en plus, quand elle est vide, c'est assez impressionnant, c'est très beau. Et en plus, c'est l'endroit où je me suis tombée, où j'ai glissé en voulant faire. Même pas une cascade, oui, en voulant faire un effet comique avec mon corps, en marchant justement avec ce Port Royal que tout le monde me connaît. à un moment, je dois partir dans une porte secrète, et donc je voulais marcher comme ça très royalement. Et d'un coup changer d'attitude, j'ai été un peu plus drôle que je ne voulais, et donc je me suis cassé la gueule. Et quand on a une grande robe comme ça, c'est impressionnant.
20: Et voilà. Alors du coup,
7: résultat des courses, ça va, c'est bon. On a tourné la scène.
20: On flippe Michel Leclerc quand on a un des comédiens justement qui chute.
27: Je l'ai même pas vu tomber.
7: Tu as pas vu la chute, mais t'as eu peur quand même.
27: Je pense,
7: et à mon avis, et c'est pas du tout pour le. Enfin, il a peut-être eu peur pour moi, mais j'imagine. Et je comprends. Moi, si j'étais réalisatrice, j'aurais peur surtout pour l'actrice parce que t'as envie de pouvoir tourner la scène, quoi.
20: C'est ça.
27: Mais c'était le dernier jour de tournage.
7: Ouais.
27: J'avais moins peur. Je me dis, bon, ça va, on a presque tout dans la boîte.
20: Se blesser, c'est pas grave. Pour revenir sur les lieux, ce sont des lieux assez incroyables. Michel Leclerc, vous avez essentiellement tourné en décor naturel. Il y a quasiment aucun recours aux effets numériques dans votre film.
27: Aucun. On en a essayé quelques-uns et c'était catastrophique.
20: Ah bon ?
27: Alors, oui.
20: Vous avez tourné dans la cité Plantagenêt, qui est située au cœur du Vieux Mans, dans la Sarthe.
27: Oui.
20: Parce que ça n'a quasiment pas bougé depuis le XVIIe siècle, l'environnement.
27: Pour tourner un film comme ça qui se passe au XVIIe siècle, il y a très peu d'endroits où on peut poser sa caméra et on a l'impression d'être au XVIIe siècle. Donc, par exemple, effectivement, au Mans, ils ont, mais maintenant c'est vraiment fait exprès, ils ont gardé et préservé tout un quartier. Et même les trucs d'aujourd'hui, les poteaux, les trucs, ils sont amovibles de façon à ce qu'on puisse tourner dedans. Et ce qui fait d'ailleurs qu'il y a plusieurs films qui se sont faits là-bas, entre autres le Cyrano de Bergerac de Rapneau.
20: De Jean-Paul Rapneau. Ouais.
27: Et donc il y a tout un quartier qu'on peut complètement refaire la déco à l'intérieur du quartier. On a fait toute une rue avec un marché, on a fait un théâtre extérieur devant la cathédrale. Mais en fait, ces lieux-là sont très rares, ce qui fait que c'est très morcelé le tournage d'un film comme ça. C'est-à-dire que par exemple, Doria parle de Fontainebleau. Dans la même scène, le petit, il est dans cette galerie à Fontainebleau, et ensuite quand elle vient pour le voir avec D'Artagnan, on a filmé ça dans un hôtel particulier à Paris. Enfin, tout est très morcelé comme ça.
20: Ça, c'est pas perturbant, Doria Tillier, de commencer une scène à un endroit, de la terminer dans une autre ville?
7: En fait, j'avoue qu'on est assez habitué à, enfin que ce soit une autre ville ou simplement un autre décor. Pour nous, c'est juste un autre jour, quoi. Donc, oui, on est habitué à tourner dans le désordre. Bon, non, je trouve pas ça perturbant. Moi.
20: En tout cas, c'est pas votre premier film d'époque, puisqu'en 2023, vous tournez dans Une affaire d'honneur, dans un rôle complètement différent, puisque là-dedans, vous maniez l'épée.
7: Bah oui, j'aurais bien aimé dans celui-ci.
20: Ah,
7: aussi.
20: C'est vrai, vous êtes déçue de porter juste le corset en soirée.
7: Non, je suis très heureuse de mon rôle que j'adore. Mais si en plus j'avais eu l'occasion de me battre.
20: Alors, comme chaque week-end, Saturne met à l'honneur les métiers de l'ombre du cinéma, et sur ce film, il y en avait beaucoup. Michel Leclerc, l'équipe technique pouvait atteindre parfois jusqu'à 100 personnes sur le plateau.
27: Oui. C'est ah bah oui, monstrueux. Parce que rien que les costumes, le maquillage, quand vous avez des scènes avec beaucoup de figurants, ah bah il faut les habiller, il faut enfin les perruques. On peut pas, ils peuvent pas avoir des dreadlocks blonds. Enfin, il y a des tas de choses à voir. Donc des fois, c'est un gros pataquès.
20: Et oui, et parmi ce gros pataquès, il y avait Albert Goldberg.
27: Je l'appellerai
20: bonjour,
27: pas
20: Albert.
27: Comme ça, moi. Mais...
20: Au milieu de tout ça. Ça va, Albert?
11: Ça va très bien, merci.
20: Vous êtes chorégraphe de combat, régleur cascade, voilà, je ne sais pas quel intitulé vous préférez. Ou
11: j'aime bien les deux parce qu'ils me conviennent. Super. J'aime bien chorégraphe de combat parce que j'ai manié l'épée de très très nombreuses fois dans ma carrière. Ça fait partie vraiment de la plus grosse partie de ma carrière.
20: Et alors, précisément pour Les Caprices de l'Enfant Roi, quel était votre rôle là sur le film?
11: Eh ben, ça a été de chorégraphier tous les combats du film, c'est-à-dire le premier, pas duel, mais le premier 1 contre 4 qui se passe avec Cyrano. Et puis ensuite, je vais pas tout dévoiler, mais quelques gros combats avec beaucoup de monde, avec tous les comédiens, sur la fin. Et ça, j'ai eu besoin d'abord de voir avec Michel ce dont il avait envie. Ensuite, il a fallu préparer les comédiens en escrime. J'ai eu une chance inouïe parce qu'ils étaient tous très doués.
20: C'est vrai, encore. J'allais vous demander, c'est qui le meilleur? Parce que vous avez coaché Franck Dubosc, Artus, Julia Piaton, entre autres.
11: J'ai du mal à mettre un meilleur. J'ai été très impressionné vraiment par la quasi-totalité. Artus a une décontraction et une maîtrise vraiment, vraiment formidable.
20: Et c'est une sacrée contrainte physique, également due, j'imagine, au poids de l'épée. Alors, ce sont des vraies, de fausses épées? C'est quoi sur un tournage de film?
11: Ce sont des épées qui sont spécialement faites fabriqués pour les cascadeurs, les comédiens, pour pouvoir faire les combats à l'image.
20: Donc elles sont plus légères qu'une épée normale, par exemple.
11: Elles sont plus légères, elles sont plus équilibrées. Elles sont dans un métal qui permet malgré tout d'avoir un son très intéressant. Et voilà, c'est des épées qui sont fabriquées uniquement pour ce type d'activité.
20: Secret tournage du film Les Caprices de l'Enfant Roi avec Doria Tillier, Michel Leclerc et Albert Goldberg. Et on se retrouve pour la séquence souvenir sensoriel de tournage. Préparez-vous tous les trois. Juste après, Georges Benson, Give Me the Night sur votre radio ici.

0: C'était Jacques Benson sur votre radio ici.
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0: Bon dimanche à tous, à l'écoute de votre émission cinéma, ça tourne avec l'équipe du film Les Caprices de l'Enfant Roi, Doria Tilly et Michel Leclerc, Albert Goldberg. C'est l'heure de replonger dans vos souvenirs de tournage sensoriels. Doria Tilly, quelle odeur retenez-vous de ce tournage?
3: Alors là, j'ai rien qui me vient. Merde, qu'est-ce que je pourrais dire?
0: On va vous inspirer, toi, Michel Leclerc.
4: J'ai une odeur personnelle.
0: Vous, c'est l'odeur des champs pendant les
4: Oui, c'est vrai, j'ai pensé à ça. C'est quand on arrive avec la péniche, puisque la troupe se déplace en péniche. Mmh. Et donc, on arrivait vraiment dans la campagne, quoi. Et ils répètent au milieu des champs de vaches, d'ailleurs. Il y avait des bouses de vaches, donc c'est peut-être l'odeur de bouses
0: de vaches. Ah, mais ça aussi, ouais, c'est l'odeur de la campagne.
4: Enfin, il y avait quelque chose de très estival dans ce tournage.
0: Ouais.
4: On avait tous quand même un petit peu la sensation d'être en vacances. Enfin, ça dépend des moments, mais en tout cas, voilà, moi je ressens ça. La chaleur aussi.
0: Doria.
3: Bah, la transpiration.
0: De qui?
3: Bah, de nous tous. C'est vrai qu'on a travaillé dans la chaleur.
0: Donc, oui, c'était en plein été, c'est vrai.
3: Donc voilà, c'était en plein été. Pour certains, on avait des costumes pas très estivaux.
0: Ah oui, vous avez eu très chaud donc pendant ce tournage?
3: Oui. Je parlais pas de ma propre sueur.
0: Non, de Franck Dubosc, hein, qui a beaucoup de scènes avec vous.
3: Non, je parlais même pas de celle de Franck, mais je sais que oui, bah forcément, les gens travaillent, transpirent, voilà.
0: Albert Goldberg, quel est l'accessoire qui vous a marqué sur ce tournage?
5: Ah bah, je vais forcément dire une épée, l'épée de Cyrano, que je trouvais très belle.
0: Et vous, Michel, c'est autre chose? Alors, de Cyrano, si vous pouvez nous le montrer.
4: Voilà, je vous ai amené le nez de Cyrano, le vrai nez de Cyrano, celui qu'il porte dans le film.
0: Alors, c'est Artus qui porte une prothèse de nez. C'est oui. Très impressionnant, je l'ai touché, ça a vraiment la texture de la peau.
4: Mais en fait, alors pour faire un nez dans le film, il en faut un par jour déjà. Donc il y a eu 40 jours de tournage, ça fait 40 nez. Donc moi j'ai récupéré le 41e, parce qu'à la fin de la journée, une fois qu'il l'a porté, il ressemble plus à rien son nez. C'est pas facile, parce que là encore, comme on a tourné en plein été, c'était la canicule. Quand il met le nez comme ça, lui il sue, donc il y a de l'eau qui s'accumule entre le nez et la prothèse de nez. Donc, il devait toutes les deux heures percer avec une petite aiguille pour que la sueur s'écoule. C'est un vrai truc, en fait. C'est pas aussi facile que ça.
0: Michel Leclerc, quel est le son qui vous a particulièrement marqué sur ce tournage?
4: C'est vrai que moi, c'est la première fois que je faisais un film où il y avait des chevaux. Mmh. Le son des galopades. Ça renvoie tout de suite à l'enfance.
0: Albert Goldberg, quand vous êtes sur un plateau de tournage, vous restez jusqu'à la fin du film, vous êtes par exemple quand les comédiens se battent, vous êtes derrière la caméra, vous faites
5: le
0: chef d'orchestre.
5: Absolument, je suis là, hélas, que les jours où il y a des combats, mais je suis derrière l'écran avec Michel.
4: Il joue même dans
3: c'est
4: le
3: pas
4: film.
3: Pas que les combats, c'est aussi d'autres cascades, par exemple.
5: Oui,
3: sans dire qui c'est, mais à un moment il y a une scène de pendaison.
0: Tellement dangereux. Les pendaisons aussi, c'est
5: oui,
0: vous
5: absolument.
0: À l'écran.
5: Oui, absolument.
0: Mais qu'est-ce que vous coordonnez du coup pour un exercice comme ça?
5: Le problème, c'est que pour pendre quelqu'un, si on le fait pas en vrai, il faut l'attacher. Autrement, donc il y a un harnais, il y a un système de
4: très compliqué, ça c'est très impressionnant.
5: C'est très compliqué.
4: Ouais. Pour moi, c'est juste ça. C'était la journée la plus difficile de tournage parce que mine de rien, à l'image,
0: pendre quelqu'un.
4: Oui, c'est très violent en fait. Et même à tourner en fait, c'est pas, ouais. Évidemment il y a aucun risque au tournage, mais c'est quand même très important. Moi, ça m'a beaucoup impressionné.
0: Visuel. Vous aussi, Doria? Ouais.
3: Moi j'avoue moi je trouve ça marrant. Oui, c'est impressionnant ça m'a pas fait le même effet que oui certains étaient là presque enfin choqués, peut-être que j'en rajoute, mais heurtés disons par ce qu'ils voyaient, alors que moi non, j'avoue ça m'amuse plutôt
0: c'est du cinéma.
3: Ouais, enfin en tout cas voilà, je vis pas ça de cette façon-là.
0: Michel Leclerc, avec quoi avez-vous envie que le public reparte après avoir vu votre film?
4: Avec l'idée que c'est un film dans lequel on a envie de vivre. J'aime bien cette idée. Il y a des films comme ça où on sort de la salle de cinéma et on se dit tiens, j'aurais bien aimé faire partie de cette troupe, j'aurais bien aimé faire partie de ce monde-là. C'est un monde qui a l'air mieux que le nôtre. Donc je dirais ça, oui.
0: Doria Tilly, vous auriez eu envie de vivre dans ce film?
3: Wow, c'est dur à dire. D'y passer des vacances, ouais.
0: Voilà, pour les vacances. Tourner dedans, ça suffira.
3: Mais enfin, oui, c'est vrai qu'il y a une ambiance très délicieuse, très joyeuse. Après, moi, je veux vivre nulle part ailleurs que dans ma vie, mais c'est pas pour contredire ce que disait Michel, quoi.
0: Ouais. En tout cas, on ira le voir au cinéma, puisqu'il est actuellement en salle, Les Caprices de l'Enfant Roi. C'est avec Artus, Franck Dubosc, Julia Piaton, Suzanne Debecq, Nemo Schiffman et vous, Doria Tillier. Merci infiniment d'avoir été avec nous.
3: Merci à vous.
0: Guérissez-vous bien, rétablissez-vous bien.
3: Merci.
0: Merci d'être venu dans Ça Tourne. Merci Michel Leclerc et bravo pour ce premier film d'époque.
4: Eh ben, j'espère pas le dernier.
0: Ben oui, nous non plus, on espère. Merci Albert Goldberg de nous avoir parlé de votre métier de régleur cascade et de combat. Merci d'avoir été avec nous.
5: Merci beaucoup.
0: 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À suivre l'actu près de chez vous.

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0: 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Tout cela paraît évident, pourtant, rien de tout cela n'arrive par hasard. 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Plus d'un million et demi de professionnels au service de nos communes, de nos départements et de nos régions. Ils accueillent, ils accompagnent, ils entretiennent, ils protègent, ils font vivre le service public de proximité auquel nous sommes tous attachés. Depuis 80 ans, la FAFPT est à leur côté. Une fédération autonome, apolitique, libre, libre de défendre les agents territoriaux, libre de porter leurs revendications, libre d'agir pour faire respecter leurs droits. Une fédération qui dialogue et qui agit. Aujourd'hui, la FAFPT agit pour la reconnaissance des carrières, pour l'amélioration du pouvoir d'achat, pour l'intégration des primes dans le calcul des retraites, pour la lutte contre la précarité et pour le respect des libertés syndicales. Parce qu'un service public de qualité commence toujours par des agents respectés. 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
3: Les souvenirs d'enfance que j'ai, puisque je suis d'ici, j'ai grandi ici, donc mon grand-père était de Romoulin, donc le pont du Gard, c'était son jardin, la garrigue qui l'entoure, c'était chez lui. 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C'est pas simplement, oui, je me rappelle, j'avais couru, je suis tombé sur du thym. 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Et vraiment, je suis passionné de ce que je fais, parce que maintenant, j'en suis à extraire les essences pures de ces plantes qui ont embaumé mes balades dans mon enfance.
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écoutez Axel Red avec son tout premier succès intitulé Sensualité. Vous savez quoi? Vous êtes branchés sur la meilleure des radios, ne touchez surtout à rien. Sophie Nolvaux avec vous pour entamer cette nouvelle demi-heure et cet après-midi placé sous le signe du repos et de la fraîcheur. C'est ce que j'espère en tout cas. Dans le prochain quart d'heure, de la musique avec George Harrison et Got My Mind, c'est Tonio. Mais tout de suite, on va retrouver Amir avec son tout dernier single, à l'imparfaite sur votre radio ici. Excellent dimanche avec nous.

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1: Après la Révolution française, il fallait se méfier de ses paroles, de ses habits, mais aussi de ses pâtisseries. On ne risquait pas l'indigestion, mais la décapitation. Imaginez une table familiale du début du mois de janvier. Une galette dorée, des rires, un enfant qui se casse une dent sur une fève, et soudain, on crie « Vive le roi !»
2: Vive le roi !
1: Erreur fatale. En pleine Révolution française, ce jeu devient suspect. Pour les révolutionnaires les plus radicaux, la fête des rois est trop associée à la monarchie absolue qui vient tout juste de tomber. Ce qui explique qu'en décembre 1791, un arrêté tente de rebaptiser l'Épiphanie et la célébration des rois en fête du bon voisinage. D'autres suggèrent de la rebaptiser fête des philosophes, fête des sans-culottes. En décembre 1792, le député de la Seine, Pierre-Louis Manuel, s'adresse aux membres de l'Assemblée de la Première République. Révolutionnaire convaincu, il propose qu'aucun ministre de quelque culte que ce soit ne pourra célébrer des fêtes sous le nom de fête des rois. Ces fêtes sont anti-civiques et contre-révolutionnaires. Sans alcool, la fête est plus folle et sans galette, on ne se fait pas couper la tête. Un an plus tard, c'est un comité révolutionnaire qui demande de surveiller les pâtissiers et les orgies dans lesquelles on fête l'ombre du dernier tyran. Une chasse à la galette qui n'empêche pas la tradition de perdurer dans les foyers.
3: Ce n'est pas moi qui aurai la faim, c'est moi qui l'ai.
1: Et une fois la période révolutionnaire terminée, la fête finira par retrouver sa place et la galette son nom. La révolution a eu beau couper les têtes, on ne coupe pas l'appétit. La révolution aura aboli les privilèges, mais pas la gourmandise.

0: Vous écoutez ici, c'était Zaz avec Mon Sourire. Dans la suite de votre playlist, je vous ai choisi Clara Luciani pour Apprendre à respirer encore et Scatterlings of Africa de Johnny Clegg et Savuka. Profitez bien de votre après-midi. Merci d'être là.
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1: Très bel après-midi, il est 14h, vous écoutez ici. Toute l'info en français dans le monde en 90 secondes avec Cyril Ardo-Redon.
2: 11 personnes tuées dans le crash d'un avion ce matin à Tomblaine, près de Nancy, en Meurthe-et-Moselle. À bord, il y avait 5 moniteurs de parachutisme avec 5 élèves qui participaient à un baptême. Les causes de l'accident ne sont pas encore connues. Le ministre de l'Intérieur, Laurent Nunez, est attendu sur place dans l'après-midi. Information à suivre sur notre site ici.fr. La canicule en France avec une surmortalité depuis mercredi. Il y a eu environ 1000 décès supplémentaires par rapport à la normale, selon Santé publique France. L'augmentation du nombre de décès à domicile est de l'ordre de 40%, particulièrement en Île-de-France. De violents orages hier soir, notamment dans la moitié nord du pays. Des maisons, des véhicules abîmés, des arbres déracinés et jusqu'à 63 000 foyers privés d'électricité dans les Hauts-de-France, en Île-de-France et en Indre-et-Loire. Le pic de la canicule est derrière nous. Plus que 2 départements en alerte rouge, le Bas-Rhin et le Haut-Rhin, jusqu'à 22h ce soir. 45 départements sont en vigilance orange canicule. 10 départements sont en orange face aux feux de forêt. Plus d'aides personnalisées au logement, les APL pour les étudiants non européens et non boursiers, et ce, dès le 1er juillet, mesure contenue dans la loi de finances pour 2026 et qui vient de paraître au journal officiel. Et puis la Coupe du Monde de foot, début des 16e de finale ce soir à 21h avec Afrique du Sud et Canada, avant le match de la France face à la Suède, mardi à partir de 23h.
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2: Encore 2 départements en vigilance rouge canicule. Il s'agit du Bas-Rhin et du Haut-Rhin. Ils doivent être rétrogradés à partir de 22h. 45 départements sont pour le moment toujours en orange. Cet après-midi, de la pluie attendue sur une bonne partie du pays, en Loire-Atlantique, mais aussi sur une large diagonale qui va des Pyrénées aux Hauts-de-France et à la Lorraine. C'est du soleil dans le quart sud-est. Et côté température, 20 à Brest, 23 à La Rochelle, 25 à Amiens, 28 à Tours, 30 à Paris et jusqu'à 37 à Montélimar.
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0: Une jolie escapade proposée par Julien Doré, Paris-Séchelles sur votre radio ici. Ne ratez pas ce jeudi 2 juillet à 20h. Julien Doré sera au cinéma avec votre radio préférée. Vous allez pouvoir découvrir la captation du dernier Pestacle, une projection unique pour vivre ce concert sur grand écran. C'est Sophie Nolvaux avec vous, avec des conseils utiles à côté de chez vous et les trois chansons françaises à la suite. Avec Françoise Hardy, le nouveau titre de Benjamin Biolay et Jacques Higelin.
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0: Si vous aimez admirer l'océan et manger des huîtres, découvrez cet été Cancale.
1: Laurence Kérien est ostréicultrice ici depuis 35 ans. Mais elle n'est pas née à Cancale. Elle est arrivée à 21 ans, un été, pour travailler. Elle a rencontré son mari, ostréiculteur, et elle n'est jamais repartie.
2: Ah oui, j'ai trimé, oui, parce qu'à la marée, quand il pleut, qu'il y a du vent, que vous soulevez des poches qui font quand même un peu plus de 10 kilos, puis que vous arrivez d'être une femme, et puis que vous en prenez plein par le vent, la pluie. 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

0: originelle du film Batman Forever en 95 avec Val Kilmer, Jim Carrey, Tommy Lee Jones ou encore Nicole Kidman, couronnée de 3 Grammy Awards, c'était Kiss from a Rose, une chanson phare dans la carrière de Seal.
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0: Si vous êtes né un 28 juin, joyeux anniversaire à vous, vous êtes né le même jour qu'un certain Félix Gray. Et on se rappelle forcément du duo de légende qu'il a formé en 90 avec Didier Barbelivien. Allez, bientôt 15h et toute l'info en français dans le monde en 90 secondes. Avant ça, ici, les Bee Gees, Pascal Obispo et Francis Cabrel et le groupe Téléphone.
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1: Vous écoutez ici, excellent après-midi, il est 15h. Toute l'info en France et dans le monde en 90 secondes avec Cyril Ardo-Redon.
2: Une cinquantaine de pompiers, une vingtaine de policiers mobilisés, un secteur bouclé à Tomblaine, près de Nancy, après le crash d'un avion ce matin qui venait de décoller pour un baptême de saut en parachute. Yves Segui, le préfet de Meurthe-et-Moselle, est sur place.
3: L'avion qui transportait donc 11 personnes est tombé subitement aux abords immédiats de l'aérodrome. 11 victimes à ce stade. Il n'y a pas de victimes collatérales.
2: Le ministre de l'Intérieur, Laurent Nunez, est attendu sur place dans l'après-midi. Information à suivre sur ici.fr. La canicule en France, le pic semble désormais derrière nous. Il n'y a plus que le Bas-Rhin et le Haut-Rhin en alerte rouge, et ce jusqu'à ce soir 22h. 45 départements sont en vigilance orange canicule. 10 départements sont en orange face aux feux de forêt. En revanche, nous restons fragiles face à cette vague de chaleur avec une surmortalité constatée par Santé publique France. 1000 décès supplémentaires par rapport à la normale depuis mercredi. L'augmentation du nombre de décès à domicile est de l'ordre de 40%, particulièrement en Île-de-France. Un homme de 34 ans interpellé hier à la citadelle de Besançon pour un salut nazi dans l'une des salles du musée de la Résistance. Il est originaire du Venezuela et a été présenté au parquet en vue d'un classement sous condition du versement d'une contribution citoyenne. Et puis la Coupe du Monde de foot, fin des phases de groupe et début des 16e de finale. Premier match ce soir à 21h, Afrique du Sud contre le Canada. Avant France-Suède, mardi à partir de 23h.
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5: Côté météo, cet après-midi, attention au risque d'orage. Les températures vont baisser progressivement en Côte d'Or et en Saône-et-Loire. La nuit devrait être plus agréable cette fois-ci. Les températures seront comprises entre 19 et 26 degrés. Cette nuit, pensez à bien ouvrir vos fenêtres dès le coucher du soleil. Vous allez gagner en fraîcheur et vous allez vous assurer une nuit agréable pour bien redémarrer la semaine. Demain matin, on va se réveiller avec des nuages et de la pluie sur l'ensemble de la Côte d'Or et de la Saône-et-Loire.
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0: Hollande, qui avait déjà prédit la chute de l'apartheid un an avant la prise de pouvoir du réformateur Frédéric de Clercq. C'était Mandela Day en 1988. Bienvenue en ce dimanche, qui sera le dernier jour de l'alerte rouge canicule qui prendra fin à 18h, selon Météo France. Alors, ça ne veut pas dire que des glaçons ou du rosé pamplemousse vont tomber du ciel, hein, mais que les températures nocturnes et dures ne seront désormais un peu plus supportables. Que cela ne nous empêche pas de continuer à boire beaucoup d'eau, France Gall arrive juste après la pause.
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0: Ici Bourgogne, c'était Siri Maë Goldman en 1987, là-bas, alors qu'on est si bien ici. Vous avez envie de vous occuper, vous savez pas comment? Eh bien, une seule solution, Ici Express, et c'est maintenant.
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0: Mercredi 1er juillet, de 18h30 à 20h, je vous propose de vous accorder une pause créative et de libérer votre imagination. Le centre social de Pouilly-en-Auxois vous invite à participer à un chaleureux atelier d'écriture. Qu'est-ce qu'un atelier d'écriture? Voyez cela comme une petite aire de jeu pour les mots. Le principe est simple, ludique et accessible absolument à tout le monde. On lance une idée de départ, on attrape un stylo et hop, les phrases prennent vie tout naturellement. Et si oubliez les notes, les dictées ou les règles compliquées de la grammaire, l'objectif unique est de retrouver le pur plaisir d'inventer, de s'amuser, de rire parfois et de surprendre souvent. Au cours de 7h30, on écrit à son rythme, on partage ses textes si on le souhaite, on s'inspire des autres et on repart surtout avec des histoires plein la tête et le cœur léger. Tout ce qu'il vous faut, c'est apporter votre plus beau stylo, un carnet et vous laisser porter par la magie des mots. C'est la sortie idéale en fin de journée pour déconnecter du quotidien, s'offrir un moment rien qu'à soi ou partager une activité originale entre amis. Côté tarif, comptez 9€ pour les adhérents et 12€ pour les non-adhérents. Pour garantir le confort de chacun, la convivialité des échanges, les places sont limitées.
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0: Ici Bourgogne, avec Freddie Mercury, qui au crépuscule de sa vie a eu envie de faire un peu ce qu'il voulait, entre ses velléités lyriques avec Montserrat Caballé et ses incursions en solo, avec ce titre des Platters qu'il a réussi à rendre aussi flamboyant que son passage sur Terre. The Great Pretender. Allez, on marque une petite pause et on se retrouve juste après avec Jeanne Masse, qui veut qu'on la sauve, et Alex Warren, qui a la fièvre des rêves. Une traduction un peu approximative, hein, j'en conviens, mais il n'y a pas marqué Robert et Collins sur mon front. D'ailleurs, faudra que je pense à enlever le post-it. On a joué à Qui suis-je hier?
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1: Oui, il fait chaud, mais ça va un peu se calmer ce soir. Il est 16h. Et c'est l'heure de retrouver les infos d'ici et d'ailleurs.
2: Donc.
3: Des infirmiers et infirmières libéraux parmi les victimes du crash près de Nancy, selon le Conseil de l'Ordre. 11 personnes qui prenaient part à un baptême de parachutisme sont mortes ce matin à Tomblaine, en Meurthe-et-Moselle. L'avion a fait une sortie de piste lors du décollage dans des circonstances qui restent à éclaircir. Le ministre de l'Intérieur est attendu sur place d'ici 2h. Un jeune homme de 19 ans tué par balle la nuit dernière à Nantes, près d'un centre commercial du nord-est de la ville. Une enquête est ouverte. Les circonstances sont toujours inconnues. C'est le 5e décès par arme à feu à Nantes depuis le début de l'année. La canicule en France avec 36 000 foyers toujours sans électricité cet après-midi, principalement dans les Hauts-de-France, en Indre-et-Loire et dans les Yvelines. Cela fait suite aux orages d'hier soir. Le pic de chaleur est désormais derrière nous, mais les services de santé sont toujours saturés. Une surmortalité est constatée en France depuis mercredi. 1000 décès supplémentaires par rapport à la normale, selon Santé publique France. Ce soir, à 22h, il ne devrait y avoir plus aucun département en alerte rouge canicule. Seul le Bas-Rhin et le Haut-Rhin sont encore au plus haut niveau d'alerte. 45 départements sont actuellement en vigilance orange canicule. 10 départements sont en orange face aux feux de forêt. Et puis la Coupe du Monde de foot, début des 16e de finale ce soir à 21h avec Afrique du Sud, Canada. Avant le match de la France face à la Suède, ce sera mardi à partir de 23h.
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5: Côté météo, cet après-midi, attention aux risques d'orage. Les températures vont baisser progressivement en Côte d'Or et en Saône-et-Loire. La nuit devrait être plus agréable cette fois-ci. Les températures seront comprises entre 19 et 26 degrés. Cette nuit, pensez à bien ouvrir vos fenêtres dès le coucher du soleil. Vous allez gagner en fraîcheur et vous allez vous assurer une nuit agréable pour bien redémarrer la semaine. Demain matin, on va se réveiller avec des nuages et de la pluie sur l'ensemble de la Côte d'Or et de la Saône-et-Loire.
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Et si Bourgogne, c'était Stevie Wonder avec son infatigable harmonica dont il joue alors qu'il baigne sa petite Aïcha. C'est le week-end, il fait encore chaud, mais en écoutant Ici Bourgogne, on pense à autre chose, avec des actus locales, de la musique et de la bonne humeur. Vous nous retrouvez partout en Côte d'Or et en Saône-et-Loire, et la musique, justement, elle revient avec Charles Doré, comme votre peau, sans doute, grâce à la générosité envahissante du soleil. Plaignez-vous, hein, quand la pluie sera de retour, vous serez bien embêtés. Ah.

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1: Stéphane Conchon et son humeur du week-end. Bonjour Stéphane.
2: Bonjour Yannick, bonjour tout le monde.
1: Alors, aujourd'hui, comment vous vous sentez ?
2: Audible.
3: De la cave au grenier, vous m'entendez ? De la cave au grenier !
2: Oui, mais pas autant qu'un habitant d'Australie qu'on pourrait presque entendre depuis la place Darcy. Car Yannick, cette semaine, un certain Joseph McGrail est devenu l'homme le plus bruyant du monde. 122,4 décibels. Pour vous donner une idée, c'est le niveau sonore d'un avion au décollage, ou d'une tronçonneuse, ou d'une ambulance qui arrive derrière vous alors que vous avez la radio un peu trop fort.
4: My lords, my ladies and gentlemen, welcome to Canberra.
2: Alors ça, c'est Joseph quand il parle normalement, vraiment.
1: Et il fait quoi comme métier ?
2: Crieur public. Ça existe. Oui, en 2026, à une époque où nous avons des téléphones portables, des SMS, des mails, des réseaux sociaux, les notifications, les groupes WhatsApp et même des montres capables de nous rappeler qu'il est temps de respirer, lui, il a choisi comme moyen de communication crier très fort dans la rue. Et le plus beau, c'est que c'est pas une passion solitaire. Il existe des concours de crieurs publics, des gens qui s'entraînent sérieusement à annoncer des nouvelles comme au Moyen-Âge. Joseph est même devenu le crieur public officiel de Canberra. Officiel, comme le maire, comme le préfet. Sauf que lui, son travail consiste principalement à être entendu. Et visiblement, ça fonctionne. Merci Joseph, je crois que le message est bien passé. D'ailleurs, à mon avis, si on embauchait Joseph en Bourgogne, il pourrait annoncer les événements dans toute la région sans quitter son jardin. Fête de la Gougère à Flogny-la-Chapelle. Et trois secondes plus tard, paf, on a bien reçu le message du côté de Mâcon.
1: Mais c'est dingue ces histoires.
2: Oui Yannick, les températures battent des records. Les sécheresses battent des records. Et certains humains battent des records dont personne ne soupçonnait l'existence. Par exemple, le plus grand nombre de pinces à linge dans la barbe, le plus grand nombre de piercings sur la langue, la plus haute pile de M&M's. Ils doivent bien se marrer au Guinness des records.
5: Ça dépasse tout ce que j'ai pu imaginer.
2: Et avant de filer, je vous partage la pensée de la semaine repérée sur les réseaux sociaux. Il fait très chaud, mais ça pourrait être bien pire. Il pourrait neiger et déneiger par cette chaleur. Ça serait vraiment super pénible.
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0: Cookie Dingler, Femme Libérée, un succès éternel. Ici Bourgogne, actu local, musique et bonne humeur. Vous êtes bien chez vous, mais n'hésitez pas à boire beaucoup, hein, même si vous n'avez pas soif. Après la pause, Gaëtan Roussel et Womack & Womack viendront nous annoncer l'arrivée d'ici Express, votre agenda loisir. Bonne fin d'après-midi avec nous, les amis.
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0: Rock and Woman comme 1988, c'était Teardrops. Ici Bourgogne, quelques idées de sortie, eh bien c'est maintenant.
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0: Alors que la saison estivale bat son plein, un terrible drame vient tout juste de bousculer la tranquillité d'un de nos plus beaux domaines. Le gouvernant a été retrouvé sans vie, étendu au milieu du grand salon. Rassurez-vous tout de suite, il ne s'agit pas d'un fait divers réel. C'est le point de départ d'une toute nouvelle création immersive totalement captivante, baptisée Un cadavre au château. Ce grand spectacle interactif d'enquête grandeur nature vous donne rendez-vous samedi 25 juillet à 18h au cœur du magnifique château de Rosières à Saint-Saëns-sur-Vingeanne. Le temps d'une soirée, vous allez pouvoir vous glisser dans la peau de Sherlock Holmes ou d'Hercule Poirot, accompagné par une troupe de comédiens professionnels en costume. Vous allez devoir

0: inspecter minutieusement les scènes de crime, analyser les moindres indices, interroger vous-même les habitants du domaine. Ouvrez l'œil, étendez l'oreille, car dans cette demeure historique, tout le monde a un alibi et tout le monde a quelque chose à cacher. Ce cluedo géant a été théâtralisé et vient couronner une offre d'activités déjà particulièrement riche au château de Rosières, qui propose tout l'été des escape games pour les ados et les adultes, des chasses au trésor pour les enfants et même des chambres d'hôtes pour prolonger l'expérience.
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0: Ici Bourgogne avec Pink All Out of Fight. Bienvenue si vous arrivez. C'est ici Bourgogne. On distribue actu local, musique et bonne humeur. Et la bonne humeur, elle est omniprésente avec Fred Ballard et son humour en tube.
1: Il a interdit de se balader en slip de bain en ville pendant l'été. Ça veut dire que si vraiment ton kiff, c'est te balader en slip de bain, tu peux le faire. Mais il faut attendre l'hiver. En même temps, c'est logique, hein. C'est à Noël que tu sors les boules.
2: Alors oui, parfois l'humour d'hiver, même un peu lourd, est assez rafraîchissant quand on attaque l'été. Mais on ne va pas en guirlander Sacha Judasco, qui fait bien hein, de nous alerter sur cette loi du slip de bain en zone urbaine.
1: C'était les commerçants qui ont demandé en premier cette loi, parce que eux, ils en avaient marre de voir leurs clients arriver en slip de bain. Mais j'ai envie de dire, de quoi ils se plaignent? C'est quand même le meilleur moyen de lutter contre le vol à l'étalage. Qu'est-ce que tu veux piquer quand t'es en slip de bain?
2: C'est vrai qu'à part les boules de Noël, c'est compliqué. Des cerises, hein, peut-être. Mais bon, avant de pouvoir se balader presque à poil sur les plages du littoral, il y a parfois un petit passage obligé chez l'esthéticienne.
3: Moi, j'adore discuter avec vous, les esthéticiennes, parce que souvent, pareil, vous arrive des histoires un peu sympas.
4: Une fois, une dame qui nous a demandé un billet de train. Au lieu de nous demander un ticket de métro pour son maillot.
3: Je viens de comprendre la vanne.
2: Ah oui, parfois les esthéticiennes et leurs clientes sont plus drôles que les rois du rire. Entre Thomas Angelvi et son public, l'échange de vannes est assez poilant et nous annonce un été à pleurer de rire dans les t-shirts et les maillots.
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0: 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On vous accompagne tranquillement jusqu'à 19h avec des bons plans de loisirs et sorties. J'espère que le week-end se passe bien pour vous. À 18h, Météo France annoncera apparemment la fin de l'alerte rouge canicule. Moi, je fais très bien ça avec un milkshake à la banane, pas vous. En attendant, on marque une pause et on se retrouve juste après avec Bruno Mars et William Scheller.
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2: Merci à toute l'équipe et à la radio.
3: Merci, voilà. 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Salut, à bientôt à la maladie à Dijon.
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1: Bon après-midi avec nous, il est précisément 17h. Et c'est l'heure de retrouver, bien sûr, les infos.
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3: 11 personnes tuées dans le crash d'un avion ce matin à Tomblaine, près de Nancy, en Meurthe-et-Moselle. À bord, il y avait 5 moniteurs de parachutisme avec 5 élèves qui participaient à un baptême. Les causes de l'accident ne sont pas encore connues. Le maire de Tomblaine, Hervé Ferron, était au micro d'Ici Lorraine. Il est très ému.
4: Toute la ville de Tomblaine est bouleversée. Vous savez, quand je suis arrivé sur place, le policier qui s'adressait à moi pour me donner les premières informations, il était au bord des larmes. C'est terrible. Un tel drame, c'est incroyable, c'est une injustice incroyable quand on est jeune comme ça, ou même moins jeune. Et nos premières pensées vont aux victimes et aux familles des victimes.
3: Le maire de Tomblaine, Hervé Ferron, après ce crash d'avion ce matin vers 11h. Le ministre de l'Intérieur, Laurent Nunez, est attendu sur place d'ici une heure. Une cinquantaine de pompiers et une vingtaine de policiers sont mobilisés. Une cellule psychologique est ouverte dans la commune et on apprend à l'instant que le pôle accident collectif du parquet de Paris se saisit de l'enquête. L'autre actualité ce dimanche après-midi, c'est la canicule. Plus aucun département en alerte rouge demain, confirme Météo France. 38 départements seront tout de même en vigilance orange canicule. 23 départements, essentiellement de l'est du pays, sont ce soir en vigilance orange aux orages. Et justement, en raison des orages hier soir, 36 000 foyers toujours sans électricité cet après-midi, principalement dans les Hauts-de-France, en Indre-et-Loire et dans les Yvelines. Ce gros coup de chaud cette semaine en France qui a provoqué une surmortalité, environ 1000 décès supplémentaires par rapport à la normale depuis mercredi, selon Santé publique France. L'augmentation du nombre de décès à domicile est de l'ordre de 40%, particulièrement en Île-de-France. La fin des aides personnalisées au logement, les APL, pour les étudiants non européens et non boursiers le 1er juillet, mesure qui était prévue dans la loi de finances cette année et qui vient de paraître au journal officiel. Et puis un mot de foot, la Coupe du Monde, les 16e de finale, avant France-Suède mardi, place à 21h ce soir à Afrique du Sud, Canada.
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5: Côté météo, cet après-midi, attention au risque d'orage. Les températures vont baisser progressivement en Côte d'Or et en Saône-et-Loire. La nuit devrait être plus agréable cette fois-ci. Les températures seront comprises entre 19 et 26 degrés. Cette nuit, pensez à bien ouvrir vos fenêtres dès le coucher du soleil. Vous allez gagner en fraîcheur et vous allez vous assurer une nuit agréable pour bien redémarrer la semaine. Demain matin, on va se réveiller avec des nuages et de la pluie sur l'ensemble de la Côte d'Or et de la Saône-et-Loire.
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Le soleil donne, Laurent Voulzy en 88. On écoute la musique d'ici, on est bien, c'est le week-end. Et s'il fait plus frais, c'est normal, hein, l'alerte rouge canicule tombe dans moins d'une heure. Vous nous écoutez partout de Châtillon à Mâcon et vous avez fait le bon choix. La musique revient tout de suite avec le nouveau Zazie et Opus Live is Life en 1985. Un groupe autrichien qui avait un peu des allures de groupe de bal qui jouerait à la fête de la bière. Ce qui n'est pas si insolite que ça, hein, vu que depuis nous avons eu 3 cafés gourmands. Peu importe.

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2: Ici, on sent et on entend résonner les entrailles de l'ancienne péniche cancale et de la nouvelle Seine cancale. Ici, à Bretenières, nous voilà en immersion avec Anne-Florence et Romain, les nouveaux capitaines de la Seine cancale. Oui, vous voulez dire quelque chose, Anne-Florence?
3: Pas du tout, pas du tout. J'attends la suite.
2: Attendez, bah c'est chiant. Hein. Montrez-moi un petit peu, parce qu'on s'est arrêté au bas de l'escalier pour découvrir ce qui sera la future scène, ce qui était déjà la scène dans l'ancienne salle de spectacle.
3: Tout à fait.
2: Et là, on s'avance avec Romain qui tient
4: une petite lampe.
2: On a l'impression de partir un petit peu en exploration.
4: Urbex. Oui,
2: en
4: urbex. C'est ça. Donc ici, on aura la régie.
2: Oui.
3: Donc, qui était l'ancienne régie.
4: Qui était déjà la régie.
2: Un petit espace de travail pour le technicien qui va brancher son matos.
4: Ouais. Voilà, c'est ça.
2: Son lumière. Okay.
4: Voilà, juste derrière du coup.
2: Le tableau électrique, ça va, il est aux normes là, c'est bon?
4: Tout aux normes. Oui. A priori, tout aux normes.
2: Non, parce que je ne vous ai pas dit, c'est la radio qui vient chez vous et en même temps, on fait inspection. Hein. Donc,
4: vous avez raison. On a le bar.
2: Le bar, l'ancien bar.
3: Elle est passée derrière.
4: Le fameux bar.
2: Passe derrière.
3: On reste devant, on veut bien une petite bière.
2: Ben non, ça marche pas. Il n'y a pas l'électricité. M'ont dit les proprios. Pas encore. Ok. Là, vous n'avez rien changé, rien bougé. Et je me souviens, il y a une cuisine aussi dans l'ancienne.
3: Eh ben, elle est juste à côté.
2: Elle est là.
4: Juste à côté.
2: Vous allez vous en servir un peu pour faire des petites bricoles, grignoter, de la restauration.
4: Voilà, c'est ça. On fera surtout de la restauration assez légère. Ça sera surtout des planches et des choses comme ça avec des produits frais. Et on va essayer de travailler surtout localement. Mmh. Mais on sera ouvert un peu à tout.
2: Pour aujourd'hui, là, c'est mort. On va pas manger grand-chose chez vous.
4: Eh ben là, pas aujourd'hui, malheureusement.
2: Et puis alors, dites donc, il y a un truc. Je sais pas, mais si on pouvait continuer et passer la cloison là.
4: Oui. Alors juste derrière, on a un petit réduit.
2: Oui, mais c'est pas le réduit qui m'intéresse, c'est ce qu'il y a derrière. Il paraît qu'il y a une habitation en fond de cale.
3: Alors non, déjà là, de l'autre côté de la cloison, il y a une grosse bête, il y a le moteur. Et c'est pas un petit moteur.
2: Ok.
3: Truc énorme.
2: Oui.
3: Et effectivement, ensuite, et un petit peu au-dessus, il y a l'habitation. C'est au-dessus du moteur.
2: Et alors, c'est là où vous allez vivre?
3: Et c'est là où on va vivre.
4: C'est là où on va vivre.
3: Une fois que ce sera refait.
2: Bon, je crois que c'est encore un peu le chantier, donc on peut parler
4: chantier,
2: ce matin, concrètement.
3: Oui.
2: Mais vous allez vivre dans quoi? Alors, c'est quoi l'espace? Ça ressemble à quoi, la cabine?
3: Ça ressemble à 17 mètres carrés.
2: Ouais, c'est un studio, quoi.
3: Voilà, exactement. Dans lequel on va tout faire tenir.
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0: Et si Bourgogne, Slimane et Claudio Capéo, et si Bourgogne, actu local, musique et bonne humeur, vous êtes bien ici et vous écoutez nos programmes partout de Marigny-le-Caouet à Villers-Rotin. Bon après-midi et profitez bien de votre week-end en vous préservant de la chaleur résiduelle. Buvez même si vous n'avez pas soif, hein, de l'eau de préférence pour l'apéro, on verra plus tard. Après la pause, Marvin Gaye et Marine.
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2: Ça y est, les grandes vacances approchent et avec elles, le coup d'envoi de la saison des festivals en Bourgogne. Si vous cherchez le plan parfait pour lancer votre été dans une ambiance survoltée et ultra conviviale, notez bien ces dates, les vendredis 3 et samedi 4 juillet pour le festival Complètement Barge qui fait son grand retour. Pour situer, cela se passe au cœur du charmant village de Barge, à seulement 15 km au sud de Dijon. Porté par une incroyable équipe de bénévoles passionnés, ce festival à taille humaine défend une culture accessible à tous en milieu rural en faisant la part belle à la proximité et à la bonne humeur. Et pour cette édition 2026, on peut dire que les organisateurs ont fait un pari très fort sur la programmation. Préparez-vous à deux jours de live intense, oscillant entre musique actuelle, groove et pure énergie festive. Sur la scène unique du festival, vous allez pouvoir vibrer au son des rythmes trans et tribaux de la Petite Fumée, découvrir l'univers envoûtant de Louisa, le show rétro déjanté des Frères Jacquard, sans oublier le Cactus Groove Band et NTTF. En plus des concerts, le cœur du village s'animera également grâce à des performances artistiques et du street art en direct. Les 3 et 4 juillet, direction Barge.
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0: C'était Sia avec Gimme Love. Ici Bourgogne, c'est le week-end. Profitez-en pour passer une bonne après-midi avec nous. Actu local, musique et bonne humeur. Et si on voyageait dans le temps, maintenant avec Stéphane Bern qui revisite l'histoire, il sera notre timonier.
1: Après la Révolution française, il fallait se méfier de ses paroles, de ses habits, mais aussi de ses pâtisseries. On ne risquait pas l'indigestion, mais la décapitation. Imaginez une table familiale du début du mois de janvier. Une galette dorée, des rires, un enfant qui se casse une dent sur une fève, et soudain, on crie « Vive le roi !»
2: Vive le roi !
1: Erreur fatale. En pleine Révolution française, ce jeu devient suspect. Pour les révolutionnaires les plus radicaux, la fête des rois est trop associée à la monarchie absolue qui vient tout juste de tomber. Ce qui explique qu'en décembre 1791, un arrêté tente de rebaptiser l'Épiphanie et la célébration des rois en fête du bon voisinage. D'autres suggèrent de la rebaptiser fête des philosophes, fête des sans-culottes. En décembre 1792, le député de la Seine, Pierre-Louis Manuel, s'adresse aux membres de l'Assemblée de la Première République. Révolutionnaire convaincu, il propose qu'aucun ministre de quelque culte que ce soit ne pourra célébrer des fêtes sous le nom de Fête des Rois. Ces fêtes sont anti-civiques et contre-révolutionnaires. Sans alcool, la fête est plus folle et sans galette, on ne se fait pas couper la tête. Un an plus tard, c'est un comité révolutionnaire qui demande de surveiller les pâtissiers et les orgies dans lesquelles on fête l'ombre du dernier tyran. Une chasse à la galette qui n'empêche pas la tradition de perdurer dans les foyers.
3: Ce n'est pas moi qui aurai la faim, c'est moi qui l'ai.
1: Et une fois la période révolutionnaire terminée, la fête finira par retrouver sa place et la galette son nom. La révolution a eu beau couper les têtes, on ne coupe pas l'appétit. La révolution aura aboli les privilèges, mais pas la gourmandise.
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0: Les Innocents dans les années 90 et le Rhum extraordinaire. C'est ici Bourgogne avec Actu Local, musique et bonne humeur. On vous accompagne tranquillement jusqu'à 19h avec de la musique et des bonnes idées loisirs aussi. J'espère que le week-end se déroule bien pour vous. Retour au boulot demain ou début des vacances. Si vous êtes zaoussien, vous avez toute ma sympathie. Gold arrive juste après la pause.
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1: Bon début de soirée avec nous, il est précisément 18h. Et c'est l'heure de retrouver les infos de ce début de soirée.
2: Dorodon.
3: C'est le crash le plus meurtrier en France, hors vols commerciaux et militaires, selon le Bureau d'enquête et d'analyse, le BEA. 11 personnes tuées ce matin à Tomblaine, près de Nancy, en Meurthe-et-Moselle. Le pôle accident collectif du parquet de Paris se saisit de l'enquête. On sait pour l'heure que plusieurs infirmiers et infirmières libéraux étaient à bord. Ils participaient à un baptême de parachutisme, selon Thierry Péché, président de l'Ordre des infirmiers de Meurthe-et-Moselle.
4: C'est dramatique, quelle que soit la profession, mais c'est vrai que là, ce sont des proches. On se connaît tous, on a un petit microcosme, hein, donc on se connaît tous, on se voit régulièrement. Et on n'a pas les noms, c'est pour notre profession et tous nos collègues, c'est un drame. C'est un baptême de parachute qu'ils avaient organisé, donc je pense à un moment convivial, hein, d'aller faire du parachute ensemble. C'est un moment de joie et c'est une catastrophe.
3: Une cinquantaine de pompiers, une vingtaine de policiers sont mobilisés sur place. Une cellule psychologique est ouverte dans la commune. Le ministre de l'Intérieur, Laurent Nunez, est arrivé. Toutes les informations à suivre sur notre site et notre application ici.fr. Un homme d'une quarantaine d'années est mort aujourd'hui dans les Alpes-Maritimes dans un accident de circulation. Il suivait le parcours du triathlon Ironman, annulé ce week-end pour cause de canicule. Il était à vélo et roulait à vive allure dans une descente quand il a percuté une moto en sens inverse. Plus aucun département en alerte rouge, canicule demain, dit Météo France. 38 départements seront tout de même en vigilance orange, canicule. 23 départements, essentiellement de l'est du pays, sont ce soir en vigilance orange aux orages. En raison des risques d'intempéries, ce soir, pas de célébration du titre de champion de France de rugby à Toulouse. C'était prévu sur la place du Capitole. Décision prise par la mairie. Les années précédentes, des milliers de personnes s'étaient réunies là pour apercevoir le bouclier de Brennus. Et puis, Romain Grégoire, sacré champion de France de cyclisme sur route, aujourd'hui la Tour du Pin en Isère. Le franc-comtois de 23 ans s'est imposé en solitaire devant Paul Lapeyra et Joris Delbove.
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7: Côté météo, cet après-midi, attention au risque d'orage. Les températures vont baisser progressivement en Côte d'Or et en Saône-et-Loire. La nuit devrait être plus agréable cette fois-ci. Les températures seront comprises entre 19 et 26 degrés. Cette nuit, pensez à bien ouvrir vos fenêtres dès le coucher du soleil. Vous allez gagner en fraîcheur et vous allez vous assurer une nuit agréable pour bien redémarrer la semaine. Demain matin, on va se réveiller avec des nuages et de la pluie sur l'ensemble de la Côte d'Or et de la Saône-et-Loire.
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0: Michel Berger, il n'y a pas de honte. C'est la musique d'ici qu'on écoute et c'est encore un peu le week-end. Hein, alors profitez-en pour prendre votre temps. Demain est un autre jour. Et si vous aimez les fratries, voici le nouveau Jérémy Frérot qui s'appelle Frérot. Oui, parfois les voix de l'inspiration sont impénétrables. On aura aussi les Eagles dans la foulée avec Hotel California, souvenir de l'été 1976.
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2: C'est pas Gadé bord de Saône, c'est à Saint-Jean-de-Laune.
3: Vous avez un sport bien particulier.
2: Oui, tout à fait. On est sur ce qu'on appelle des dragon boats ou des bateaux dragons. C'est des grands bateaux où on peut monter jusqu'à 22 personnes dedans, 20 pagayeurs.
3: C'est des péniches, quoi.
2: Oh, pas vraiment, non. C'est quand même un peu plus fin.
3: Oui, ça va très vite, pour le dire. Ça va très vite.
2: Ça peut aller vite, oui.
3: Ça dépend des bonhommes.
2: Ça dépend des gens qui pagayent, effectivement.
3: Alors, ça vient d'où, le dragon boat?
2: Ah, c'est d'origine chinoise. En fait, il y a toute une mythologie sur l'origine du dragon boat, mais ça vient de Chine.
3: Alors, pourquoi avoir comment vous avez implanté ce club? Qui a eu l'idée?
2: Moi, ça fait longtemps que je suis un peu dans le monde du kayak, et le dragon boat, c'est une des disciplines de la Fédération française de canoë kayak.
3: D'accord.
2: Tout simplement, on cherchait à faire quelque chose d'équipage, parce qu'on connaît tous les kayaks où on est tout seul ou à deux dedans, et nous, on voulait faire quelque chose à plus nombreux, et donc on a trouvé cette discipline.
3: Et puis, vous allez marquer le coup avec un beau moment prévu cet été.
2: Oui, dans 10 jours à peine, ouais. Le 5 juillet, on fait un challenge comme on fait tous les ans depuis maintenant plus de 15 ans, où en fait on propose à des non-initiés, donc ça peut être des groupes d'amis, des autres clubs sportifs, ou
3: des entreprises.
2: Ouais, ou des entreprises, de constituer un équipage de 10 personnes et puis de venir se défier les uns contre les autres sur la Saône.
3: Alors on va rappeler où ça se passe.
2: Eh ben, à Saint-Jean-de-Laune, sur le quai national, c'est le quai où il y a tous les restaurants, pour ceux qui connaissent Saint-Jean-de-Laune, c'est facile à trouver. C'est la plus petite ville de France.
3: Donc il y a des petits bouchons, hein, mais pas sur la route, il y a des petits bouchons, on mange bien.
2: Ouais, c'est ça. Ouais, c'est ça. Je vois qu'il y a un connaisseur.
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0: Mais si, c'était Lola Young. Ici Bourgogne, actu local, musique et bonne humeur. Vous êtes bien ici, alors restez-y, hein, car après la pause, nous allons écouter Bernard Lavillier qui reprend la route, On the Road Again. On aura aussi Charlotte Cardin avec son nouveau titre qui s'appelle The Way We Touch. Alors je rappelle au passage qu'elle est canadienne, hein, elle a donc toute légitimité à chanter dans la langue de rock voisine.
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1: Mercredi 1er juillet, de 18h30 à 20h, je vous propose de vous accorder une pause créative et de libérer votre imagination. Le centre social de Pouilly-en-Auxois vous invite à participer à un chaleureux atelier d'écriture. Qu'est-ce qu'un atelier d'écriture? Voyez cela comme une petite aire de jeu pour les mots. Le principe est simple, ludique et accessible absolument à tout le monde. On lance une idée de départ, on attrape un stylo et hop, les phrases prennent vie tout naturellement. Ici, oubliez les notes, les dictées ou les règles compliquées de la grammaire. L'objectif unique est de retrouver le pur plaisir d'inventer, de s'amuser, de rire parfois et de surprendre souvent. Au cours de 7h30, on écrit à son rythme, on partage ses textes si on le souhaite, on s'inspire des autres et on repart surtout avec des histoires plein la tête et le cœur léger. Tout ce qu'il vous faut, c'est apporter votre plus beau stylo, un carnet et vous laisser porter par la magie des mots. C'est la sortie idéale en fin de journée pour déconnecter du quotidien, s'offrir un moment rien qu'à soi ou partager une activité originale entre amis. Côté tarif, comptez 9€ pour les adhérents et 12€ pour les non-adhérents. Pour garantir le confort de chacun, la convivialité des échanges, les places sont limitées.
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0: Et si Bourgogne, c'était Amy MacDonald qui nous attend au drive pour un Sunday du dimanche. Et si nous allions feuilleter les pages de Patrice Gascoigne pour causer les coulisses de la télé.
1: Il y a 140 ans, en 1886, la Statue de la Liberté se dressait pour la première fois sur une île à l'entrée du port de New York. Il est temps de lui souhaiter un joyeux anniversaire.
2: Happy birthday, Miss Liberté.
1: Ça, c'est un happy birthday signé François Mitterrand. Et si je vous parle de cette grande dame devenue le symbole mondial de l'Amérique, c'est parce que ce soir, France 5 lui consacre un documentaire intitulé tout simplement Lady Liberty, l'occasion d'apprendre plein de choses sur cette idée française. C'est fou, par exemple, de se dire qu'elle est née lors d'un dîner en 1865 près de Versailles. Cette idée a pris forme et est devenue un cadeau entre deux républiques, symbole d'une profonde amitié entre la France et les États-Unis. Une statue incarnant des idéaux communs de démocratie, de liberté, de justice. J'ai demandé à Philippe Collin, l'auteur de cette série documentaire en 3 épisodes à découvrir ce soir sur France 5, s'il avait été facile de retrouver des archives d'époque pour raconter l'histoire de Lady Liberty. Philippe Collin.
3: Alors, ces images, elles viennent de fonds très différents. Évidemment, d'abord, il y a l'INA, mais il y a aussi des cinémathèques en région. Et puis, j'ai une équipe de documentalistes qui cherchent beaucoup, notamment à l'étranger. Et là, forcément, pour Lady Liberty, on avait accès à des archives américaines. Donc voilà, c'est un corpus iconographique assez large, avec des images inédites et assez incroyables, notamment celle des GIs américains qui, en 44-45, au moment où Colmar est libéré, découvrent le musée Bartholdi à Colmar et entrent dans le musée et découvrent des miniatures de la Statue de la Liberté. Ils sont très émus, ils l'embrassent, enfin, c'est très beau. Donc on a beaucoup d'archives comme ça, assez inédites, et c'était une grande aventure de collecter toutes ces images.
1: Philippe Collin, l'auteur de la série documentaire Lady Liberty, ce soir sur France 5. Bravo aussi au dessinateur Sébastien Goethals qui intervient avec ses dessins quand les archives n'ont ni photos ni vidéos pour illustrer le récit historique. Lady Liberty dès 21h10 sur France 5, et on garde ce souffle de liberté demain pour de nouvelles coulisses télé.
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0: Ici Bourgogne, c'était Benjamin Biolay. C'est le week-end, profitez-en pour passer un bon début de soirée avec nous, alors que le soir tombe tranquillement. Actu local, musique bonne humeur, même quand il fait trop chaud. La musique de vos plus beaux souvenirs, elle revient après la pause. Et juste après la pause, figurez-vous qu'il y aura Laurent Petit-Guillaume. Il arrive avec ses disques des années 80. Montez le son, on est dimanche soir, c'est encore permis.
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1: Très belle soirée, vous écoutez ici, il est 19h. On s'informe avec Cyril Ardo-Redon. Redon.
2: 11 personnes tuées dans le crash d'un avion ce matin à Tomblaine, près de Nancy, en Meurthe-et-Moselle. C'est l'accident aérien le plus meurtrier en France, hors vols commerciaux et militaires, selon le bureau d'enquête et d'analyse, le BEA. Isabelle Baudrier, les victimes participaient à un baptême de parachutisme.
3: À bord du petit avion civil, 5 moniteurs, 5 élèves et le pilote. Aucun survivant dans ce drame. L'appareil, un Pilatus, s'est écrasé dans un champ à proximité d'une zone résidentielle peu après son décollage de l'aérodrome de Nancy-Essey. Les élèves, parmi lesquels des infirmiers libéraux, s'apprêtaient à effectuer un baptême de parachutisme. Selon le président de l'aérodrome, la société organisatrice avait préparé un week-end festif avec une trentaine de baptêmes au total, initialement prévus entre hier et aujourd'hui. Problème mécanique, problème humain, aucune hypothèse pour l'instant sur l'origine de l'accident. Une cellule d'urgence médico-psychologique a été ouverte à Tomblaine. Elle accueille les proches des victimes et les témoins de l'accident. Par ailleurs, le grand public dispose d'un espace de recueillement au stade Marcel Picot, tout proche du lieu du crash.
2: Et le pôle accident collectif du parquet de Paris a annoncé se saisir de l'enquête. Une cinquantaine de pompiers et une vingtaine de policiers sont mobilisés. Le ministre de l'Intérieur, Laurent Nunez, est sur place. Il a pris la parole tout à l'heure.
4: Je veux dire que l'émotion, elle est palpable et elle est intense et on la comprend parfaitement. Et c'est pour ça que nous sommes venus sur place avec le ministre pour évidemment apporter le soutien du gouvernement, le soutien de la nation finalement suite à ce drame qui marque les esprits et à juste titre. Vous dire évidemment qu'au drame s'est rajouté un autre drame, c'est que une partie des familles des victimes ont été présentes à l'aéroport puisqu'il s'agissait de baptême de parachutisme et que certaines malheureusement ont assisté à la chute de l'aéronef, ce qui ajoute au choc évidemment et au traumatisme psychologique qui en résulte. Et toutes les personnes ont pu être prises en charge, les familles, hein, ainsi qu'un certain nombre de personnes impliquées. Alors les personnes impliquées, ce sont des personnes qui ont pu être témoins oculaires ou qui ont pu être témoins directs de l'accident ou qui ont vu la carcasse. Alors, voilà ce que je peux vous dire à cette heure sur ce drame. C'est vraiment un drame. Je peux vraiment vous dire que l'émotion ici est intense.
2: Laurent Nunez à Tomblaine en Meurthe-et-Moselle après donc ce crash qui a fait 11 morts. Information à suivre sur notre site et notre application ici.fr. Et puis un autre crash, celui d'un hélicoptère, a fait un mort aujourd'hui. Accident sans aucun lien à 500 km de là dans les Alpes de Haute-Provence, plus précisément à la Palue-sur-Verdon. Un homme d'une quarantaine d'années est mort aujourd'hui dans les Alpes-Maritimes dans un accident de circulation. Il suivait le parcours du triathlon Ironman annulé ce week-end pour cause de canicule. Il était à vélo et roulait à vive allure dans une descente quand il a percuté une moto qui arrivait en sens inverse. Plus aucun département en alerte rouge, canicule demain, c'est ce qu'indique Météo France. 38 départements seront tout de même en vigilance orange canicule, alors qu'il y a eu, Olivier Aymon, 1000 morts en plus depuis mercredi à cause de la chaleur selon Santé publique France.
5: Cette estimation du nombre de décès qu'on peut relier à la canicule est sans doute un seuil minimum, tant les données sont encore incomplètes. Pour faire son calcul, Santé publique France a regardé le nombre de morts supplémentaires comptabilisés de mercredi à vendredi par rapport aux dernières semaines, en s'appuyant sur les certificats de décès enregistrés dans les bases de données, qui représentent environ 65% de tous les décès constatés. Cela donne donc au moins 1000 morts de plus que la normale, notamment chez les plus de 65 ans, durant les jours les plus chauds, quand une large moitié ouest du pays était en vigilance rouge et que les services de secours étaient sursollicités. Les températures plus clémentes qui se sont installées au cours du week-end ont d'ailleurs progressivement entraîné un moindre recours aux services de secours. En Île-de-France, la direction des hôpitaux publics a noté aujourd'hui une baisse d'activité autour de 10% des SAMU ou des services d'accueil d'urgence de ces établissements.
2: Et puis prudence ce soir, car après la chaleur, place aux orages. 23 départements, essentiellement de l'est du pays, sont ce soir en vigilance orange. Pour cette raison, il y a d'ailleurs 36 000 foyers toujours sans électricité ce soir après les orages d'hier, principalement dans les Hauts-de-France, en Indre-et-Loire et dans les Yvelines. On se souvient des images de célébration les années précédentes, place du Capitole à Toulouse, avec des milliers de personnes. Pas de rassemblement ce soir après le titre de champion de France. France de rugby en raison du risque d'intempéries, décision prise par la mairie. En cyclisme sur route, Romain Grégoire, sacré champion de France, aujourd'hui à la Tour du Pin en Isère. Le franc-comtois de 23 ans s'est imposé en solitaire devant Paul Lapeyra et Joris Delbove. Et puis, les 16e de finale de la Coupe du Monde de foot avant France-Suède mardi. Place ce soir à 21h à Afrique du Sud-Canada, premier match de ces 16e de finale.
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8: Côté météo, les températures vont baisser progressivement en Côte d'Or et en Saône-et-Loire. La nuit devrait être plus agréable cette fois-ci. Demain matin, eh bien, on va se réveiller avec des nuages et de la pluie sur l'ensemble de la Côte d'Or et de la Saône-et-Loire. Température minimale, 23 degrés à Dijon et Beaune, 20 à Saulieu, 22 à Autun, 23 à Chalon-sur-Saône, 22 degrés à Vitteau, 29 du côté de Montigny-sur-Aube et Châtillon-sur-Seine et 21 degrés à Montbard.
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9: Bonsoir à tous, j'espère que vous avez passé un bon dimanche. C'est 100% des 80 jusqu'à 20h. Une petite virée dans les souvenirs pour certains d'entre vous. Et pour les plus jeunes, une virée dans le monde des tubes qui n'ont pas pris une ride. Et ça commence comme ça.

0: C'était Jean Schulteis, Confidence pour Confidence.
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0: Alors pour la suite, on va revenir à la préhistoire du plus ancien groupe français, Indochine. En 1983, l'aventurier devient leur premier numéro 1. Les jumeaux Sirkis, Nicolas et Stéphane, accompagnés de Dominique et Xavier, viennent d'achever la tournée 10 jours de Pékin, au Bataclan de Paris. Ils sont les stars de la New Wave française. L'aventurier dépasse les 500 000 exemplaires vendus et quelques mois plus tard, ils reçoivent même le Bus d'Acier, une récompense comme meilleur groupe de l'année. Et l'aventurier, eh ben c'est ça.
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0: Lions, c'était Dream. Si vous étiez déjà en âge d'utiliser la télécommande de la télé dès 1984, c'est sûr vous connaissez ce tube. Ben oui, c'était le générique du Top 50 sur Canal+. Et chaque samedi en fin d'après-midi, on zappait à l'heure pour découvrir la révélation du classement des meilleures ventes de 45 tours et de 33 tours. En 87, avec J'oublierai ton nom, Johnny Hallyday et Carmel étaient 7e du top. Ça arrive juste après ça.
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1: Alors que la saison estivale bat son plein, un terrible drame vient tout juste de bousculer la tranquillité d'un de nos plus beaux domaines. Le gouvernant a été retrouvé sans vie, étendu au milieu du grand salon. Rassurez-vous tout de suite, il ne s'agit pas d'un fait divers réel. C'est le point de départ d'une toute nouvelle création immersive totalement captivante, baptisée Un cadavre au château. Ce grand spectacle interactif d'enquête grandeur nature vous donne rendez-vous samedi 25 juillet à 18h au cœur du magnifique château de Rosières à Saint-Saëns-sur-Vingeanne. Le temps d'une soirée, vous allez pouvoir vous glisser dans la peau de Sherlock Holmes ou d'Hercule Poirot. Accompagné par une troupe de comédiens professionnels en costume, vous allez devoir inspecter minutieusement les scènes de crime, analyser les moindres indices et interroger vous-même les habitants du domaine. Ouvrez l'œil, étendez l'oreille, car dans cette demeure historique, tout le monde a un alibi et tout le monde a quelque chose à cacher. Ce cluedo géant et théâtralisé vient couronner une offre d'activités déjà particulièrement riche au château de Rosières qui propose tout l'été des escape games pour les ados et les adultes, des chasses au trésor pour les enfants et même des chambres d'hôtes pour prolonger l'expérience.
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0: Puisque tu pars, c'était Jean-Jacques Goldman.
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0: Extrait de l'album Entre gris clair et gris foncé qui sort en juillet 88. Tiens, du coup, petit coup d'œil, on en profite, sur les événements qui ont marqué cette année-là, 1988. Souvenez-vous, Mats Wilander remporte le tournoi de Roland-Garros en battant Henri Lecomte. Le président Mitterrand inaugure la pyramide du Louvre. 1988, c'est aussi la formation du groupe Nirvana et le triomphe au cinéma de La vie est un long fleuve tranquille. Et voilà. Bon, deux ans plus tôt, Élie Médéros, elle, fait chanter et danser la France grâce à Toi, mon toit.
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0: C'était Jeanne Mas avec Johnny Johnny. Et non, non, non, ça n'était pas une chanson en hommage à notre Johnny national, mais une chanson sur un prénommé Johnny qui vit mal une rupture, voilà, il veut retrouver sa femme, et c'est surtout un très grand succès pour Jeanne Mas. Dès 20h, dans un instant, c'est vous qui faites la programmation comme tous les dimanches, mais en attendant, on reste dans les années 80. Julien Clerc arrive avec Quand je joue. Belle soirée à tous.
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2: Sur votre radio ici à 20h, c'est Décibel, avec ce soir les chansons préférées des auditrices et des auditeurs. Classique des Beach Boys, oui, mais aussi une nouveauté signée Louane, ou encore une chanson qui rend heureux, Don't Worry, Be Happy, par Bobby McFerrin. Ce soir, les auditrices et les auditeurs de Décibel vous gâtent, et c'est jusqu'à 21h.
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2: Salut à toutes, salut à tous et bienvenue dans Décibel. Ravie de vous retrouver en ce dernier dimanche du mois de juin. Ça commence à sentir les vacances, en tout cas je vous le souhaite. Et puis celles et ceux qui ne partiront pas cet été parce que boulot, parce que pas de sous, parce que pas le temps ou que ne sais-je, sachez que votre radio ici va vous chouchouter les oreilles et que Décibel, les meilleurs moments, les essentiels, eh bien sera là tout l'été, tous les soirs à 20h. On sera au rendez-vous. En ce qui concerne le dimanche soir, vous le savez, un de mes soirs préférés de la semaine, puisque Julie, Nico, Jean-Maurice, Eve, David ou encore Gwen, le premier auditeur du soir à passer, eh bien c'est eux qui choisissent les chansons et qui les présentent. Autant dire que je me la coule douce. Allons-y vite. Bienvenue Gwen.
4: Salut Émilie.
2: Comment ça va?
4: Eh bien écoute, chaudement.
2: Ah bah oui.
4: Je rêve de glaçons.
2: Toi t'es à Toulouse.
4: Ouais. C'est un peu hot.
2: Et je sais pas, j'ai vu sur internet que là, dans pas longtemps, on va perdre 15 degrés d'un coup et il va y avoir de l'eau qui va tomber du ciel. Mais je sais pas si c'était une fake news. Je sais pas.
4: Bah écoute, on sortira les maillots de bain, on sortira les cirés.
2: Oh, mais non, tu sais, on va faire comme dans la pub. Attends, t'as quel âge, Gwen?
4: Ah ouais, je vais faire 50 ans, mais
2: c'est pas. Ok, c'est bon, t'es la même génération que moi. Tu te souviens très bien de cette pub Tahiti Douche, où en fait, ils étaient dans un pays chaud, ok, et ils étaient en maillot de bain, et quand la pluie commençait, qu'est-ce qu'ils faisaient?
4: Eh ben, ils sortaient de Tahiti Douche et ils prenaient une petite douche.
2: Ils se douchaient sous la pluie. Enfin, ça a l'air bizarre comme ça. Les jeunes qui nous écoutent se disent, mon Dieu, mais ces personnes âgées sont des sauvages.
4: C'est pas du tout écologique. Bon.
2: Non, c'est pas très écolo, parce qu'effectivement, du coup, tu fous du savon partout. Mais voilà, c'était pour dire que parfois, ça rend heureux les gens au point de prendre une douche en public quand la pluie commence à tomber du ciel. Mon cher Gwen, on a suivi tes aventures heureuses et malheureuses pendant toute l'année. À un moment, tu passais avec nous à l'antenne le dimanche en direct de ta chambre d'hôpital parce que tu as eu un très grave accident scooter contre camion et le scooter, c'était toi. Comment tu vas aujourd'hui?
4: Bah écoute, ça va. Il faut beaucoup de patience et comme je dis, la musique c'est ma deuxième béquille, donc voilà. Décibel, ça fait partie aussi de ma thérapie, on va dire.
2: Oh. Bah écoute, on est heureux d'avoir pu être là pour toi et aussi très heureux d'avoir eu la chance de te parler régulièrement le dimanche avec tes choix musicaux toujours intéressants, parfois même des vraies découvertes, des artistes qu'on connaissait pas, puis parfois des vieux tubes que tu ressortais du frigo et qui nous faisaient bien plaisir. Gwen, ce soir c'est alors pour le coup une chanson qui donne de l'élan et qui fait du bien quand on en a besoin, n'est-ce pas?
4: C'est ça, celle-là, elle est pleine de sens et de signification, puis plein de souvenirs aussi, parce que c'est le titre du courage de la grande Sophie, c'est une artiste que je suis depuis très longtemps, ce titre-là, je crois que quand j'étais disquaire, on l'a passé mais un nombre incalculable de fois dans le magasin, puis au karaoké avec les potes aussi, et c'est une artiste que j'apprécie énormément et qui fait son retour en ce moment.
2: Oui, c'est vrai. C'est vrai, il faut aller la voir. On peut la lire aussi, elle a sorti un bouquin l'année dernière, on l'avait invitée dans Décibel, elle fait plein de choses, elle est vraiment talentueuse, la grande Sophie.
4: Ouais, exactement, puis là, sur ce dernier projet, en plus, elle est devenue artiste indépendante et productrice, Et le premier titre qu'elle a sorti, c'était avec Philippe Catherine, qui vient juste de sortir. Et bah, ça m'a fait penser, je me suis dit, tiens, je vais proposer un de ces titres qui m'a accompagné sur tout mon chemin de vie. Et je l'ai proposé à Lily et j'ai dit, tiens, du courage pour finir la saison, c'est pas mal.
2: C'est merveilleux. On l'écoute maintenant, grâce à toi, Gwen. Et pour celles et ceux qui se disent, mais comment on va survivre tout un été sans lui? Ne vous en faites pas. Rendez-vous sur son compte Instagram, Inclusic. Les découvertes musicales continueront aussi cet été, Inclusic, avec des cas et du courage. Mon cher Gwen, on y va, on la met, on chante très fort et très faux.
4: Très fort, oui, bah oui, ça a terminé la pluie.
2: Parfait, salut, on prendra une douche. Merci Gwen, à la prochaine.
4: Avec grand plaisir, à bientôt. Jean-

0: irrésistible chanson de la grande Sophie, Du Courage, c'était sur son album Et si c'était moi, sorti, attention au coup de pelle, en 2003.
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0: Oui, parce que si vous ne voulez pas compter, 2003, c'était il y a 13 ans. Donc ça, comme... Ah non, on me dit dans l'oreille, c'est... Il faut vraiment pas que je fasse des maths à l'antenne. C'était il y a 23 ans, mon Dieu, la chanson qu'on vient d'écouter à 23 ans. Et ben voilà, la grande Sophie, merci. Je me sens très bien. David est avec nous. Bonsoir David.
2: Salut Émilie.
0: Bonsoir. Ben,
2: attends, pour moi, ça va être facile parce que la chanson, elle date de 2026.
0: Ah bah ça j'aime bien, c'était il y a 5 minutes.
2: Tu vois là,
0: voilà.
2: Exactement.
0: Ah David, bienvenue dans l'émission où les mathématiques perdent à la fin, mais où la musique gagne, et ça c'est bien.
2: Exactement.
0: David, tu aimes beaucoup une chanson de Louane, est-ce que c'est une artiste que tu aimes tout le temps, ou est-ce que c'est cette chanson-là particulièrement qui te plaît, qui t'intéresse?
2: Non, c'est une artiste que j'aime tout le temps, ouais. Mais je trouve qu'elle se renouvelle souvent dans ses singles. Et alors, moi, je suis aussi un peu obsessionnel sur certains titres. Alors, par exemple, le titre qu'on va écouter s'appelle Chien. Ouais. Et je peux l'écouter en boucle, comme ça, sur mon téléphone, enfin, ou chez moi, jusqu'à plus soif, quoi.
0: Et, j'aime bien les obsessions sur les chansons. Ça t'arrive souvent?
2: Ouais, ça m'arrive souvent. Et ça peut me gâcher aussi des trucs parce que je peux acheter un album et juste être focus sur un titre. Je peux écouter tout l'album et je vais toujours revenir sur le même titre. Et bon, passer à côté un peu de chansons de l'album.
0: Ouais, mais c'est beau, c'est comme des coups de foudre, c'est des passions.
2: Exactement.
0: Est-ce qu'après, t'es un peu dégoûté et tu l'écoutes plus pendant des années?
2: Généralement, tu fais des coups de cœur, non? On n'est jamais dégoûté, non? Ouais. Tu peux avoir des périodes, mais tu reviens quand même toujours un peu, quand même, je trouve.
0: J'aime bien. Et donc ça, c'est un de tes coups de cœur les plus récents, ouais, parce qu'elle est sortie il y a vraiment pas longtemps, Chien de Louane.
2: De Louane, ouais.
0: Voilà. Alors,
2: attention, parce que le titre, le titre Up Tempo, tu le connais,
0: oui.
2: Le texte, bon, c'est une chanson de rupture, et je voulais te dire, Émilie, et pour Décibel aussi, ça n'a aucun rapport entre l'émission et moi, c'était juste que j'aime bien la chanson, la rythmique, il ne faut pas se formaliser sur le texte, en plus... Elle dit, elle fait de cette rupture finalement une force et elle se dit que c'est derrière et que c'est voilà.
0: Et les restes, c'est fait pour les chiens.
2: Exactement.
0: Non mais c'est incroyable cette punchline. Tu vois Louane avec sa petite tête d'ange là, et en fait elle te balance des répliques assez acides parfois dans ses chansons.
2: Mais oui.
0: Et les restes, c'est fait pour les chiens.
2: Le
0: franchement, on a envie de s'en faire un t-shirt.
2: Ben oui, mais on devrait d'ailleurs.
0: On devrait.
2: On doit lancer ça.
0: On devrait lancer ça. Chien de Louane. Et on attend avec impatience le nouvel album de Louane. Hein. C'est pour dans pas longtemps, normalement.
2: Je crois que c'est septembre, non? C'est pas ça, non?
0: Exactement. Après les grandes vacances. Voilà. Comme ça, elle reviendra dans l'émission. Et toi aussi, alors, t'appelais pas pour nous larguer.
2: Exactement, je reviens.
0: Génial.
2: Je suis scotché à vous.
0: Excellente nouvelle. On écoute Chien de Louane et David. On se retrouve à la rentrée, alors.
2: Ça marche, à la rentrée. Bonnes vacances, alors.
0: Salut.

0: une des chansons que Louane a sorti cette année, il y en a une autre qui s'appelle Conduire, et on pense donc que ces deux chansons-là seront sur son 6e album à venir dans quelques semaines.
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0: Allez, remontons le temps jusqu'en 1991, il y a 35 ans, grande année musicale 1991. On a un comeback d'un artiste adoré des années 70, c'est William Scheller, qui fait pleurer la France entière avec Un homme heureux.
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0: 1991, c'est aussi l'année où le public français commence à vraiment beaucoup aimer le rap français. Les albums de La Planète Mars, de I Am, Authentique, du Suprême NTM et le premier tube d'MC Solar sur Qui sème le vent récolte le tempo, ça s'appelait Bouge de là.
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de l'art. 1991, c'est l'année de la mort de Gainsbourg et Freddie Mercury, de la naissance de Vianney et Santa. Mais l'un n'a pas créé l'autre. Sachez-le, c'est important. Ce sont des synchronicités, mais qui n'ont pas, évidemment, de signification. 91, c'est aussi l'année où le monde entier va se prendre dans les oreilles la vague grunge avec Nirvana.

c'était vraiment incroyable. Le clip de Smells Like Teen Spirit, il était fou. Mais le clip de l'année 91, c'est quand même Black or White de Michael Jackson, qui fait découvrir le morphing au grand public. Et ça, c'était complètement fou. Enfin, 1991, c'est l'année de Désenchanté, un des plus grands tubes de Mylène Farmer sur son troisième album, L'Autre. Là encore, on ne peut pas parler de la chanson sans essayer de se souvenir du clip. Et vous encouragez d'ailleurs à aller le voir. Il est toujours disponible sur YouTube, tourné en Hongrie. Il est absolument incroyable. Allez, on part en 1991 avec Mylène Farmer.

0: Bah oui, hein, 35 ans plus tard, on a toujours les paroles par cœur, évidemment. Mylène Farmer était dans Décibel avec Désenchantée. Restez dans le coin, arrivent nos auditrices et auditeurs, Julie, Nico, Jean-Maurice et Ève. On fera aussi un petit focus sur Stéphane Echer, parce qu'il est en tournée. À tout de suite.
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0: Et des auditrices, monsieur à la grosse voix, n'oublions pas ça. Celles et ceux qui voudraient participer à partir de la rentrée. Hein, Décibel fera sa rentrée officielle le 31 août. Donc voilà, ça, à nouveau tous les dimanches, l'émission des auditrices et des auditeurs. Mais vous pouvez d'ores et déjà nous envoyer un mail. Hein, on regardera ça évidemment cet été. Notre adresse, c'est Décibel avec un S à la fin, @radiofrance.com. Décibel au pluriel, @radiofrance.com. Dans le mail, vous mettez la chanson que vous avez envie de partager avec nous et puis votre numéro de téléphone pour qu'on puisse vous rappeler. Là, par exemple, on vient de rappeler Julie. Bonsoir, Julie.
6: Bonsoir, Émilie.
0: Bienvenue dans la dernière de la saison. Comment ça va, Julie?
6: Oh bah, fatiguée, mais très contente de faire partie de la dernière, justement.
0: Ah, bah écoute, on a vécu des jolis moments avec toi et tes choix musicaux pendant toute la saison. Et là, je suis contente parce que c'est un duo qu'on n'a pas passé encore dans Décibel, entre un groupe et un chanteur.
6: C'est ça.
0: C'est ça.
6: Donc, groupe découvert grâce à toi.
0: Oui.
6: Parce que c'était une découverte, je ne sais plus si c'est en début d'année ou en fin d'année dernière, hein, les dates m'échappent.
0: Moi aussi.
6: Mais MPL, j'avais appris que ça s'appelait. Oui, c'est ça. Et tu nous avais dit que c'était Ma Pauvre Lucette.
0: Oui, c'est ça, c'était très étrange parce que MPL, ça faisait un peu genre PNL, genre un blast de rappeur. Et en fait, non, c'est MPL, Ma Pauvre Lucette. C'était moins... Voilà, mais c'était rigolo.
6: Oui, mais en même temps, c'est plus proche de leur image.
0: Oui, c'est vrai, on est d'accord.
6: Donc, ce soir, voilà, je proposais MPL et Ben Nazué pour Fleur Bleue. Alors déjà, rencontre un peu improbable.
0: Ouais.
6: Et j'ai vraiment craqué sur... Ben Nazué, je le connais depuis son album Concept sur les âges 15, 25 ans, 35 ans.
0: Ouais.
6: Mais c'est très souvent sérieux, avec des sujets qui sont quand même souvent importants, enfin, voilà, qui sont... Oui, je dirais sérieux. Quand
0: oui,
6: même.
0: En tout cas, pas dans la légèreté. Forcément, Ben Mazué, c'est la famille, la trahison, les divorces. Oui, c'est voilà.
6: Les difficultés de vie. Oui. Enfin, voilà. C'est très bien, hein, c'est très intéressant, mais ça n'est pas léger. Et là, il fait quelque chose de léger. Il a participé à l'écriture. Hein, j'ai vu dans l'album parce que j'ai acheté l'album de MPL.
0: Et en physique.
6: En physique. Moi, j'achète encore des CD.
0: Bah, c'est super, Julie.
6: Voilà, j'en achète quelques-uns par an parce que je suis comme tout le monde, je stream plutôt, mais ouais. Je veux pas des vinyles parce que j'ai pas assez de place, donc j'achète encore quelques CD.
0: C'est voilà. Bien. Eh ben, tu sais que heureusement qu'il y a encore des fans de musique comme toi. Et je vois derrière la vitre Iris, la réalisatrice de l'émission, qui hoche la tête parce qu'elle aussi, elle achète des CD.
6: Moi, une deuxième personne.
0: Et Christophe, qui est à la technique, lui aussi, il achète des CD. Donc voilà, bravo les jeunes. Trop bien.
6: Non, mais c'est vrai que c'est quand même important parfois de couper tous les réseaux et puis d'avoir juste une petite chaîne et d'écouter sa musique.
0: Ouais,
6: entre
0: c'est vrai. On est d'accord.
6: Ouais.
0: Et alors, cette chanson, donc Fleur Bleue, tu parlais de sa légèreté. Et est-ce que la rencontre MPL-Ben Mazué, pour toi, elle est réussie? Puisque sur le papier, elle n'était pas évidente.
6: Alors, pour moi, oui. je trouve que c'est... Ils se laissent un peu porter l'un l'autre. En fait, on a vraiment le sentiment d'un partage, alors qu'ils sont assez éloignés. Ben Nazué accepte d'être dans une petite chorégraphie, parce que souvent MPL en fait. Ouais. Il est plus souriant, il est plus... Il fait partie du collectif, quoi. J'ai pas eu le sentiment d'un chanteur individuel qui vient faire une prestation au sein d'un groupe. J'ai vraiment senti une volonté de faire groupe ensemble. Donc, moi, ça m'a beaucoup plu.
0: Alors, normalement, ça devrait vous faire le même effet, les amis. Fleur Bleue, MPL et Ben Mazué, c'est sorti il y a vraiment pas longtemps et c'est Julie qui vous l'offre. Merci, Julie.
6: Bonne soirée.
0: Merci.
6: Belle été à tous.
0: Oui, merci beaucoup. Fleur.

0: raison, Julie. Extrêmement réussie, cette rencontre entre MPL et Ben Mazuet. Ça s'appelle Fleur Bleue. Le dernier album de MPL, lui, s'appelle Bisous Magiques. J'aime beaucoup ce titre. Et ils sont en ce moment sur la route des festivals d'été. Vous allez les voir vendredi aux Arsenic à Lille-sur-Tarn. Dimanche soir aux Nuits de l'Erdre, tout près de Nantes. Et la semaine prochaine aux Francopholies de La Rochelle.
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0: Nous sommes le 28 juin et aujourd'hui c'est l'anniversaire des adieux de Wham. Wham, point d'exclamation, le groupe de George Michael et Andrew Ridgeley. Ça a lancé la carrière solo de George Michael et ça nous a laissé quelques tubes absolument délicieux. Et bien le 28 juin 1986, il y a pile 40 ans, c'était l'ultime concert de Wham au stade de Wembley en Angleterre devant 72 000 personnes. C'est sûr que les gens criaient très fort. On peut essayer de les égaler en chantant Wake me up before you go. Go, c'est Wham.

0: mais quel tube! Et les mots-clés du clip étant couleur pastel et mini-short, je ne peux que vous encourager à aller le chercher. Wake me up before you go, Ghost et Wham!
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0: Nico est avec nous en ce dimanche soir. Salut Nico!
2: Bonsoir ici, bonsoir Maz.
0: Comment ça va?
2: Comment on va?
0: Bah écoute, pas mal, on t'a pas assez entendu cette année, cette saison. On fait un peu le conseil de classe, hein, parce que c'est la dernière de la saison.
2: Ah ouais, mais on est pris par les blind tests, tu sais ce que c'est?
0: Bah voilà, c'est ça, t'as un gros emploi du temps aussi avec le décibel en semaine. Mais ça fait plaisir de t'entendre le dimanche.
2: Oui, en plus c'est quand même un jour. Moi je suis un peu de la team Piaf, Gréco, Aznavour, je vais les dimanches. Donc au moins tu égayes nos fins de dimanche et on t'en sera ailleurs. Éternellement reconnaissant et plus si affinité.
0: Oh là là, mon Nico, merci beaucoup. Moi aussi, je vous suis reconnaissante parce qu'en vrai, qu'est-ce que c'est chouette de faire une émission avec des gens qui sont passionnés de musique. Puis alors, toi, là, tu nous as fait un choix, une chanson qui a 60 ans, mais tu me dirais, elle est sortie hier.
2: Un album aussi.
0: Ah ouais, tu me dirais, elle est sortie hier. Je te dirais, ouais, ok, d'accord, les gens sont fous. Ils étaient fous il y a 60 ans, mais c'est encore fou hier. Ouais, l'album, c'est Pet Sounds des Beach Boys, hein, c'est ça que tu as choisi.
2: Ben c'est ça, et ben pour les 60 ans, t'as raison, et voilà, et ça me met un peu en joie. Alors ça contrebalance avec le gros choc qu'a constitué la mort de Brian Wilson
0: l'année dernière. Incroyable.
2: Alors ça m'a mis un coup derrière la gracchiaire, enfin je suis pas le seul, mais bon, ça a été ça a été dur.
0: Ah oui, oui, moi je me souviens, j'étais en direct quand je l'ai appris, c'est Marine Logeny, la journaliste, qui est arrivée en studio pour faire son flash, et en fait la dépêche AFP est arrivée sur son écran, et elle se tourne vers moi, elle me dit « Ah, Brian Wilson est mort oh !» Horrible. Alors qu'il avait 82 ans, Nico, donc on s'en doutait bien qu'il allait mourir. Pourquoi on a réagi comme ça?
2: Ben parce que c'est les œuvres sont immortelles, donc on pense les compositeurs aussi, quoi.
0: Ouais, t'as raison.
2: Et bon, alors ceci dit, après il a pas une vie marrante, donc bon, entre les dépressions, entre tout ça, donc
0: oui.
2: Bon,
0: il a pas que mangé bio, voilà.
2: Non.
0: Voilà, donc effectivement.
2: Bon après, sinon ça a peut-être pas produit que ses résultats non plus. Je ne sais pas, mais. Mais bon, donc voilà, quand même une pensée pour lui, et puis dire au moins, bah voilà, il nous a fait un mauvais coup, mais il continue à nous mettre en joie quand on écoute ses morceaux, et notamment ce Would It Be Nice, hein, qui met en joie pour la journée ou la soirée, quoi.
0: Ah, mais qui met la joie pour toute la vie, en fait.
2: Voilà,
0: cette chanson,
2: ça.
0: Elle est tellement lumineuse, tellement joyeuse, tellement, on dirait qu'il l'a fabriquée pour nous faire du bien. Tu sais, parfois, t'écoutes des chansons, tu fais, ah, là, il y a des artistes, ils veulent me faire un peu souffrir. Il y a ça, tu sais, parfois, ou des paroles hyper violentes et tout. Et lui, c'est le contraire. Là, tu te dis, il a voulu me faire un câlin avec une chanson, quoi.
2: Non, et puis commencer là-dessus, c'est quand même un sacré défi pour continuer l'album. Hein,
0: parce c'est vrai.
2: Moi, j'aurais fait un truc comme ça, j'aurais fait prendre ma retraite, ou j'en sais rien, mais tu n'essayes pas de faire autre chose, quoi. Bon, c'est un miracle, c'est bon, quoi. Enfin, il a quand même... Et voilà. Et aussi la dernière chanson de l'album qui est extraordinaire, enfin, et les autres au milieu aussi.
0: C'est ça. Donc réécoutez Pet Sounds si vous avez le temps cet été. C'est un très beau moment à passer. Et nous, pour les deux prochaines minutes, on sera dans les bras de Brian Wilson qui nous fait un gros câlin avec cette chanson des Beach Boys. Wouldn't it be nice? Et bah, tiens, toi aussi, Nico, je te fais un gros câlin et merci beaucoup.
2: Gros bisous, merci pour toute cette saison. Et puis à la rentrée prochaine.
0: À la rentrée.

0: cette chanson.
1: On se sent mieux après, hein. Wouldn't it be nice? C'était les Beach Boys. Merci à Nico pour ce joli moment de bonheur et de joie musicale.
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1: Ah, comme c'est la dernière de la saison, on retrouve tous nos habitués. Jean-Maurice est dans la place, tout baigne. Salut Jean-Mo.
3: Yes, oui, salut.
1: Comment ça va?
3: Oui, très bien. Bah, je suis en train de chanter, là, pas mal, non?
1: Oui, parce que hors antenne, je chante les chansons, et notamment les Beach Boys. C'est pas la plus facile, hein?
3: Non.
1: Non, mais c'est vrai, tu me fais un petit compliment comme ça, tu te moques pas, parce que quand même...
3: Non, pas du tout.
1: Non, oh, t'es gentil, t'es gentil. Jean-Maurice, oui, parce que Jean-Maurice, ouais. Toi, t'es chanteur, tu chantes en chorale, toi.
3: Oui, ça peut m'arriver, oui, très bien. Bah. Enfin, j'aime beaucoup ça, je veux dire, je le fais moins souvent que je voudrais, mais ça va reprendre.
1: Ceci dit, avec les harmonies vocales des chansons des Beach Boys, voilà un groupe dans lequel, si vous chantez en chorale, vous pouvez aller chercher, ouais. Taper dans le répertoire, vous pouvez faire des belles choses.
3: Alors
1: Jean-Mo, tu m'as fait découvrir une chanson, celle que tu as choisi d'écouter ce soir. Je ne savais pas qu'elle existait, je suis très contente qu'elle existe. Donc, merci. Il s'agit d'un duo entre Vali et Jessie Chaton. Alors, Vali, il faut que tu expliques. Jean-Maurice, tu l'as découverte comme animatrice radio, comme chanteuse.
3: Oui. J'ai gardé en tête son époque Europe 2, hein, c'était pas mal.
1: Mais oui.
3: Une fois que, bien sûr, elle avait donc fait ses... Mais en fait, c'est plus une chanteuse, mais diseuse. Elle articule très, très bien.
1: Oui.
3: Et donc, c'était la voix du duo de Chagrin d'amour. Quoi.
1: C'est ça, chacun fait ce qui lui plaît. C'est elle, la voix féminine de chacun fait. Ah là aussi, c'est pas facile. Voilà, c'était elle, Vali. Et en fait, c'est une Américaine. Et donc, elle a ce petit accent tellement cool.
3: C'est ça qu'elle a entretenu, on dirait. Mais elle le fait très bien.
1: Elle le fait hyper bien. Et donc, en plus, elle avait un look pas possible. Tu te souviens, grande blonde avec les cheveux courts, là. Elle était à la télé aussi dans les années 80. Et puis ensuite, vraiment, ouais, la radio, quoi. La radio. Moi, je l'ai beaucoup écoutée sur France Inter. Elle avait une émission super qui s'appelait Système Disque. Ouais. C'était trop bien. Elle recevait des artistes et tout. Ouais. Et donc, alors, ce duo-là. Vali et Jessie Chaton.
3: Bah, écoute, ce duo, on se demande d'où il sort, mais j'ai écouté ça sur, donc ça a tout de suite attiré mon oreille, sur Instagram, okay. Et enfin surtout vu ce à quoi elle ressemblait. Ça, des fois, elle était restée dans l'ombre, mais ça ne change pas tellement de cette époque-là. Et surtout, ça rappelle le duo avec Grégory à l'époque.
1: Donc avec Chagrin d'amour.
3: Exactement.
1: Ouais. Alors si vous écoutiez de l'électro-rock dans les années 2000, sachez que Jessie Chaton, le garçon du duo que vous allez entendre maintenant, c'était le chanteur du groupe Fancy. Il a aussi chanté pour General Electric, pour Justice ou encore pour Rhinocéros. Voilà, une belle voix de mec bien aiguë. Et ce duo, Le Retour de l'amour, qui est sorti il y a quelques jours. Et voilà, je ne sais pas trop d'où il sort. Je sais que la production s'appelle Plaisir de France et ça leur va bien. C'est exactement ça.
3: Et puis ça fait très électro, on a l'impression de revivre ces époques, quoi. Donc c'est super.
1: Ça sent le tube de l'été. On va se l'écouter, ta découverte, Jean-Maurice. Merci de l'avoir partagé avec nous. À la prochaine.
3: À la prochaine.
1: Merci Jean-Mo, merci. Ouais, voici Vali et Jessie Chaton. C'est Le Retour de l'amour.
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0: Valie et Jessie Chaton, le retour de l'amour, ça c'est vraiment ma découverte du jour. Merci à Jean-Maurice de l'avoir partagé avec nous.
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0: Et avec Stéphane Echer qui est en tournée, il a annoncé plein de concerts. Il cartonne hein, avec son 18e album sorti il y a quelques mois, Poussière d'or.

C'est d'une beauté, cette poussière d'or. Alors j'ai cherché quelles étaient les chansons les plus populaires de notre Stéphane Echer, et je dois dire que son premier gros tube remonte à l'album Silence, qui aura 40 ans l'an prochain.

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Non mais déjà à l'époque quand même, trop fort Stéphane. Il y a l'album Carcassonne aussi en 1993, très rock, très classe.

des bas et des grosses guitares. Mais l'album le plus populaire de Stéphane Escher et celui qui l'a fait entrer définitivement dans nos cœurs, nos oreilles et nos playlists, c'est Engelberg en 1991, il y a 35 ans. Oui, tout à l'heure, quand je vous ai fait l'année 91 en musique, j'avais omis volontairement vous parler de Stéphane Escher pour se le garder pour maintenant. Déjeuner en paix.

0: la puissance de cette chanson qui marche même à l'heure du dîner. Stéphane Echer, Déjeuner en paix, et sa tournée passera par quelques festivals cet été avant de partir, là pour le coup, sur les routes tout seul. Stéphane Echer au Théâtre du Rond-Point à Paris du 30 septembre au 4 octobre et puis ensuite partout en France jusqu'à la fin du mois de novembre. Ne le ratez pas.
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0: Attention, attention, il y a de la pression sur les épaules de Ève, qui est la dernière auditrice de la dernière émission de la saison. Ève vient fermer la boutique. Salut Ève.
2: Bonsoir Émilie.
0: Comment ça va?
2: Ça va, je n'ai pas du tout la pression, je ne m'en fais pas, je suis heureuse.
0: Oh, mais nous, on est tellement heureux. À chaque fois que j'entends ta voix, Ève, moi déjà, ça me met en joie. Après, je me fais un peu peur. Je me dis, si jamais elle se met à la radio, je suis foutue parce qu'elle a vraiment une super voix. Ils vont me virer comme une poissonnière et ils vont prendre Ève avec sa voix de velours. T'as déjà fait de la radio, Ève, ou pas?
2: Alors, la première fois que je suis passée à la radio, c'était sur une antenne concurrente qui, à l'époque, était numéro 1 dans
0: oui,
2: mon cœur, pour
0: fait.
2: Une émission qui s'appelait Connexion avec Yann Kulig.
0: Oh, ah, mais dis donc, mais oui.
2: J'adorais. Donc, une fois ou deux, j'étais passée dans l'émission, et puis alors après, eh bien, c'était avec toi.
0: Oh là là, mais franchement, t'as une voix de radio, Ève.
2: Bah écoute, merci.
0: Tu te sers de ta voix dans ton travail ou pas?
2: Je suis enseignante, alors un petit peu, mais je ne chante pas. Hein. En revanche, il vaut mieux pour tout le monde.
0: D'accord, très bien. Alors Ève, tu nous as choisi une chanson merveilleuse, un peu magique même, qui s'appelle « Don't worry, be happy » de Bobby McFerrin, grand tube des années 80, mais encore aujourd'hui, ceci dit. Qu'est-ce qu'elle te procure, cette chanson? Pourquoi tu l'as choisie?
2: Ah bah tellement de calme, de paix, de sérénité. Tu as forcément un sourire scotché aux lèvres quand tu l'entends. C'est pas possible autrement. J'hésite parfois même, tu vois, j'adorais pouvoir, pendant les examens, diffuser cette chanson avant aux étudiants.
0: Oh,
2: parce
0: oui.
2: que je pense que vraiment, ça te met dans de bonnes conditions. Allez, c'est pas si grave, ça va bien se passer. L'important, c'est d'être heureux dans la vie. C'est comme un super beau message. Donc oui, j'adore vraiment, puisque ça va être l'été, les gens vont quand même peut-être être en vacances, taper Bobby McFerrin plus impro, public, gamme pentatonique, si vous arrivez à l'écrire, parce que bon voilà, il est tellement extraordinaire ce monsieur, c'est Monsieur McFerrin, vraiment.
0: Ah ouais, immense artiste hein.
2: Alors, donc, il fait beaucoup de choses à cappella, hein, Don't Worry, Be Happy, mais certains jouent du piano, de la guitare, lui, il joue du public, des âmes, il arrive à faire participer les publics, et c'est tellement beau. J'ai vraiment un regret dans ma vie, c'est de ne pas l'avoir vu en concert, et là, ça commence à être un petit peu tard. Et moi, qui ai beaucoup de mal à sortir de chez moi, parce que pour certaines choses, c'est compliqué, honnêtement, je crois que si j'avais l'occasion d'aller à un de ses concerts, je me mettrais un bon coup de pied aux fesses, et j'irais m'amuser avec lui, parce que je trouve que ça doit être un énorme moment de bonheur. Mais c'est pas grave, heureusement, il y a YouTube, enfin, il y a Internet qui permet d'avoir accès à tellement de choses. Vraiment, vraiment, allez voir Bobby McFerrin impro et vous allez prendre un énorme shot de bonheur.
0: Très bien, ça c'est de voir comme on les aime. Vous faites ça, hein, les enfants, pour lundi matin, s'il vous plaît. Et Ève, on te remercie infiniment et on va chanter, siffler et taper dans les mains. C'est un a cappella absolument sublime et qui, normalement, fait l'effet d'un médicament.
2: C'est tout à fait. Vraiment, bel été à tout le monde. Grosse, grosse bise à toi et à toutes les équipes. Et puis, rendez-vous en septembre.
0: Oui, à la rentrée. Bisous.
2: Bisous.

0: happy, ça veut dire te fais pas de bile et sois heureux. C'est tout ce que je vous souhaite pour l'été qui arrive. Je vous le disais, Décibel sera là, les essentiels, les meilleurs moments tous les soirs à 20h sur votre radio ici. Et puis à partir du 31 août, Décibel, saison 5, eh oui, qui l'eût cru, à 19h tous les soirs. On changera d'horaire, mais je vous le redirai à la rentrée. Pour le moment, je remercie l'équipe de l'émission qui était là ce soir. Il y avait Iris Guitoni, Christophe Hulens, Elodie Bianca Maria, Yanis Kalem et Franck Moilier.
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0: En 1985, le public français se déhanche sur un hommage vibrant aux légendes du jazz. Duke Ellington, Oscar Peterson, Scott Joplin. Mais derrière ce titre se cache un souvenir de jeunesse beaucoup moins glorieux pour Michel Jonas.
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0: Des années plus tôt, alors qu'il n'est qu'un jeune pianiste inconnu, il descend dans une cave de jazz pour passer une audition. Il veut briller, mais le stress le paralyse. Il joue mal, il se ramasse complètement et ressort de là dépité. Plutôt que d'oublier cette humiliation, Jonas va en faire un tube. Il transforme son bide en une chanson entraînante, pleine d'autodérision et d'amour pour ses maîtres.
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0: La boîte de jazz recevra même une récompense au premier vecteur de la musique en 1985.

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Ce très jeune artiste a adopté la Bretagne et le pays de Ploërmel pour en faire son espace de création. Déjà repéré et soutenu par des musiciens comme Gizmo du groupe Trio, il propose des chansons au style frais et léger.

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0: C'est un cri de ralliement qui a marqué les années 2000. Yalla ! Mais saviez-vous que ce tube de Calogero est né devant un poste de télévision ?
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0: Tout bascule quand le chanteur découvre Sœur Emmanuelle lors d'une interview. Il est instantanément fasciné par la force et l'énergie de cette petite sœur des pauvres. Avec son complice, Lionel Florence aux paroles, il décide de mettre en musique son expression favorite, Yalla.

0: souhaiter qu'un hommage lointain devienne une réalité bouleversante peu après la sortie de l'album 3. Et Calogero finira même par rencontrer Sœur Emmanuelle en personne.
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2: Françoise Hardy et Jacques Dutronc, je les ai connus il y a très longtemps. J'ai accompagné Jacques pendant quelques années au piano, puis on ne s'était pas vus depuis de nombreuses années. J'ai eu envie de le revoir, on a passé un petit moment ensemble encore récemment.

0: chanté grand-chose ensemble. 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

Pascal Zenou fait vibrer Toulouse avec une pop élégante et habitée où chaque note raconte une émotion vraie. Entre énergie brute et mélodie ciselée, Pascal Zenou signe une musique qui vous attrape dès la première écoute et ne vous lâche plus.

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2: Bonjour, je suis Romain, je suis dans la région girondine depuis 5 ans maintenant avec ma femme Gaëlle.
3: 9 secondes plus rapide que l'an dernier.
4: Oui, ça va bien, c'est le matos.
2: Bienvenue à la station, ici on vous accueille toujours avec du sport à la télé.
4: Allez, il va être intéressant de voir le temps.
2: Et vraiment quand on a une saturation de sport, on bascule sur de la musique.
5: Le scorpion stylo Vénus, c'est pas ce qui réveille le matin.
2: Mais bon, c'est l'amour.
5: L'amour du travail.
2: Exactement.
5: Nous sommes dans une station-service à Tauriac, mais vous l'aurez compris, ici on ne vend pas que du carburant, ce que viennent chercher les clients est parfois gratuit. Il s'agit de liens sociaux, sauf que depuis quelques semaines, les conversations se focalisent sur la flambée des prix de l'essence et du diesel.
2: Alors c'est vrai, au tout début du conflit, quand les gens se sont inquiétés, j'ai eu une fréquentation accrue. Après, les gens sont vraiment inquiets dans le sens de la géopolitique, de leur pouvoir d'achat et tout ça. Mais après, ils se sont résignés malheureusement à ça, quoi.
5: Expliquez-moi vos tarifs, comment vous les calculez et qui vous les impose?
2: Je suis indépendant quand même, donc ça veut dire que mon carburant, je l'achète, on me le délivre pas. J'ai un prix au mètre cube, que après je déduis forcément au litre. J'applique une marge de 0,10% par litre de carburant, plus la TVA évidemment, et ça donne ce tarif-là.
5: Qu'est-ce que vous en pensez de cette flambée des prix du pétrole et du carburant?
2: On ne l'achète pas le jour pour le jour, donc j'imagine qu'il y avait des réserves avant de dire que tout augmente. J'imagine que quand ils ont acheté à bas prix, ils auraient pu continuer à avoir le tarif de carburant moins cher. Il y a quelqu'un qui gagne au change et c'est pas nous, quoi.
5: Est-ce que le distributeur, que vous êtes le professionnel, mais aussi le particulier, doit faire le dos rond?
2: Il faut vivre avec. J'ose espérer que les choses vont bouger, quoi.
5: Alors la chance que vous avez, c'est que vous distribuez du carburant, mais pas que.
2: Alors c'est vrai que quand j'ai acheté, il y avait simplement la laverie que vous voyez là-bas au fond, le bar qui fonctionnait à moitié et donc les pompes à carburant. Fort de mon expérience et de mes diplômes dans la restauration, dans la cuisine, j'ai créé une cuisine où vraiment les gens s'y sentent bien. J'imagine qu'ils oublient un petit peu les tracas du quotidien chez moi, donc on peut y manger, on peut y boire des coups, on peut jouer, on peut faire à peu près tout.
5: Quel est le top 3 des demandes de vos clients? En premier, le carburant?
2: Mon volume, forcément, c'est le carburant. Après, ça va être les cigarettes et puis après, c'est vraiment tout le reste.
5: On va rentrer dans la partie bar, dépôt de pain, bar tabac. Et c'est là où tous les jours, des habitants de cette commune, et pas que d'ailleurs, viennent discuter. C'est leur premier bonjour du matin ici.
2: 7h05, j'ai déjà mes premiers clients au café, donc forcément des gens qui vont travailler. Puis on échange sur tout et rien en même temps. Et je pense que je suis un peu le confident, le psychiatre du quartier, parce que voilà, ça, les gens se confient pas mal à moi et c'est plutôt plaisant.
5: En tout cas, ici à Tauriac, on parle de l'augmentation des prix et de la crise au Moyen-Orient, mais à la fin, fondamentalement, les choses restent les mêmes. Les clients fidèles continuent à faire confiance à Romain et à acheter leur carburant dans cette station reprise par Romain il y a 2 ans.
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6: À Brassimpouille, au cœur de la Chalosse, un témoignage de la préhistoire, le musée de la Dame. Des grottes, un archéoparc, un musée, un site exceptionnel. Notre guide, son directeur Benoît Ducam.
7: À Brassimpouille, tout commence avec la reprise des fouilles en 1981, ce qui va en fait amener la création du premier espace muséographique. Donc là, on est en 1981, c'est vraiment le tout début du début. Quelques bonnes années après, en fait, à partir de 2002, que va être créer la Maison de la Dame, qui va être en fait le nouvel espace muséographique du site de Brassimpouille, autour duquel va se greffer l'archéoparc, qui est la partie extérieure du site sur laquelle ont lieu les ateliers, les animations, en ce moment notamment beaucoup d'ateliers avec des scolaires. Et depuis 2 ans maintenant, s'est rajouté à ce complexe le site archéologique des Grottes du Pape, qui se visite également sur Brassimpouille.
6: Si on remonte aux origines, quand a-t-on commencé les recherches?
7: Le site de Brassimpouille, en fait, il a été découvert en 1880, c'est-à-dire 100 ans avant finalement ce qui a lancé le musée aujourd'hui, avec à l'époque non pas des archéologues au sens où on entend aujourd'hui, mais plutôt des amateurs ou des érudits, puisqu'on est au tout début de l'archéologie, qui vont s'intéresser au site de Brassainpouille. Parmi eux, entre autres, Édouard Piette, qui découvrira en 1894 la Dame de Brassainpouille.
6: Cette fameuse Dame de Brassainpouille, c'est une statuette.
7: Alors voilà, la Dame de Brassainpouille, c'est une petite statuette en ivoire de mammouth qui est considérée aujourd'hui comme le plus vieux visage représenté de l'histoire de l'humanité. Et c'est une statuette qui a été, qui est datée, estimée. Alors, on est toujours en permanence en train de préciser les datations. Elle aurait été sculptée à peu près il y a 29 000 ans.
6: Est-ce dire que nous avions des peuplades qui vivaient là, à Brassainpouille, dans la préhistoire ?
7: Brassainpouille, finalement, on a la chance d'avoir des grottes qui se sont créées naturellement il y a plusieurs dizaines de milliers d'années. Et finalement, les hommes préhistoriques qui passaient dans la région, puisqu'on est toujours sur des tribus nomades, vont profiter l'opportunité de cette petite cavité, vont s'installer dedans, et pendant plus de 20 000 ans, des tribus vont passer et agglomérer en fait des restes de leur activité, qui ont été découvertes du coup à partir des années 1880 et jusqu'aujourd'hui encore, puisque on est toujours sur un chantier de fouilles à Brassainpouille.
6: C'est la communauté de communes Coteau et Vallée du Leuil qui gère le site, ouvert toute l'année, sauf en hiver, à part pour les groupes et sur réservation. Renseignements préhistoire-brassainpouille.fr. Recommandé par Ici Gascogne.
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8: Parmi les plantes que nos mamies et papis glanent dans la nature, nous avons la sauge. On dit la chauvia ou la chalvia en occitan d'ici. Vejaya kechemblo, quelle plante ? Savez-vous à quoi ressemble la sauge ? De belles fleurs mauves avec de longues tiges. Qui a de la chauvia d'inchouvorzier, des medeshi n'a pas métier. Qui a de la sauge dans son jardin n'a pas besoin d'un médecin. En agriculture, on s'en sert pour les vaches quand elles ont le ventre gonflé. Pour les humains, pareil. Pour tout souci digestif, de ballonnement, une tisane de sauge règle le problème. Au XVIIIe siècle, les asthmatiques roulaient des feuilles de sauge pour les fumer. Pour être en bonne santé, une recette de tisane, une bonne eau bouillie dans laquelle infuse feuilles de sauge et de thym. Chalvio bouillide, sauve la vie. Sauge bouillie, sauve la vie. Génial, non ? Allez, adieu.
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1: Tous les jours une rencontre grâce à Valérie Delos qui se déplace un peu partout au Pays Basque. Elle s'est arrêtée à Bayonne où elle est tombée sur Mulen qui nous raconte une partie de sa vie.
2: Bonjour, je m'appelle Mulen, j'ai 48 ans et je suis de Bayonne.
3: Bonjour Mulen, aujourd'hui vous êtes une artiste, muraliste. Est-ce que vous êtes d'accord si je dis que vous êtes une résiliente?
2: Oui.
3: On va faire quelques pas en arrière dans votre histoire. Vous avez eu une première vie de sportive de haut niveau. Vous faisiez quoi?
2: Alors, j'ai été en équipe de France de volley et ensuite de beach volley. J'ai démarré aux alentours de 15 ans.
3: Ça veut dire un engagement de vie total? C'est-à-dire qu'on va pas au... à l'époque où vous allez boum, vous étiez focus, entraînement, c'est... C'était ça votre vie?
2: Oui, tout à fait. Et puis, comme je suis rentrée dans les structures d'entraînement intensive, pour moi, c'était aussi, je partais de la maison, mais j'avais comme objectif d'avoir mon baccalauréat pour que mes parents soient fiers.
3: Combien d'heures d'entraînement par jour à peu près?
2: On ne vit que pour son sport. On se réveille, on petit déjeune sainement, on part à l'entraînement, on fait de la musculation, on rentre, on déjeune, on fait une petite sieste. Puis on a une seconde phase d'entraînement l'après-midi. Puis ensuite, en fin de soirée, c'est les soins.
3: Donc une vie, on le comprend, hyper intense.
2: Oui.
3: Et puis un jour, dans votre vie, arrive un événement qui va tout arrêter.
2: Oui, j'étais relativement jeune, j'avais 39 ans. Et puis là, on m'annonce que j'ai un cancer de l'ovaire.
3: Vous n'aviez pas encore d'enfant?
2: Non. Mais bon, ben, je pense que le fait d'avoir été sportive de haut niveau m'a permis de ressortir les cartes de la volonté, de se battre. En fait, l'objectif n'était plus d'atteindre la coupe ou la médaille, mais c'était de rester en vie.
3: Et ça dure combien de temps jusqu'à ce que vous puissiez reprendre une vie normale?
2: C'est une bonne question. Parce que d'un point de vue clinique, j'ai relativement été, entre guillemets, guérie très tôt. Au bout de 5-7 mois, mes analyses étaient totalement revenues à la normale. Par contre, ça a été tellement intense. En 5 mois, j'ai vécu 2 opérations et 3 cures de chimiothérapie où j'ai dû réapprendre à marcher 2 fois, j'ai perdu mes cheveux. Vous voyez, de vous en parler, ça me remet un peu d'émotion parce que c'était une période très intense, très sombre. Mais effectivement, une fois où l'hôpital vous dit c'est bon, maintenant revenez dans un an, c'est plus complexe parce que aussi tout l'entourage, je pense que c'est bon, on est sorti d'affaire. Mais en fait, c'est comme si on se reprenait une seconde vague. Et c'est comme si, en fait, ça devenait réel. On est paumé, on sait plus. C'est comme un kidnapping, un peu.
3: Et comment vous avez rebondi? Comment ça se passe? Est-ce que c'est un déclic un jour? Est-ce que c'est un cheminement?
2: Alors, il faut savoir que ce genre d'épreuve, ça vous change à jamais. Il y a un avant et un après. C'est d'abord processer dans le deuil de son ancienne vie. Si on ne processe pas bien ses deuils, on reste aigrié et malheureux. En fait, pendant la maladie, j'ai accepté de mourir. J'ai vraiment travaillé le lâcher prise le plus lointain que je puisse faire. Par contre, je me suis dit, si je meurs demain, je meurs artiste. En fait, pourquoi j'y allais pas? Parce que j'avais peur. Peur de pas gagner assez bien ma vie, peur de ne pas savoir quoi faire, peur.
3: Ouais. En quoi l'art, ça a été une thérapie pour vous?
2: Cette épreuve m'a permis d'être à l'écoute de mes intuitions, de plus en plus, de faire confiance à mon cœur et un peu moins à ma tête. Et effectivement, aujourd'hui, en plus d'être artiste peintre, je suis art-thérapeute. Donc j'accompagne des personnes. Le jour où ils ont un événement douloureux à passer ou émotionnellement s'ils se sentent chargés, voilà.
3: Conclure, si je vous dis cette phrase très galvaudée, mais j'aimerais bien que vous rebondissiez dessus, si on dit que tout ce qui ne tue pas rend plus fort, du coup vous dites oui?
2: Un grand oui.
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4: Nous sommes avec une des dernières et la plus ancienne fabrique de pâtes de fruits en Auvergne. Avec Anthony Vallat, qui est le directeur général. Merci de nous recevoir, Anthony. Nous sommes face à une vieille photo qui montre, je pense, le tout début de cette maison Cruzy, c'est ça?
5: C'est pas le début historique, puisque la maison Cruzy a été fondée en 1880, mais c'est effectivement une photo du site de fabrication ici, sur la zone du Brézé, telle qu'il était en 1956, au moment où la maison Cruzy a déménagé du centre de Clermont pour venir s'installer sur la zone du Brézé.
4: Construction construction de l'usine Goffredi, avenue Jean-Mermoz, sur le champ d'Angélique. Et on aperçoit des angéliques sur ce champ.
5: Et l'angélique étant un des produits un petit peu signature des confiseurs et de la confiserie. Et donc c'est un beau clin d'œil de l'histoire que de penser que voilà, notre site de fabrication ici est basé sur un ancien champ d'angélique. Voilà.
4: L'angélique, ces petits bâtonnets de couleur verte, hein, c'est
5: exactement.
4: Ça, je ne dis pas de bêtises.
5: Il y a beaucoup de particuliers qui ont aussi de l'angélique à la maison.
4: Voilà. C'est la tige.
5: On confie la tige, tout à fait.
4: D'accord, ouais. Ok. Et aujourd'hui, vous en faites toujours. Vous avez toujours des producteurs d'angélique qui bossent avec vous.
5: Oui, tout à fait. C'est un agriculteur qui vient nous livrer en tracteur chaque année. C'est au mois d'août, quand la récolte est prête. On se met d'accord avec lui l'année d'avance sur les quantités dont on aura besoin. Et puis, il vient nous livrer. On la travaille, on la prépare. Et puis après, on va la faire confire. Donc, c'est un produit auquel on tient beaucoup.
4: Il y a toujours une grosse tradition autour de ça. Enfin, en Auvergne, on offrait des pâtes de fruits. C'était un incontournable.
5: Effectivement, la création de la pâte de fruits a été faite en Auvergne. Hein. À la base, la pâte de fruits s'appelait la pâte d'Auvergne. Et c'était vraiment une spécialité, on va dire, régionale. Ce qui a fait que l'Auvergne était une terre de fruits confits, c'est que, on va dire que la noblesse venait, descendait de Paris dans le 16e, 17e siècle et venait dans les cures, à Roya ou autre. Ils découvraient, ils dégustaient les fruits d'Auvergne. Et la méthode de conservation à l'époque, hein, puisqu'on n'avait pas toute la pasteurisation, etc., c'était de confire les fruits. Ce qui faisait que, du coup, les confiseurs auvergnats ont prospéré sur la base des gens qui venaient en cure et qui ramenaient leurs fruits à Paris en général. C'est comme ça que la confiserie et le métier de confiseur a démarré en Auvergne.
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1: Pierre Nus s'installe pour les astuces de sa mamama. Bonjour Pierre.
6: Guten Morgen, Hubert. Salut Bissam.
1: Info pour celles et ceux qui viennent de découvrir peut-être une rayure sur un de leurs meubles.
6: Hop là, je vais d'en passer. Oui, ça arrive, hein. Une dent de chien, une griffe de chat. Jouer de bébé, les roues des camions en plastique, ça laisse des traces des fois. Bon, un petit choc, ça peut parfois abîmer vos meubles préférés, mais ma maman m'a rassuré, elle m'a dit d'acheter des noix. Alors c'est pas parce que je porte le même patronyme que j'en fais la promotion, mais le cerneau de noix est riche en huile et graisse naturelle. Mais c'est l'intérieur de la noix, car n'y allez pas avec la coquille pour frotter sur le meuble, ça va empirer les choses. Vous frottez le cerneau directement sur la rayure en allant dans le sens du grain du bois. Bon, vous faut un peu frotter, hein.
1: Vous frottez longtemps. Un petit peu quand même.
6: Voilà, faut que l'huile sorte. Et il faut laisser agir l'huile pendant environ 5 à 10 minutes pour qu'elle pénètre le bois. L'huile libérée va dans la rayure, ça aide à nourrir le bois sec qui est exposé par la rayure. Et surtout, les pigments naturels de la noix vont aider à teindre la rayure. Et ça va mieux correspondre à la couleur du bois qui l'environne, ça la rend beaucoup moins visible, cette rayure. Ensuite, vous laissez agir, vous essuyez l'excès d'huile avec un chiffon doux et propre, n'y allez pas avec le côté vert de l'éponge, Cal, et vous lustrez légèrement la zone. Alors ça fonctionne beaucoup mieux sur les rayures peu profondes et sur les bois dont la couleur est proche de celle du cerneau de noix, donc un brun assez clair. Mm-hmm. Les meubles verts ou rouges, vous oubliez.
1: Oui, bah,
6: merci, ma maman.
1: Oui.
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7: Les petits bonheurs, généralement, ce sont des sourires qui se récoltent tous les jours au hasard des rencontres. Il suffit d'un micro ici, de ne surtout pas prendre de rendez-vous et de ne pas se présenter. Ça marche très bien à Megève, par exemple. Nous sommes donc en Haute-Savoie, sur les hauteurs de Megève, au Mont d'Arbois, pendant que des chevaux sont en train de monter dans une bétaillère.
8: Bonjour.
7: Matin de bonheur, venez vous occuper des bêtes.
8: C'est ça, on vient les mettre au chaud, ouais.
7: Ah, c'est-à-dire que là, ils quittent la montagne?
8: Ouais, ce coup-ci, ouais, c'est bon. Ce coup-ci, on va les ramener, on va les mettre en pension pour cet hiver, ouais. Ils ont passé tout l'été en montagne, donc ce coup-ci, ça y est. Ils vont aller se mettre au chaud pour l'hiver.
7: Ah oui, ils font toute la saison, hein, ici?
8: Ouais, ceux-là, ils font toute la saison ici. Il y en a qui sont là pour la monte, il y en a qui sont là pour l'attelage, et puis vu que nous, on est élevage, il y en a, ils sont juste là pour grandir.
7: Vous, c'est pas juste un loisir, c'est votre métier?
8: Ouais, moi, c'est mon métier, ouais. Je suis cocher palefrenier.
7: Quand vous dites pour l'attelage, c'est les calèches qu'on peut voir à Megève, par exemple?
8: Exactement, c'est ça. ça.
9: Donc, les chevaux, quand ils sont pas attelés, on les voit ici, sur les hauteurs de Megève.
8: Ouais, c'est ça. Nous, on en a à l'Alpette, comme là en face, en haut de la côte 2000. On en a aussi au Mont d'Arbois, là, juste derrière. Et puis, après, au fur et à mesure de la saison, on les fait redescendre petit à petit. Puis, là, ils atteignent leur point le plus bas sur Megève. Puis après, on les change de département, et puis voilà.
9: Donc là, ils montent dans le bus.
8: C'est ça, ouais. Ils montent dans le bus. Là, je vais en mettre 4. Là, après, j'ai mon patron qui va arriver. Il va prendre le reste. Et puis après, on va prendre un camion et une remorque. Puis on y charge tout dedans. Puis lui, il part cet après-midi.
9: Et là, il part où, là, en résidence d'hiver?
8: Ils partent dans l'Allier, ceux-là. Ils partent dans l'Allier. Ils ont des gros champs de plusieurs hectares où c'est qu'ils ont du foin, des abris pour eux, de l'eau à volonté. Puis voilà.
9: L'Allier, donc en Auvergne, si je ne m'abuse, il fait pas beaucoup plus chaud qu'ici l'hiver.
8: Non, il fait pas beaucoup plus chaud. Mais par contre, ils auront plus d'herbe qu'ici, on va dire. Ils auront moins de neige, ils auront un peu plus de foin, un peu plus d'eau. Parce que nous, ici, c'est qu'on est tout de suite dans la neige. Et puis nous, on n'a pas assez de foin pour tous les nourrir l'hiver. Donc on préfère les mettre en pension. C'est beaucoup plus agréable pour eux. Puis pour nous, l'hiver, on a déjà bien assez de boulot comme ça. Donc au moins, ils sont un peu tranquilles aussi de leur côté.
9: Alors justement, vous faites quoi l'hiver si vous avez plus de chevaux?
8: Alors c'est pas qu'on en a plus, c'est qu'on en a moins. Toute la partie élevage en fait part tout en pension. Et en fait l'hiver nous on fait énormément de calèches sur Megève. On a des grosses calèches qui montent jusqu'à 12 personnes. C'est qu'on fait les fondus en calèche en soirée ou le midi. Et on fait juste des balades en calèche.
9: Bon, vous, j'imagine que le cheval c'est une passion, on fait pas ce métier là par hasard.
8: Mon grand-père était déjà éleveur de chevaux. Là maintenant je bosse chez un ami de mon grand-père. Puis voilà, après on fait ça par passion. De toute façon c'est pas par l'argent qu'on va le faire, hein, comme dans tout métier agricole.
9: Même à Megève.
8: Même à Megève, l'agricole, ça reste l'agricole, à Megève ou pas.
9: Je peux vous demander votre prénom?
8: Moi, c'est Mathieu, moi.
9: Et c'est quoi le dernier petit bonheur de Mathieu, s'il vous plaît?
8: Mon dernier petit bonheur, c'est d'avoir fait un galop sur les crêtes de la côte 2000 en plein été avec le soleil couchant. Et ça, je pense que je m'en souviendrai jusqu'à ma mort.
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10: Quel cocktail américain, c'est quoi?
11: C'est un cocktail grillé avec une sauce américaine, tomate, échalote, une pointe de cognac, du vin blanc. C'est un peu relevé.
12: Un déca1.
13: Pâté, jambon, c'est du cornaillac, gruyère, cantal, rosé, jambon de pays.
14: Eh ben, tout ça, ça va aller dans la blanquette.
15: Bon appétit.
16: Rien n'est meilleur qu'avant, c'est frites. Rien n'est meilleur qu'avant.
17: Moustache et les gros minets, emportés par un swing follement sympathique, chantaient « Rien n'est meilleur qu'un bon steak frites ». Un plat de bistrot qui fait l'unanimité, à condition d'un bon faux filet ou onglet de chez le boucher et des frites maison. Beaucoup trop de restaurants succombent à la facilité de la frite surgelée, ultra transformée, amidon modifié, fibre de pois, sucre, souvent trop molle, trop grasse et trop salée.
18: On va manger des frites.
19: Oh oui, des frites.
20: Des frites.
17: Non, la frite, la vraie, celle de la femme et de l'homme moderne, est confectionnée uniquement de pommes de terre qu'on épluche, Binge, Mona Lisa ou Rosabelle, qu'on plonge en double cuisson, dans un bain d'huile de tournesol, colza ou graisse de bœuf pour les puristes. Un peu de sel et basta.
21: Comme ça, à la maison, avec mon papa et ma maman, quand ça nous prend, on s'éclate à la frite. Oh oui, des frites, des frites.
17: Dernièrement, le journal Libération a eu la bonne idée de faire un tour opérateur de la meilleure frite à Paris.
21: Je viens droguer. Je me drogue à la frite.
17: Côté street food, deux adresses pour les junkies de la pomme de terre, un néo kebab chez Mehmet, rue Ramey dans le 18e arrondissement, et Patate dans le 6e, rue Saint-André-des-Arts. Une échoppe, sa vitrine et une barricade de grosses pommes de terre. Cornet de frites à 4 euros.
22: Coupez-les en fines lamelles, plongez-les dans l'huile bouillante, salez-les et vous aurez des frites. Ni Dieu, ni maître, mais des frites, bordel.
17: Autre pépite, Chantefable, 93 avenue Gambetta, du très gourmand Tom Lefebvre. Il propose des frites croustillantes qui brillent dans les miroirs de cette belle vieille brasserie 1910, avec une entrecôte de compétition et une carafe de Saint-Joseph. On n'est pas loin du paradis.
19: Des frites.
17: Dans le peloton de tête également, les frites du Cornichon, un néo-café populaire, 2 rue des Goncourt dans le 11e arrondissement. 8 euros le cornet au comptoir avec une pinte de bière jupilaire et tout va bien. Le Polchen des Frères Dufour, rue du Cherche-Midi, contrairement à leur nom, pas de frites au four, mais de l'inattaquable bien doré.
19: Mais maintenant on en a une friteuse sans odeur, Seb.
17: Enfin, dans l'esprit des baraques à frites, des ch'tis, de Roubaix ou de Tourcoing, à Vitry-sur-Seine, dans le Val-de-Marne, place Robespierre, près de la mairie, cornet de frites à 3,50 €, préparé avec amour et surtout avec de la graisse de bœuf.
21: Je ne peux pas me passer de frites, c'est plus fort que moi, ça me rend fou.
17: Les tops du journal Libération, les meilleures frites de Paris à consulter sur Internet. Toutes affaires cessantes, stop au quinoa, boulgour et autres usurpatrices de patates douces qui n'a strictement rien à voir avec le tubercule de Monsieur Parmentier. Paris la frite, Paris cornet, Paris l'enfance.

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1: Votre cousine a décidé d'organiser son anniversaire, seulement les temps sont durs. Elle voudrait réunir la famille, mais faire ça à moindre frais. Vous savez, les réceptions dans les grandes familles, ça fait vite cher, hein. Rien que la famille proche, ils sont 25. 2-3 cousins en plus avec les gosses, on monte vite à 50. Alors elle a une idée. Elle se dit, je vais faire à manger des pentières au four avec des saucisses au barbecue. Et ils ramèneront chacun une ou deux bouteilles. Et là, votre cousin, il dit, Vadius, ça va faire une paire de bouteilles. Ne paniquez pas, Wikizef est là pour vous aider. Votre cerveau s'est mis en route à essayer de compter. Et vous ne parvenez pas à trouver comment une trentaine d'adultes en ramenant une ou deux chacun, voire trois, on arrive à une simple paire.
2: Définition.
1: Une paire de bouteilles ? Beaucoup de bouteilles. C'est simple, hein. Mais attention, quand on dit une paire de bouteilles, c'est quand on sait qu'il va y en avoir beaucoup, peut-être même de trop, mais on ne sait pas combien. Et en acceptant ce qui va par paire naturellement, les chaussures, les tototes, les chaussettes, les prunes et les jumeaux. Par contre, à un colloque de jumeaux, on peut dire, des jumeaux là-bas, il va y en avoir une paire. Et si on va par là, dans le dressing de votre femme, je suis sûr que des chaussures, il y en a aussi une paire.
2: Exemple.
1: Une paire de manifestants selon la police, une belle paire de manifestants selon les syndicats. Je crois qu'on a fait le tour. Depuis le temps des Wikizef, je crois, j'en ai fait une paire, je suis sûr.
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1: Bonjour, je m'appelle Esteban Raymond, ma passion est d'organiser les fêtes votives.
2: Je voudrais un jaune et des glaçons dans un verre à ballon.
1: Ah, étrange, quand on vient du Sud, c'est pas étrange. C'est la tradition, c'est la beauté du Sud. Ça me représente du plaisir parce qu'on organise quelque chose qui donne de l'envie aux gens, qui donne le sourire aux gens. Ça permet de se retrouver, c'est ce qui est beau.
3: Vous avez toujours vécu avec ça dans votre village, les villages?
1: Ça fait 22 ans que je vis ici, depuis le 15 octobre 2003 où je suis né, et je vis depuis avec les fêtes votives.
3: Donc Saint-Hilaire-d'Ozillon, les fêtes votives, elles sont incroyables ici?
1: Ah, ici, Monsieur Duport-Jouronnet est un très très bon président. Moi, je suis président dans le village voisin, à Question-du-Gard. Bon, ben, ça fait depuis mon plus jeune âge où je fais la fête. Donc maintenant, faire monter la fête, monter les projets de la fête votive toute l'année, moi, c'est un honneur. On organise toujours des surprises. Chaque année, on change. Chaque année, on peut rajouter une manade. On peut changer les DJ. On peut changer les animations qu'il y a dans la fête. On peut changer même ce qu'on fait au cours de l'année parce qu'il n'y a pas que les taureaux. Il y a les lotos, il y a les soirées. C'est le loto, je crois que c'est même plus compliqué à organiser que la fête votive.
3: Pourquoi ça vous passionne tant d'organiser tout ça?
1: Donner autant de sourires aux gens. Faire vivre nos traditions, c'est magnifique. Moi, j'aimerais que si plus tard j'ai des enfants, ils puissent vivre la même enfance que j'ai eue avec les fêtes votives. C'est magnifique. Avec tous ces problèmes d'assurance, de maladie actuellement, c'est très compliqué, mais on va arriver à se relever.
3: La fête votive démarre. Vous en profitez quand même un peu ou...
1: On en profite, mais on travaille beaucoup. On travaille beaucoup. Mais grâce à tous les membres qu'on a, on peut arriver à tourner un peu. Des fois, il y en a un qui va faire la fête pendant que les autres servent et on essaye de tourner. Puis à des moments, on a les parents qui passent derrière le comptoir et nous, les enfants, on retourne faire la fête.
3: Votre fête votive, elle est parfaite. Elle serait composée de quoi?
1: De bonheur, de joie et de beaux taureaux. Le plaisir de voir les gens heureux, le plaisir que nous, on soit heureux. Même en servant, en s'occupant de la fête, il faut qu'on soit heureux. Il faut qu'on fasse la plus belle fête pour que les gens soient le plus heureux.
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0: 1634, sous le règne de Louis XIII. Pierre Giroux vit à Dijon et aime beaucoup les femmes.
1: Notre président a 30 ans. Il est marié à une femme de la haute société, Mademoiselle Legout de la Berchère. C'est grâce à son épouse que Pierre a si bien réussi en politique. Même s'il ne l'aime pas, pour sa carrière, il ne peut pas s'en séparer. Après plusieurs aventures sans lendemain avec des prostituées beaunoises, Pierre Giroux tombe éperdument amoureux de la femme de son cousin, Marie Bayet. Et cet amour est réciproque.
2: Grand Dieu, dire que cette femme n'est même pas jolie. Pourquoi l'amour est-il si capricieux ?
1: Quelques mois après leur coup de foudre, les amoureux ont de plus en plus de mal à dissimuler leur relation extra-conjugale. Lors des réceptions, ils s'isolent dans les petits salons où ils échangent des baisers passionnés. Ils ne peuvent plus se passer l'un de l'autre. Un soir, après une étreinte fugace dans un placard, Pierre n'en peut plus.
2: Si seulement nos deux minables conjoints étaient morts, ma tendre Marie, nous pourrions alors arrêter de nous cacher. Je te fais la promesse qu'on sera un jour réunis. Je vais d'abord m'occuper de mon cousin.
1: Aussitôt, Giroux dépêche Denis Carteau, l'un de ses fidèles amis, et lui demande, moyennant 20 pistoles, d'éliminer l'encombrant cousin Bayet dans les bois du Val-Suzon. La première tentative échoue. Tout comme la deuxième dans la forêt de Bressay-sur-Tille. Le président est furieux.
2: Bande d'incapables ! Il va donc falloir que je me débarrasse moi-même de cette vermine. Mais en attendant le bon moment, occupons-nous de l'autre idiote. Je ne peux plus supporter sa présence chez moi. Je la déteste.
1: Justement, l'occasion est belle. Madame Giroux ne se sent pas très bien ces derniers temps. Elle se plaint de la tête, du ventre, elle vomit sans cesse. Pierre fait donc appel au docteur Rodeau. Le fameux praticien s'installe chez les Giroux pour suivre au plus près l'évolution de la santé de madame. Nuit et jour, le médecin reste au chevet de sa patiente. Il lui donne des potions, non pour guérir son mal, mais pour la faire mourir à petit feu. 10 jours plus tard, l'épouse décède d'une maladie incurable, impossible à combattre. Le docteur Rodeau sera grassement rémunéré.
2: Maintenant, c'est au tour de l'autre imbécile.
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0: Jusqu'où iriez-vous par amour ? En septembre 1638, Pierre Giroux, le premier président du Parlement de Bourgogne, devient complètement fou. Vous écoutez l'histoire de Sandra Amani, extraite de l'ouvrage « Amour et passion d'antan en pays bourguignon » aux éditions de l'Escargot Savant. Pierre Giroux et la femme de son cousin, Marie Bayet, sont amants. Après avoir éliminé sa propre épouse en l'empoisonnant, un dernier obstacle se dresse devant ce couple sordide.
1: Ce soir de septembre 1638, le cousin Bayet se rend gaiement chez Pierre Giroux. Il est en compagnie de sa femme, Marie.
2: Mon cher cousin, quel plaisir de vous recevoir. Prenez donc place à cette table, juste à l'endroit où s'asseyait ma tendre épouse. Oh, elle me manque terriblement, vous savez. Un peu de compagnie sera salutaire pour moi. La solitude où m'a plongée sa mort me désole.
1: Le vin coule à flot, et surtout dans le verre du cousin. Bientôt complètement ivre, le cousin Bayet perd la raison. Pierre rit avec lui mais ne boit pas. Marie tremble à mesure que s'écoule le repas. Elle est déjà prise de remords. Lorsque Bayet s'apprête à prendre congé, Giroux s'empare d'un immense couteau à viande. Le cousin, complètement saoul, ne réagit même pas. Quand le couteau le frappe en plein cœur, Bayet pousse un cri horrible! Un cri de bête qu'on éventre. Il meurt estomaqué. Le cousin Bayet, après une soirée fort arrosée, aurait perdu la tête et a mystérieusement disparu. Les jours suivants, Giroux s'assure que personne ne le dénoncera. Il commence par éliminer ses compagnons.

0: cannabis. On n'est jamais trop prudent. 12 personnes sont ainsi victimes de la folie du tueur.
1: Mince, j'ai oublié l'avocat. Humbert doit mourir. Sinon, il ira clamer au juge que je l'ai consulté sur des questions d'héritage.
0: 2 années passent. Les corps des victimes, bien dissimulés, ne sont jamais retrouvés. Les 2 amants restent discrets et continuent de se voir en secret pour ne pas éveiller les soupçons. Mais la vieille mère du cousin Bayet ne peut croire en la disparition de son fils si talentueux. Sa belle-fille, Marie, lui suggère de porter plainte contre X sur les conseils du diabolique Pierre Giroux. Les premiers à être interrogés sont les domestiques du président. Ils cèdent après des nuits de torture et avouent l'impensable. Le corps de Bayet a été mis dans un sac et caché dans un hôtel particulier de Dijon. Le 6 mai 1643, Pierre Giroux est enfermé dans les cellules du château de Dijon. Le tribunal ne tarde pas à donner son verdict.
2: Qu'on lui coupe la tête !
0: Marie, qui a quitté la ville de Dijon avant la mise à mort de son amant, est arrêtée quelques temps plus tard et condamnée à mort. Un ami du roi sauve sa tête et obtient l'annulation de la condamnation. Marie peut alors se remarier.
3: En espérant que sa prochaine union sera moins mortelle.
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6: À quoi servent les maths ?
7: Par exemple, si on est coiffeuse, pour faire payer ses clients, au lieu que de prendre une calculette, le faire de tête comme ça le plus rapidement, comme ça on n'utilise pas trop notre téléphone. Puis c'est intéressant les mathématiques.
8: Moi je trouve que ça sert à tout et à rien. Les profs, ils disent faut savoir convertir, mais ça sert à rien quand on est grand en fait.
9: Dans n'importe quel métier, il faut savoir les maths. Convertir s'il faut, parce que ça se trouve, à un moment donné, l'occasion elle va venir, tu vas pas savoir et ça va être compliqué. Et moi, je préfère les maths que le français.
10: Moi, je me dis, c'est comme toutes les autres matières, plus tu sais de choses et tu es bon en maths, français, grammaire, plus tu auras plusieurs métiers à ta disposition.
11: J'ai jamais trop aimé les maths, mais je sais que je pense que ça va beaucoup servir.
12: En fait, les maths, c'est une des premières matières à être inventée. Les maths, c'est la base de l'école. Hein.
13: Pour payer quelque chose, il faut se servir des maths pour, par exemple, compter les pièces, les billets, etc. En fait, les maths, il y a beaucoup de choses qui servent à beaucoup de choses. Il y a des choses où tu vas jamais t'en servir en mathématiques, quoi. Par exemple, la géométrie, tu t'en sers que dans quelques métiers. Tu vas pas t'en servir dans tous les métiers du monde.
14: On était parti à Cultura et j'avais pris des sous, mais j'avais mal compté. Donc, je demande à ma mère de payer parce que j'avais pas assez. Mais du coup, faut compter tout. Faut compter les centimes et les euros et tout ça.
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1: Salut Brésil.
2: Qui êtes-vous? Qu'est-ce que vous faites ici et à qui ai-je l'honneur?
1: Je m'appelle Jérémy Thierry.
3: C'est quoi ces prénoms? Qui s'appelle comme ça?
4: C'est Jérémy.
5: Tu as quel âge, mon grand?
1: J'ai 34 ans et je suis chocolatier glacier.
2: Bah, c'est super, c'est ce que tu voulais. Tiens, je t'ai amené un peu de glace, mûre pistache.
1: Et je suis dans les petits bonheurs.
6: On va se régaler.
7: Il va manger.
4: Et elle est où ta maison?
1: Je suis de la forêt Fouesnant, je vis à la forêt Fouesnant, j'ai grandi à la forêt Fouesnant, j'étais à l'école à la forêt Fouesnant.
8: C'est bon, on a compris.
1: Et si j'avais à la caractériser, c'est la mer forcément. C'est une commune du littoral avec un des plus gros ports de...
2: De quoi ?
1: Plus gros ports de plaisance de la région.
2: Ah ouais ?
1: Donc on y passe beaucoup de temps.
3: Et le temps, c'est de l'argent aussi.
1: Il y a beaucoup de boulot aussi à la forêt Fouesnant, donc on n'a pas trop le temps d'en profiter. Mais il y a les Glélans. L'archipel des Glénans. On y passe souvent des vacances, des week-ends, des soirées, histoire de décompresser après des journées compliquées au boulot. On a de la chance d'avoir un petit paradis comme ça à 30 minutes de navigation de la côte.
4: C'est un endroit magnifique.
3: Allez, on va se balader.
1: Mon coin préféré quand je me balade, c'est le lac de Guerlédan. Il y a plein de petites balades sympas à faire au départ de Guerre, où il y a une station nautique, une base nautique avec de quoi faire du pédalo.
9: En pédalo, mais c'est que c'est pas tellement la saison pour faire du pédalo.
1: Il y a une petite plage de sable blanc, voilà, il y a des restos, des bars, je trouve ça sympa, ça nous évade un peu. D'autant plus quand il est vidé, ça n'arrive pas souvent, mais on peut découvrir ce paysage lunaire et puis les maisons qui ont été ensevelies par les eaux. Qui sont découvertes.
4: Ça se passe sur la Lune, tout ça?
1: Quand tu marches dessus, ça, le sol est souple, ça, et puis ça fait des grands cratères comme si on était sur la Lune, quoi.
4: Tu veux voir mon coucher de soleil?
2: Non, sans blague, c'est pas la peine.
10: Ce matin, exercice d'expression orale.
1: L'expression bretonne que j'utilise et dont j'ai été martelé, mon grand-père le disait souvent, non dégueu.
11: Mais du rythme, du mouvement, mettez-y vos poyaux, dans de gueux.
1: Non dégueu.
12: Pas un gueux, j'en prie, Jean-Pierre aussi est un gueux, ça n'empêche pas d'être un mari sympa.
11: Lui, un gueux, oh,
1: Et en général, quand il disait ça, fallait courir. Allez, salut.
11: Allez, bonne santé, les gueux.
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13: On prend de la hauteur aujourd'hui à Montarcher, un village qui cumule plusieurs particularités. D'abord, c'est le plus haut village de la Loire, à 1160 mètres d'altitude. C'est une des plus petites communes du département, en superficie aussi. Et puis le lieu où a été produit une archive presque unique en France. Pour nous en parler, j'accueille aujourd'hui Sarah Duris. Bonjour Sarah.
14: Bonjour Eddy.
13: Guide conférencière à l'Office du Tourisme Loire-Forêt. Quelle est l'histoire de ce document si rare et ancien ?
14: Il s'agit d'un registre d'état civil. Il recense les naissances, les mariages et les décès sur la commune de Montarcher. Mais ce qui fait qu'il est tout à fait exceptionnel, c'est la date à laquelle ce registre débute, 1468, soit la fin de la période médiévale.
13: Est-ce que cela veut dire qu'il n'y avait pas de registre d'état civil avant ?
14: Non. L'obligation de produire un document comme celui-ci est ordonnée par l'État au XVIe siècle. Et cette ordonnance n'est pas toujours bien respectée par les paroissiens. Ici, la population est recensée avec 70 ans d'avance.
13: Est-ce qu'on connaît l'auteur de cette archive ?
14: Oui, c'est le prêtre de Montarcher, nommé Claude Ferrier, qui a tenu le registre pendant 49 ans. On y lit les noms, les dates et même les métiers des anciens archimontois, mais aussi la météo.
13: Ah, ça m'intéresse. Est-ce que les conditions climatiques de l'époque étaient bonnes ?
14: Alors, c'est difficile à dire parce que ce sont principalement les mauvaises années qui sont inscrites. On lit des sécheresses, des tempêtes et même un tremblement de terre. En 1543, suite à une invasion de chenilles ayant entraîné une famine, l'évêque du Puy prend une mesure exceptionnelle, excommunier les fameux insectes. On vous laisse juge de l'efficacité de cette mesure. Il évoque aussi les épisodes de peste.
13: Des documents qui renferment de drôles de surprises. Où est-il conservé aujourd'hui ce fameux document ?
14: Il est gardé précieusement aux archives départementales à Saint-Étienne. Il a longtemps été le plus ancien registre d'état civil de France et donc a été présenté lors d'une exposition universelle à Paris. Aujourd'hui, c'est le deuxième plus ancien de l'Hexagone, mais c'est le mieux conservé des deux.
13: Un véritable trésor qui témoigne de la vie des habitants de Montarcher. D'autres histoires et légendes sont à découvrir sur place, notamment lors des visites guidées menées par les guides de l'Office du Tourisme Loire-Forêt. Merci Sarah Duris.
14: Merci.
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5: Avaler des légumes aux ados, c'est souvent mission impossible.
7: Parce que c'est pas bon.
5: Et si en plus les légumes sont moches, bah là c'est carrément la guerre.
8: Oh, toi, file dans ta chambre et que ça saute. Dépêche-toi. Allez, housse.
5: Carottes tordues, navets craquelés, patates trop grosses ou trop petites, difficile de leur faire avaler tout ce qui sort des standards parfaits des supermarchés.
15: Non, j'ai pas faim.
5: Du coup, les légumes moches finissent à la poubelle. Pourtant, ces légumes-là ont autant de goût, voire plus de caractère. Mais non, non, non, ils ne rentrent pas dans le moule. Comme dans la vie, ce qui n'est pas dans la norme est souvent mal perçu. Et dans l'alimentation, bah, carrément jeté.
15: Je me rappelle dans le temps que, quand j'étais petite, qu'on ne gaspillait rien.
5: Au lycée d'Avier à Joigny, on a décidé de casser les codes et de ne rien gaspiller avec une soupe un peu spéciale.
16: Tiens, ça c'est de la soupe au chou.
5: Alors, elle n'est pas forcément au chou, mais tous les mercredis, entre 10h-10 et 10h10, c'est l'effervescence dans la cafétéria. Des centaines d'ados, des cuillères qui s'agitent, des verres de soupe qui disparaissent en un clin d'œil, 150 portions englouties avec le sourire. Le secret ? Une soupe préparée avec des légumes moches. C'est tellement bon. Bah oui, des carottes difformes, des pommes de terre irrégulières transformées en un délice réconfortant.
17: Avant, j'étais moche. Ma vie était un enfer.
5: Et puis l'équipe choc de l'association Lycévasion, née en 2025, est arrivée et elle a tout changé. Avec cette idée choc, et si on montrait que moche ne veut pas dire mauvais ? Et ça marche, les élèves adorent, tout se passe comme sur des roulettes au lycée Louis Davier. Voilà un geste d'éducation de bon goût, doublé d'un geste solidaire et anti-gaspi, qui met dans le mille, du coup j'ai envie de m'y mettre aussi. Allez, sauvons les légumes moches.
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2: Mon père, il m'apprend à cuisiner, du coup, moi j'adore cuisiner avec lui. Et une fois, moi, j'ai fait des haricots verts et, avec de la viande rouge. Et en fait, maintenant, je veux faire des repas que toute seule.
3: Moi, je cuisine des tagines, des couscous. Des fois, je cuisine avec ma mère des gâteaux, des pancakes.
4: Moi, je cuisine un bon coq et un poulet. Je suis le poulet qui danse, je suis le poulet qui danse.
5: Je sais faire des salades, j'aime bien. Ma maman, elle a cuisiné un repas, mais j'arrive pas à dire parce que c'est dans mon pays.